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10: 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mêmes votes que nous avons mis en place l'élection communale, nous avons mis en place l'élection communale, nous avons mis la question de l'économie. Nous avons mis en place le secrétaire. Le secrétaire est le secrétaire de l'habilité. Nous avons mis en place la Kadima, nous avons mis en place l'uninominal. Nous avons mis en place la liste nationale, nous avons mis en place l'uninominal. Nous avons mis en place l'uninominal. 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
5: Mesdames et messieurs, bonjour et bienvenue dans cette édition d'information dont voici ce qui focalise l'actualité de ce matin. Nous sommes le jour J pour les élections législatives et communales en Guinée, un moment décisif pour le retour définitif à l'ordre constitutionnel. Ce dimanche, donc, les Guinéens sont appelés à élire ceux qui doivent les représenter au Parlement et dans les mairies. Très tôt ce matin, les citoyens ont commencé à rallier les bureaux de vote pour s'acquitter de leurs devoirs civiques. Tout était sur place pour le bon déroulement du processus dans les lieux visités par nos reporters. Après l'ouverture, vous allez le vivre dans cette édition d'information. C'est tout pour le sommaire. Bienvenue.
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5: Et puis, à qui s'en sort dans la commune de Matoto, des bureaux de vote ont ouvert et les électeurs ont commencé à venir voter. Les membres du bureau de vote étaient là pour la bonne marche du processus. Le constat de nos reporters Mamadi Birité et Bangal Kamara dans cet extrait. Suivez.
6: L'atmosphère est bonne à 80%, je peux dire, pas mal de choses. Mais ce qu'on constate, il y a les retards par rapport à les agents de bureau de vote. Le fait que cette fois-ci, le désir n'est pas passé par le quartier de faire le choix. Souvent, on nous disait que les deux accesseurs appartiennent au quartier, mais cette fois-ci, les dépôts étaient en ligne. Bon, certains ne savent pas à quel moment la formation a été faite. Bon. On a constaté tous ces acteurs-là. Par rapport à ça, on est en train de mettre les choses en place pour que ça se passe dans les bonnes conditions. Les éléments sont là, mais ce n'est pas au complet. Nous voulons les mettre au complet. C'est chaque bureau de vote, il y a chaque élément qui appartient au DG. C'est que les 5 membres du bureau de vote, à part des délégués des politiciens-là, mais donc les 5 membres-là qui nous concernent, nous, et nous voulons le mettre en place pour que ça se passe dans les bonnes conditions.
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8: Ah, franchement, depuis que je suis venu, je ne vois aucun mouvement. Il fait que presque 7h et demi-heure jusqu'à présent, rien n'a commencé. Nous sommes en attente, franchement, nous sommes en observation. Je suis venu voir les élections, que ça se passe dans les bonnes conditions. Et surtout, c'est le membre que je suis venu représenter comme un délégué en tant que citoyen guinéen. Donc, nous sommes venus au moins accomplir notre devoir et notre droit de citoyenneté. Le message que je vais lancer, j'invite tout le monde à venir voter. Donc, à essayer de venir voter, c'est un devoir pour nous tous, c'est un devoir civique.
5: Mamadi Birité, nous restons toujours avec vous pour dire que dans certains quartiers comme Anta à Conakry, les citoyens appellent à la responsabilité de chacun à l'issue des élections législatives et communales. Des invites sont aussi faites à l'endroit de ceux qui seront élus pour les maires et le Parlement. Leur réaction est suivie.
9: Le vote, c'est un devoir. En tant que citoyen, tu dois aller voter. Ça, c'est pour le bien-être de la population. On ne vote pas parce qu'on veut voter. La première des choses, c'est ce que je veux dire au nouveau maire. D'abord, c'est la propriété. Le maire doit mettre toutes les, prendre des dispositions pour que la commune soit propre. La deuxième chose, le maire doit mettre en position les dispositions aussi pour que la commune soit en sécurité. Parce que si vous entendez, vous circulez bien, parce qu'il y a la sécurité. Troisièmement, surtout affaire de l'électrification, j'encourage les nouveaux maires. Quand ils viennent, il ne faut pas qu'ils travaillent juste pour eux. Ils sont là pour la population. Surtout l'éducation encore, il doit se baser sur l'éducation. Avoir des bons projets, aider la jeunesse qui souffre.
10: Je vais, l'élection, ça passe très bien. Bon, je vais voter les gens qui ont besoin de voter. En ce moment aussi, et je demande à tous les candidats de faire attention et travailler dans notre pays. Pourquoi on fait l'élection pour voter notre citoyen? On veut que les gens travaillent pour nous.
5: Allons à présent à Siguiri, où les électeurs ont commencé à rejoindre les lieux de vote ce dimanche matin pour les élections législatives et communales en Guinée. Sur place, Ousmane Condé est allé faire le constat pour la synergie FMTV. Des citoyens se sont exprimés à son micro. Regardez.
11: Mes impressions, elles sont très bonnes, comme vous le voyez. Et je suis dans le bureau numéro 1 de l'école primaire Binta Guissé. J'ai voté dans la tranquillité, je me suis acquitté de mon droit civil. Et sincèrement, je remercie tout le monde, je remercie les autorités par rapport à l'organisation qui a été mise sur pied. Les agents de sécurité, les membres du bureau de vote, tout est là, tout le monde est là et les citoyens viennent librement voter et ressortir. Ça, je remercie Dieu.
12: Sécurité, il y a un bureau de vote fin, il y a un agent signé à Bédala, sécuriser le comme il le faut. Sécurité qu'on est, il y a un bureau de vote fin, il y a un clé à Bédala.
5: Et puis ce communiqué qui vient de nous parvenir, la Direction générale des élections porte à la connaissance des citoyens et de l'ensemble des acteurs du processus électoral qu'un centre d'appel opérationnel 24 heures sur 24 et 7 sur 7 est mis en place. À cet effet, une équipe d'agents qualifiés est mobilisée pour recevoir les appels via le numéro 105 et traiter les préoccupations des citoyens relatives au déroulement des opérations de vote et du triple scrutin. Ce centre d'appel a également pour objectif de permettre aux citoyens de signaler toute éventuelle anomalie afin que la DGE puisse apporter les solutions appropriées et dans les meilleurs délais. La DGE rassure les citoyens quant aux dispositions prises pour garantir le bon déroulement et des opérations électorales du 31 mai 2026 et les invite à faire preuve de calme, de civisme et de responsabilité tout au long du processus. Conakry, le 31 mai 2026, signée la directrice générale, Madame Camara Dienabo. Nous poursuivons ce journal pour parachever le retour à l'ordre constitutionnel. Les citoyens sont appelés ce dimanche à élire les conseillers communaux ainsi que les députés à l'Assemblée nationale. Un double scrutin qui paraît encore complexe pour de nombreux citoyens. Le sujet a été évoqué par la directrice générale des élections pour éclairer l'opinion sur les mécanismes du vote. Bangali Camara pour plus de précisions.
13: Selon Dame Guénabou Touré, le jour du vote, les citoyens seront confrontés à trois types de scrutin. Les élections communales, le scrutin législatif majoritaire uninominal et plurinominal, ainsi que le scrutin de liste nationale.
14: C'est que dans le bureau de vote, le vote va commencer par les élections communales. Donc quand vous arrivez, l'assesseur vous reçoit, vérifie votre carte d'électeur si vous êtes au bon endroit, vérifie les doigts. Si vous n'avez pas d'encre indélébile sur les doigts, donc si vous n'avez pas déjà voté, Ensuite, ils vous laissent rentrer dans le bureau de vote et vous orienter vers le deuxième assesseur. Le deuxième assesseur vérifie votre présence sur la liste électorale définitive. Une fois qu'il s'est assuré de votre présence, il retient votre carte d'électeur, vous donne le premier bulletin pour les élections communales. Vous allez voter pour votre candidat, votre commune. Vous allez revenir mettre dans l'urne qui, parce qu'il y aura trois urnes, qui est là aussi pour ces élections. Ensuite, vous allez vous diriger vers la table du secrétaire du bureau de vote qui a les deux bulletins de vote liés aux élections législatives. Et le premier bulletin que vous allez choisir, ça va être le bulletin lié au scrutin majoritaire uninominal et plurinominal. Vous allez aussi choisir votre député de votre circonscription et vous allez remplir cela. Vous allez aussi déposer dans l'urne qui concerne ce vote. Ensuite, vous allez prendre le dernier bulletin qui est la liste nationale. Vous allez voter pour la liste que vous souhaitez. Il y a les photos des têtes de liste sur les bulletins.
13: Sur l'ordre de répartition de ces trois scrutins, la directrice générale des élections apporte des explications.
14: Pourquoi on commence par les élections communales? Parce que c'est les élections de proximité. La première circonscription de résidence est la commune. On commence par ça. Mais après la commune, qui va vous représenter? Qui représente votre circonscription qui correspond à la préfecture ou à la commune, si on est à Conakry, ou à l'étranger, Afrique, Europe? C'est votre deuxième lieu de résidence qui est la circonscription électorale, donc qui est la préfecture. Nous avons commencé. Ça va être le deuxième vote. Et ensuite, la liste nationale, les députés qui seront là pour défendre toute la Guinée. Sinon, chaque député qui est élu dans une circonscription, pour représenter une circonscription, doit pouvoir défendre les projets de développement à travers la loi de finances.
13: À travers ces trois scrutins électoraux, l'enjeu pour les partis politiques et les candidats est d'obtenir le maximum de voix dans les différentes circonscriptions électorales. Ces résultats permettront de déterminer le nombre de conseillers communaux ainsi que les sièges attribués au Parlement, conformément au calcul du quotient électoral prévu par la loi électorale.
5: Cette autre information en brève et en image. Pendant ce temps, le ministre de l'administration du territoire et de la décentralisation annonce la fermeture des frontières terrestres, aériennes et maritimes en Guinée ce dimanche, jour de vote de 5h00 à 19h00. En même temps, la circulation interdite pour tout véhicule, automobile, moto et tricycle sur l'ensemble du territoire national de 6h00 à 18h00. Des dérogations sont prévues pour les forces de défense et de sécurité, les services électoraux, les ambulances, les secouristes. Un laissez-passer spécial pourra être délivré en cas de nécessité, précise le communiqué. À travers cette décision, les autorités veulent garantir des scrutins sécurisés et apaisés. Élections législatives et communales du 31 mai, les préparatifs se poursuivent activement pour garantir un scrutin libre et transparent et apaisé. À la veille de cette échéance électorale, un reporter de la Synergie est allé à la rencontre du directeur régional des élections de la zone spéciale de Conakry pour faire le point sur l'état d'avancement des préparatifs. Mamadi Bérété.
15: À la veille des élections législatives et communales du 31 mai, les préparatifs s'intensifient à Conakry pour garantir la tenue d'un scrutin libre, transparent et apaisé. Le directeur régional des élections assure que toutes les dispositions nécessaires ont été prises, notamment la mise à disposition du matériel électoral et la mobilisation des équipes sur le terrain.
16: Tout est ok, on ne se plaint pas, tout le matériel, j'ai même fait le point avec tous mes directeurs de zone, à chaque fois je les appelle, la réception du matériel électoral sont sur place, tout ce qui est là, et puis nous avons pris les dispositions, corrigé ce qui n'est pas là, tout est déjà corrigé quoi. Et aujourd'hui nous sommes à la dernière phase qui consacre à la formation des différentes commissions, c'est-à-dire la commission administrative du recensement des votes, et
15: celle de la réception et transmission des procès-verbaux. Après les difficultés enregistrées lors des précédents scrutins, il affirme que toutes les insuffisances ont été corrigées, notamment en ce qui concerne la distribution du matériel électoral.
16: Avec l'engagement de Mme la directrice et tout son cabinet, nous avons géré tout ce qui était difficulté par rapport à ça. Donc, au Conakry, il n'y a pas d'obstacle. Je peux vous rassurer qu'on aura une élection vraiment apaisée et crédible, acceptée de tous.
15: Le directeur régional se veut rassurant quant à la tenue d'un scrutin crédible et apaisé. Il appelle également les citoyens à se mobiliser massivement pour aller voter.
16: C'est inviter les citoyens d'aller voter massivement parce que c'est un devoir, surtout que cette fois-ci, c'est une élection de proximité et une élection nationale. Donc, j'invite tout le monde aller voter de façon paisible. Toutes les dispositions sont prises pour une élection apaisée et crédible.
15: Les autorités électorales assurent que toutes les dispositions sont prises pour la réussite du scrutin. Reste désormais aux électeurs de se mobiliser afin de faire de ce rendez-vous électoral un moment démocratique, apaisé et responsable. À la veille,
5: à Mamou, la direction préfectorale chargée des élections a rassuré le corps électoral que toutes les dispositions sont prises pour le bon déroulement des élections prévues ce 31 mai 2026. De leur côté, les acteurs de la société civile invitent les citoyens à se rendre librement aux urnes dans le calme et sans incident. Reportage signé Mamadou Alpha Souria.
17: À l'instar des autres préfectures du pays, Mamou s'est dit fin prêt pour les élections communales et législatives prévues ce 30 mai. Selon le directeur préfectoral des élections, toutes les dispositions nécessaires ont été prises pour assurer le bon déroulement du scrutin. Le matériel électoral a déjà été acheminé vers les différentes sous-préfectures et centres de vote de la préfecture.
18: Nous sommes à 95% des préparatifs. On a fini d'acheminer tous les équipements. Et là, nous sommes à la phase de l'acheminement des procès-verbaux et quelques bulletins du bureau de vote. On va avoir des compléments d'équipe, des urnes, l'équipe BV, le contenu de l'équipe BV, les procès-verbaux et les bulletins de vote pour les différentes élections.
17: Les centres de vote ont été identifiés, les agents électoraux ont bénéficié des formations requises. Il est à préciser également que les cartes d'électeurs destinées aux jeunes ayant atteint l'âge de 18 ans après l'élection présidentielle ont été distribuées à travers les quartiers et districts concernés.
19: Le préparatif s'est déroulé très bien, dans la paix. Ça coïncide avec la fête, mais alhamdoulilah, ça se passe très bien. Effectivement, on a reçu quelques cartes de 18 ans. J'avais tenté, l'âge n'était pas atteint au l'âge de 18 ans. Mais actuellement, j'ai reçu les cartes de 18 ans et ils sont en train de les récupérer. Même hier, le dernier jour, ils ont reçu.
17: Très impliquée dans le processus, la société civile locale invite les citoyens, les partis politiques et les différents acteurs à respecter les règles établies afin de garantir un scrutin crédible et apaisé.
20: Cette journée fatidique, j'appelle à d'abord la population à venir massivement voter. C'est un nouveau scrutin, mais c'est une première en Guinée. Donc j'appelle à la paix, à la tranquillité, à la sérénité.
17: À quelques heures de l'ouverture des bureaux de vote, le directeur préfectoral des élections insiste sur la nécessité de préserver la paix et la cohésion sociale tout au long du processus électoral dans l'intérêt de tous les citoyens.
5: Et puis dans la région de Cancan, les préparatifs s'intensifient entre réception du matériel électoral, formation des acteurs impliqués et campagne de sensibilisation. Les autorités électorales se veulent rassurantes quant au bon déroulement des opérations de vote. Reportage signé Mamadou Camara.
21: À Cancan, l'air est au dernier réglage. Agents électoraux, superviseurs et responsables administratifs multiplient les réunions techniques afin d'assurer une bonne coordination du scrutin du 30e mai. Selon le directeur régional des élections, Kaba Sidibé, une importante partie du matériel électoral est déjà disponible dans plusieurs circonscriptions, notamment les urnes et les kits destinés au bureau de vote.
2: Au jour d'aujourd'hui, je parlerai sur les 5 préfectures de ma région. Et j'ose vous rassurer que c'est une satisfaction de joie que moi je ressens aujourd'hui là. Parce que les 92, Parce que les 92% des matériels sont acheminés dans les différentes préfectures.

0: garantit la crédibilité des résultats et a préservé un climat apaisé pendant tout le processus électoral.
1: Aujourd'hui, nous sommes réunis tous à l'Université du Seigneur de Cancan. Venez sans savoir que nous sommes dans le cadre des préparatifs des élections. Donc nous avons programmé trois formations. Aujourd'hui, la formation de CACV qui est régionale, la formation de CRTPV qui est préfecturale et la formation des membres de bureau de vote qui est communale. Effectivement, le bien fondé de cette formation, vous le savez autant que moi qu'on ne peut jamais partir à une élection sans passer par l'étape la plus cruciale, qui est la CACV et la CRTPV, les membres de bureau de vote. Puisque qui parle de vote parle de ces trois composantes. On ne peut jamais partir au vote s'il n'y a pas de membres de bureau de vote, parce que tout se fait dans le bureau de vote. Et après, il faut une commission de réception qui est censée réceptionner les procès-verbaux et transmettre à la CACV. Et la CACV, c'est eux qui finalisent le travail. Donc nous avons des magistrats qui sont les présidents, les secrétaires qui sont de la DG et les assesseurs issus des partis politiques. Tout ceci, c'est pour donner la crédibilité du processus électoral.
0: À quelques jours du vote, autorités administratives, forces de sécurité et responsables électoraux affichent désormais le même objectif, faire de ce rendez-vous électoral un scrutin calme, transparent et crédible dans toute la région.
2: À Zérikoré, les préparatifs des élections législatives et communales du 31 mai 2026 entrent dans la dernière phase. Les autorités électorales rassurent sur le bon déroulement du processus, tandis que des citoyens appellent à la vigilance, à la paix et à une forte mobilisation des électeurs. Au total, 702 bureaux de vote sont retenus sur l'ensemble de la circonscription électorale. Reportage signé Paul Sakovogi.
3: L'atmosphère reste calme dans la capitale forestière à l'approche du double scrutin législatif et communal prévu ce dimanche 31 mai 2026. Après plusieurs semaines de campagne, les autorités électorales se veulent rassurantes sur l'état d'avancement des préparatifs.
4: Les préparatifs vont bon train. Je vais commencer par dire que le climat politique d'abord, c'est qu'elle est serein, il n'y a pas de problème. On se comprend très bien avec les partis pour régler toutes les composantes de la société. Dans la campagne aussi, ça s'est bien passé. Nous sommes maintenant à la phase de formation des membres de CACV et la phase de la commission de réception des résultats après les bureaux de vote. Ça se tient ici à la bibliothèque ici. Et demain, ça sera la formation des membres du bureau de vote.
3: Selon la direction préfectorale des élections, plusieurs dispositions ont été prises pour permettre aux citoyens ayant perdu ou détérioré leur carte d'électeur d'obtenir des duplicatas avant les jours du vote.
4: Des gens qui avaient perdu les cartes, pas les cartes d'électeur, ou les cartes d'électeur ont été détériorées, mais dans une connaissance, on a fait les duplicatas de ces gens-là et ils ont reçu les cartes.
3: Mais malgré ce climat relativement apaisé, certaines préoccupations demeurent au sein de la population.
5: Jusqu'à présent, nous constatons que tous les membres de bureau de vote ne sont pas encore identifiés parce qu'aucune liste n'est encore sortie. Donc c'est des choses, je pense que celui qui a la charge, la direction qui a la charge des élections, devait prévoir depuis lors.
6: Les membres du bureau de vote, les noms ne sont pas venus à temps, on ne sait même pas qui est retenu, qui ne l'est pas. Cela peut entraîner un retard dans le processus.
3: Sur le terrain, les opérations se poursuivent pendant que les autorités locales et citoyens multiplient les appels à la responsabilité citoyenne.
7: Pour qu'il y ait vraiment la paix post-électorale, parce qu'il y a eu la paix pré-électorale, mais post-électorale dépendra de l'impartialité de l'organe qui est en charge d'organiser les élections et de dire les résultats tels que le peuple va les exprimer dans les urnes. Parce que c'est ce qui envoie des confusions. Maintenant, au peuple, je leur demande vraiment d'être serein, d'être calme et d'avoir confiance à ces organisations-là. Je veux parler de la DGE, je veux parler de toutes les commissions liées à l'organisation des élections.
6: Si je n'ai pas vraiment besoin de voter pour Pierre, je ne dois pas provoquer l'équipe de Pierre. Si je n'ai pas besoin de voter pour Paul, je ne dois pas provoquer l'équipe de Paul. Je vais pour voter pour mon candidat.
3: À Zérikoré, les citoyens sont désormais appelés à se mobiliser massivement dans le calme et la sérénité pour accomplir leurs devoirs civiques ce dimanche, 31 mai 2026.
2: Et pour terminer, la CEDEAO a déployé une mission d'observation électorale dans le cadre de ces élections en Guinée. 50 observateurs seront répartis sur l'ensemble du territoire national afin de suivre le déroulement du processus électoral. Khadija Kaba, explication.

0: sont au total 50 observateurs qui seront déployés à travers le pays afin de suivre les différentes étapes des élections législatives et communales. Cette mission vise à évaluer le déroulement du processus électoral depuis l'ouverture des bureaux de vote jusqu'au dépouillement, en passant par la participation des électeurs et le respect des règles électorales.
1: Le président de la CEDEAO a bien voulu accepter de déployer une cinquantaine d'observateurs pour les élections du 31. Nous avons reçu ce matin ces observateurs pour leur donner les consignes sur le comportement à avoir sur le terrain et rendre compte à la CEDEAO.
0: Durant cette rencontre, les responsables de la mission ont rappelé aux observateurs le rôle qu'ils doivent jouer sur le terrain, notamment les principes de neutralité, d'impartialité et de professionnalisme qui doivent caractériser leur travail.
1: Ces consignes, c'est d'être vigilant sur le terrain, d'être neutre et de respecter les votes.
0: Les participants ont également été outillés sur les procédures de collecte et de remontée des informations afin de garantir une observation efficace et crédible des élections. À travers ce déploiement, la CEDEAO entend accompagner la Guinée dans l'organisation d'élections apaisées, transparentes et inclusives.
2: Ainsi s'achève ce journal à tous. Merci de l'avoir suivi. Restez avec nous pour la suite des programmes sur FM TV. Bonne journée.
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5: Bonjour à tous, merci de nous rejoindre sur l'ensemble synchronisé des médias membres de l'URTELGUI, l'Union des radios et télévisions libres de Guinée, la RTG, et les radios rurales en République de Guinée, au compte de cette synergie médiatique, législative et communale du 31 mai 2026. Depuis quelques heures, vous le savez déjà, le triple scrutin a démarré à travers tout le pays. Déploiement du matériel électoral, installation des bureaux de vote, présence des agents électoraux, disposition sécuritaire ou dispositif sécuritaire et niveau de préparation des électeurs. Nos déployés vous font vivre en temps réel ce processus. Avec moi pour ce premier multiplex, Aboubacar Condé, bonjour.
6: Bonjour Abdallah, bonjour peuple de Guinée. Alors comme on le disait Lionel Jospin, le peuple est au principe de la démocratie. Il est le fondement de toute légitimité politique. Il le confère à qui il veut à l'occasion des élections comme celles que nous sommes en train de vivre aujourd'hui.
5: Alors, comme pour dire qu'il faut ajouter que la démocratie est le pouvoir du peuple, par le peuple
6: et pour le peuple.
5: Et pour le peuple. Pour prendre donc le pouls du terrain et vous faire vivre ces moments, ces préparatifs en temps réel, nous ouvrons ce grand multiplex avec nos correspondants déployés à l'intérieur du pays, je le rappelais, de Kanka, Nzéré, Corée, de l'Abbé à Kindia, en passant par Boké, Mamou et Farana. Ils vous feront le point sur l'état d'avancement des opérations dans leurs localités respectives. Et donc c'est parti, nous allons commencer ce tour d'horizon national à l'intérieur du pays avec notre déployé du côté de Sigiri, Ousmane Ossé Condé. Bonjour Ousmane Ossé. Bonjour Ossé, on va essayer de faire ce tour d'horizon et continuer avec nos déployés à l'intérieur du pays. Avec vous, hein, Aboubacar Condé, on continue.
6: Oui, on va tour à tour aller du côté de Sigiri. On viendra à Boké, on viendra à Zérékouré, Kérouané. Voilà, on va faire peut-être le tour, on va revenir à Moyenne Guinée. Donc, on va faire un peu les échos de cette ouverture des bureaux de vote dans certaines régions administratives.
5: On me signale que Ousmane Ossé Condé est déjà au bout du fil. Ossé, bonjour, bienvenue. Bonjour Ossé. On a des soucis hein, du côté de Sigiri. On va évoluer en attendant et revenir sur Sigiri très bientôt.
6: Oui, on peut peut-être, si ils sont avec nous, on peut aller du côté de Boké pour avoir... Abdulrahman Diallo du côté de Boké et à défaut aller avec Paul Savogui du côté de Zérékouré. Donc
5: on reste sur Boké alors.
6: On va rester sur Boké. Donc Ousmane on va aller avec Diallo Abdulrahman Diallo du côté de Boké avec lequel nous allons prendre la température de l'ouverture des bureaux de vote.
5: On me signale qu'on n'a pas eu Mamou, mais on va faire un tour, hein, puisque c'est un peu compliqué avec le dieu de la technologie, de la téléphonie. On va faire un tour du côté, on va retourner du côté de Sigiri.
6: Sigiri, avec Ousmane Ossé Condé.
5: Ossé Condé, bonjour.
7: Bonjour, Abdallah.
5: Ossé, vous êtes du côté de Sigiri. Dites-nous précisément où et dans quel bureau de vote ou centre de vote.
7: Précisément, je suis au centre de l'école primaire Binta Gissé du quartier Bilvala 2.
5: Allez-y, aussi.
7: Et voilà, c'est un réveil particulier pour la commune urbaine de Sigiri en ce dimanche de triple scrutin, disons comme ça. Hein. Dès les premières lueurs du jour, la ferveur habituelle de la cité aurifère a cédé la place à une solennité citoyenne. L'enjeu est historique. Élire à la fois les représentants à l'Assemblée nationale et les conseillers communaux. Comme pour dire que le vote a effectivement démarré au centre de l'école primaire Binta Gissé du quartier Bolibana 2 à 7h40. Dans les différents bureaux de vote visités, l'affluence citoyenne est loin d'atteindre le niveau des scrutins précédents. Il faut le dire comme ça. En dépit de l'effervescence et de l'importance des enjeux, un calme ordonné règne sur la commune urbaine où les électeurs, carte en main, attendent patiemment leur tour. Au bureau de vote où je suis, trois jours distincts, bien visibles, reçoivent les bulletins sous le regard vigilant des délégués et des observateurs. Aussi, pour garantir la paix et la transparence de ce double scrutin, Abdallah, un impressionnant dispositif de sécurité a été déployé dans toute la commune urbaine. Les forces de l'ordre veillent au grain aux abords des centres stratégiques, filtrant les accès pour éviter tout attroupement susceptible de perturber le vote. Retenez qu'en ce 31 mai, la commune urbaine de Siguiri affiche un visage de maturité politique.
5: Bien, très bien. Ousmane Osekondé du côté de Siguiri. On va continuer ce tour d'horizon avec vous, Aboubacar Kondé.
6: Oui, on va aller cette fois-ci du côté de Boké pour recevoir en direct Abdul Rahman Diallo qui va également nous donner les échos de l'ouverture des bureaux de vote au niveau de cette région, la région de l'Abbé, de Boké bien sûr. Alors, est-ce que la régie est avec nous pour aller sur le terrain? Abdurrahman, vous êtes là? Allô?
8: Oui, allô?
6: Abdurrahman, bonjour.
8: Oui, bonjour.
6: Comment ça va? Alors, vous êtes du côté de Boké. Dites-nous concrètement, vous êtes dans quel centre de vote, au bureau de vote? Est-ce que le vote a effectivement démarré du côté de Boké?
8: Comme vous le dites, je suis à Boké, dans le centre de l'école, dans le centre situé à l'école élémentaire générale Lansana Conté, c'est dans le quartier Lambagny. Et dans le secteur d'Antari, ici dans la commune urbaine de Boké. Alors, comme vous l'avez demandé, moi j'étais là précisément à 6h45 et on a tout simplement constaté du retard puisque les opérations de vote ont démarré seulement entre 7h54 et 8h10 selon les bureaux de vote. Alors, c'est dire que un retard de 1 heure, parfois un peu plus dans certains bureaux de vote. Et on va signaler l'absence de quelques membres des bureaux de vote au moment du début des votes. Et notamment à GLC, nous avons constaté l'absence de l'assesseur numéro 1 dans un des bureaux de vote. Le secrétaire aussi était absent. Nous avons aussi remarqué la faible représentativité des partis politiques au niveau des différents bureaux de vote que nous avons pu visiter. Côté matériel, il y a des matériels aussi qui manquent, ou bien qui manquaient au début du vote. Il y a même des matériels qui manquent jusqu'à maintenant. C'est surtout au niveau de l'ENI, et l'école normale des instituteurs, les bureaux de vote qui sont de ce côté. Et on peut citer par exemple les PV qui ne sont pas là par endroit. Il y a les fiches de dérogation qui ne sont pas aussi dans certains bureaux de vote. Il y a l'encre aussi qui manque dans certains bureaux de vote, mais cela n'a pas empêché le début, bien sûr, du vote dans les environs de 7h54 et 8h10. Nous avons aussi constaté la présence d'un agent de sécurité devant chaque bureau de vote. Et côté engouement, on peut dire pour le moment, il n'y a pas de fil. Les électeurs ne sont pas nombreux devant les bureaux de vote. Et je peux vous citer au niveau du bureau de vote numéro 2 de l'école normale des instituteurs. Et jusqu'à 8h10, il n'y avait aucun votant.
6: Bien. Abdul Rahman Diallo du côté de Boké, merci pour toutes ces informations.
5: Donc, on a fini avec Boké. Donc, on va continuer ce tour d'horizon.
6: On va partir en forêt, du côté de Zérékoré, pour prendre Paul Sakovogi. Alors, si la technique est avec nous, c'est de partir du côté de la forêt pour échanger, prendre langue, bien sûr, avec Paul Sakovogi de ce côté. Paul, bonjour.
9: Bonjour, bonjour à vous.
6: Bien, vous êtes en direct dans cette synergie, bien sûr, au compte de ce triple scrutin. Alors, vous êtes du côté de Zérékoré, précisément dans quel quartier et vous êtes devant quel centre de vote ou bureau de vote? Est-ce que le vote a effectivement démarré comme le planning le définit?
9: À l'instant, je suis au bureau de vote Mamadi Konaté, situé juste à côté de la préfecture de Zérékoré. Et donc, c'est dans le quartier Momou. L'élection a bien sûr commencé, le vote a commencé. Sauf que, il faut signaler que depuis le matin à 5h, il y a une forte visite qui s'est abattue sur la ville de Zérékoré. Et chose qui a un peu retardé le vote situation qui a rétabli un peu le transfert des kits électoraux dans les bureaux de vote, puisque depuis 7h, moi, j'étais sur le terrain, j'ai trouvé qu'il y avait certains bureaux qui n'avaient pas encore pris les matériels au complet. Cependant, au-delà de tout ça, il y a quand même quelques citoyens, malgré la pluie, qui sont sortis pour venir voter rapidement et puis se retrouver à la maison. Et j'ai mentionné quelques centres de vote, notamment à Divine-et-Grâce, à l'Université des Électro-Électriciens au Brésil, à Fiakwala, mais aussi au quartier Guangana. On a constaté qu'il y avait déjà quelques citoyens qui étaient là, même si les kits n'étaient pas encore complets, même s'il y avait des résidus qui n'étaient pas là. Donc, ici à Ville-Corée, dans certains bureaux que nous avons mentionnés, le vote a commencé dans les 28h. Et à l'heure où je vous parle, nous sommes à Mamadou-Konaté. Il faut dire que pour le moment, il n'y a pas aussi un tel engouement parce qu'il y a encore quelques gouttes de pluie qui sont en train de tomber. Uh-huh. Et maintenant, c'est d'ailleurs le véhicule du gouverneur qui est en train de rentrer, qui doit passer son vote ici et au centre de Mamadou-Konaté.
6: Bien. C'est bien dit, Paul Sakovogi. La pluie, on pouvait s'attendre. On pouvait s'y attendre, surtout qu'on est en forêt. Merci à vous pour toutes ces informations.
9: Merci.
6: On va rester en forêt, Abdallah.
5: Cette fois, Gekedou, c'est ça.
6: Gekedou avec Numa Nazar Kamano. Je ne sais pas si la technique est avec nous pour rentrer en contact avec Numa Lazare Kamano du côté de
5: En attendant d'avoir du Numa Lazare, il est important aussi de signaler que nous sommes dans la saison des pluies.
6: Ah, mais oui, c'est évident. C'est évident. On pourrait s'y attendre. Heureusement, pour le moment, à Conakry, dans certaines localités, ça ne pleut pas. Sinon, la pluie va être un handicap majeur pour la mobilité et l'engouement autour de ce triple scrutin. Mais que ça en tienne, il y en a, comme l'a dit d'ailleurs Sakovogi, certains citoyens acceptent de mouiller le maillot, comme on le dit souvent dans le jargon footballistique, pour aller accomplir ce devoir hautement civique et symbolique qui est un jour historique pour la République de Guinée, parce que c'est une première qu'on ait en face trois urnes dans les bureaux de vote, qu'on ait un triple scrutin, un choix utile, un choix judicieux. Alors, nous, on est là pour permettre au peuple de Guinée de rentrer en contact avec toute cette atmosphère autour de ces centres de vote ou bureaux de vote. On va aller du côté de Gekedou avec Numa Lazare Kamano. Numa Lazare, bonjour. Numa Lazare, bonjour.
5: Un souci de connexion de ce côté. Voilà, nous sommes toujours en forêt et il pleut.
6: Quand il pleut, surtout, ce n'est pas évident. Donc, on peut peut-être, à défaut d'aller à Gekedou, on peut aller à Mamo. On peut revenir à Mamo. Voilà, avec Boubacar Ramadan à Bari. Voilà, qui nous attend de ce côté. À défaut d'aller à Gekedou, on peut revenir du côté de la ville Carrefour, Mamo, pour prendre langue avec Boubacar Ramadan Bari.
5: En tout cas, pour faire une petite rétrospective de tout ce qui a été dit.
6: On va faire un tour d'horizon.
5: Ouais, une rétrospective, j'allais dire, pour Boké, Sigiri,
6: Sigiri, on a fait Boké,
5: on a fait
6: Zirekore.
5: En tout cas, pour le moment, tout se passe très bien, globalement.
6: Globalement.
5: Même si du côté de Boké, on nous signale quand même quelques manquements, les kits et des encres qui manquent.
6: L'acheminement de certains kits, matériel de vote.
5: Retarde, mais je crois que c'est de très bonnes nouvelles parce que cela permettra certainement à la DGE,
6: qui a déjà donné un numéro vert.
5: Un numéro vert de corriger rapidement
6: le 105. Oui, ça permet facilement de rentrer en contact avec eux pour acheminer, parce que tout porte à croire que tous les kits sont disponibles. On va aller Ramadan est disponible ou bien
5: non, on va continuer. Ils sont en train de taper. Nous sommes à Lazare est déjà là.
6: Finalement, Numa Lazare Kamano du côté de Gekedou. Numa Lazare, bonjour.
9: Oui, bonjour, chers collègues, et bonjour à tous ceux qui nous suivent au niveau des quatre coins du pays.
6: Bien, alors, dites-nous concrètement, vous êtes dans quel centre de vote ou bureau de vote? Est-ce que le vote a effectivement démarré comme le planifie la DGE?
9: Justement, je suis au bureau, au centre du vote de l'école primaire Herma Konon. Et permettez-moi de vous planter le décor.
5: Allez-y.
9: La circonscription électorale de Gekedou a 146 062 électeurs pour 627 bureaux de vote, 3135 agents de bureaux de vote. Ce matin, le vote a démarré à 7 heures dans bon nombre de bureaux de vote sous une fine pluie, mais cela n'a pas empêché les électeurs de sortir massivement pour venir s'acquitter de ce devoir citoyen. Et comme vous le savez bien, nous sommes à l'école primaire du quartier Herma Konon. Ici, on a un centre
7: qui regorge 8 bureaux de vote. Et comme je vous ai dit tout à l'heure à l'entame, et vous allez comprendre avec moi, qu'au niveau de ce premier bureau de vote, on a comme inscrit, qu'on appelle BV et Tambayara Douan, inscrit 418. Le bureau a ouvert à 7h00. Déjà, quand on quittait ce bureau, il y avait 11 qui ont voté. Et au niveau du bureau Tambayara Dou 2, il y a 418, j'allais dire, électeurs inscrits. Et le bureau a ouvert également à partir de 7h00. Et quand on quittait cette salle, il y avait 27 déjà qui avaient aussi voté. Du côté de Tambayara Dou 3, toujours dans le même centre, à l'école primaire de Hermakono, il y a 418 votants inscrits et déjà il y a 38 qui ont voté et le bureau a ouvert à 7 heures. Et nous vous signalons qu'il y a la présence des délégués des partis politiques comme le FAN, UDG, BL et la GMD. Et du côté de cet autre bureau de vote, parce que ces centres de bureaux de vote regroupent l'hôpital préfectoral et une partie du quartier Faraka. Donc pour l'hôpital préfectoral, le bureau 1 de l'hôpital, il y a 109 inscrits et le bureau a ouvert à 7 heures et ont déjà voté 5. Maintenant, on a constaté la présence des délégués des partis politiques, comme je le disais tout à l'heure. Uh-huh. Et ici, le matériel électoral est au complet. Du côté de l'hôpital D, le bureau numéro 2, il y a 126 inscrits. Et le bureau a ouvert à 6h30 et ils ont commencé les activités à 7h. Donc, il y a 20 qui ont voté, et dont 9 par dérogation. Et là également, on nous fait signe qu'il y a un manque au niveau du matériel parce qu'ils n'ont pas retrouvé dans le lot du matériel déposé des procès-verbaux. Donc, il y a ce petit souci et des lampes qu'on les a aussi remises ne sont pas en bon état. Voilà. Et là aussi, il y a des délégués des partis comme GMD, IDG, BL, RGP. Voilà, et j'y arrive. Et au niveau maintenant des bureaux du quartier Faraka qui ont été délocalisés pour ces centres, il y a Saint-Valentin 1 inscrit, il y a 416. Le bureau a ouvert à 7h00. Et là déjà, ceux-là qui ont voté sont au nombre de 16. Et là, le matériel électoral est au complet. Et on a constaté la présence des délégués des partis et comme la GMD, le BL, UDG. Et le bureau numéro 2, toujours Saint-Valentin, il y a inscrit 415 et ont voté 22, dont 8 par dérogation. Mmh. Et là, on me fait signe que tout le matériel électoral est en place. Donc, on a constaté aussi, on a remarqué la présence des délégués des partis politiques comme le BL, la GMD et le FAN. Et le troisième bureau, de ce côté, il y a 415 inscrits et le matériel électoral est en place. On voté 16, dont 6 par dérogation. Là aussi, tous les partis sont représentés par leurs délégués. Je vais parler de la GMD, le BL, IDG. Et voilà un peu ce que je peux vous signifier. Okay. Et là, il y a une forte mobilisation de la part des citoyens qui sont sortis pour s'acquitter de leurs devoirs.
6: Bien. Nyuma Lazare Kamano du côté de Guéguédo, merci pour toutes ces précisions. À présent,
5: on va toujours continuer ce tour d'horizon à l'intérieur du pays, puisqu'il faut le rappeler que ce multiplex,
6: ce premier multiplex concerne seulement l'intérieur du pays. Voilà. Ouais. Après Guéguédo, on va revenir du côté de la ville Karifou Mamou avec Boubacar Ramadan à Bari pour ce premier multiplex au compte de cette synergie pour ce triple scrutin. Boubacar Ramadan Bari, bonjour.
10: Bonjour, Synergie FM 2026.
6: Bien, alors vous êtes, comme vous l'avez dit, en direct dans cette synergie. Alors dites-nous, vous êtes dans quel centre de vote ou bureau de vote? Est-ce que le vote a effectivement démarré de ce côté?
10: Effectivement, chers confrères, les opérations de vote pour ces élections législatives et communales ont officiellement démarré ce dimanche, donc à 7h dans la préfecture de Mamou. Ne passons savoir, dans l'ensemble, le scrutin se déroule dans le calme et la sérénité, sous la supervision donc des autorités électorales, des observateurs nationaux et internationaux également. Et dans plusieurs centres de vote, les électeurs ont commencé à rallier progressivement les bureaux dès les premières heures de la matinée pour accomplir leur devoir civique. Toutefois, un certain engouement a été quand même constaté dans quelques quartiers, notamment dans le quartier Tilico et Hore Fello, c'est dans la commune urbaine de Mamou, en raison également des difficultés liées à la disponibilité de certains matériaux électoraux. Selon donc le constat effectué dans les bureaux de vote installés à l'école primaire Elage Boubacar Bureau Diallo, à l'école primaire Centre D, à l'école primaire Télico, ainsi qu'au groupe scolaire privé Nassar Kondé de l'abattoir D, plusieurs insuffisances ont été signalées au démarrage des opérations. Parmi donc ces difficultés relevées, figure notamment l'absence ou l'insuffisance de registre de vote par dérogation et par procuration, des listes également de présence de membres des bureaux de vote, des bordereaux d'envoi de procès-verbaux, de l'encre indélébile également, nous avons constaté, ainsi que du cachet du président du bureau de vote. Ce que nous pouvons également, malgré donc ces contraintes logistiques, les responsables électoraux se sont mobilisés afin de trouver rapidement des solutions pour assurer la continuité du scrutin dans les meilleures conditions. Sur le terrain, on note également la présence des observateurs de la CEDEAO ainsi que celle des superviseurs locaux et nationaux a été également remarquée dans plusieurs centres de vote. Les délégués des différentes listes et formations politiques sont également présents dans les bureaux de vote pour suivre en tout cas le déroulement des opérations électorales. Par ailleurs, la circulation est restée relativement faible dans la ville Carrefour durant donc les premières heures de la journée. Plusieurs boutiques également, magasins et autres activités commerciales sont restées fermées, et signe donc de l'importance accordée par les citoyens à ces rendez-vous démocratiques.
6: Bien.
10: À l'heure où nous parlons donc, aucun incident majeur n'a été encore signalé dans la ville Carrefour. Les opérations électorales se poursuivent normalement dans la majorité des centres de vote dans une atmosphère apaisée, témoignant donc de la volonté des électeurs de participer massivement et pacifiquement à ce vote donc décisif pour l'avenir du pays. Nous avons donc interrogé également des électeurs qui ont extériorisé leurs attentes envers donc de futur. Je lis de la commune urbaine de Mamou également, celui de l'Assemblée nationale, à savoir donc ils attendent en tout cas un développement lumineux radio pour la ville Carrefour,
6: bien,
10: notamment avoir l'eau potable dans la ville Carrefour, avoir également des postes de santé, parce que vous n'êtes pas sans savoir, aujourd'hui il y a certains quartiers de la commune urbaine de Mamou qui n'ont pas de centre de santé.
6: Bien.
10: Boubacar
6: Ramadan, on reviendra sur les attentes des citoyens par rapport aux nouveaux élus. Merci pour toutes ces informations utiles fournies dans cette synergie.
10: Merci, Saint-Devoir.
6: Ben voilà, après Mamou.
5: Après Mamouville Carrefour, nous prenons donc la direction de Nabaya Cancan, précisément, où nous attend Mamoudou Camara, qui est du côté de Cancan. Avec lui, nous allons prendre l'atmosphère de ce côté, les préparatifs lors d'ouverture de ces périodes de vote. Effectivement, s'il n'y a pas de difficultés rencontrées par les membres de bureaux de vote. Mais avant d'aller à Cancan, on a quand même suivi du côté de Mamou
6: déployé
5: et qui plantait le décor, nous expliquait un peu les préparatifs. On voit quand même qu'il y a, comme il l'a dit, de l'engouement. Et on va y revenir tout à l'heure. Prenons d'abord la direction de Cancan où nous attend Mamoudou Camara. Bonjour. Cancan, jusque-là, on va continuer avec la réalisation.
6: Vous l'avez dit, et fort heureusement que les difficultés qui sont signalées n'entachent en aucun cas la régularité du scrutin, et une réponse est en train d'être trouvée au cas par cas, ce qui est déjà formidable du côté de la DGE.
5: À Cancan, Mamoudou Camara, bonjour, bienvenue.
11: Bonjour.
5: Dites-nous, vous êtes dans quel quartier de Cancan, dans quel centre de bureau de vote ou dans quel bureau de vote vous êtes à l'instant T et combien de bureaux de vote vous avez pu sillonner ce matin? Quelles sont les réalités?
11: D'accord. Bonjour à la Synergie. Ici Mamadou Camara depuis la ville de Cancan. Je suis présentement au centre de vote d'Abadou Kramon, situé dans le quartier Gare. Les agents électoraux pour faire aux dernières vérifications du matériel avant l'ouverture officielle des opérations de vote. Bulletins, urnes, isoloirs et listes électorales sont installés sur le regard attentif des observateurs ainsi que des représentants des candidats. Autour du centre, un important dispositif sécuritaire a été déployé afin de prévenir tout incendie et assurer le bon déroulement du scrutin. Les forces de défense et de sécurité restent fortement visibles aux différents accès du site. Malgré ces dispositifs organisationnels, la mobilisation des électeurs demeure pour l'instant très faible dans plusieurs centres visités à travers la ville de Cancan. Quelques citoyens commencent toutefois à rallier progressivement les lieux de vote dans le calme pour s'acquitter de leurs devoirs civiques. Par ailleurs, certaines irrégularités dans plusieurs bureaux de vote sans toutefois préciser pour le moment l'ampleur exacte de ces dysfonctionnements. Autre constat sur le terrain. Plusieurs citoyens rencontrés dans la ville affirment de ne pas avoir été suffisamment informés de la tenue de ces doubles scrutins législatifs et communal ce dimanche 30 mai 2026.
5: Merci bien. Donc à vous.
6: Mamadou de Camara, je ne sais pas, il faudrait passer. Il y avait aussi la Bamaya.
5: On ne peut en aucun cas le dire. Hein. Ça, c'était quand même bien avant la Bamaya. C'était bien avant. Merci. Merci, Mamadou de Camara, du côté de Cancan. Merci pour ces précisions.
6: Ce qui est déjà compris. C'est compris. L'essentiel est déjà. Par rapport à l'ouverture des bureaux de vote, c'est ce qui est important, ce qui est fondamental. La mobilité, il faut savoir que c'est le matin. Voilà, les gens doivent reprendre le petit déjeuner, après prendre leur. Les cartes d'électeurs pour aller voter. Donc, cette faible affluence de la matinée, ça ne peut pas dire que c'est un désintérêt des citoyens, non.
5: Ça se comprend. On va continuer tour d'horizon et on va finir
6: avec l'abbé. Ouais,
5: on va retourner en région, à Moyenne-Guinée, pour finir à l'abbé avec Kernou. Nous Baldé. Kernou Baldé, bonjour. Nous, bonjour.
12: Oui, bonjour.
5: Allez-y, Condé.
6: Alors, Kernou, vous êtes précisément dans la ville de Karamoko Alpha, mon abbé. Dites-nous, dans quel centre de vote ou bureau de vote est-ce que le vote a effectivement démarré de ce côté?
12: Ok, merci. Les opérations de vote se déroulent dans le calme au quartier Pountioum, dans la commune urbaine de l'abbé, au centre de vote Boël Éducation, notamment au bureau de vote numéro 02. Les activités ont démarré à 7h conformément au calendrier électoral. Sur place, les membres du bureau de vote sont à leur poste et accueillant progressivement les électeurs venus accomplir leur devoir civique. Selon le président du bureau de vote que nous avons rencontré, le scrutin se déroule globalement dans de bonnes conditions, malgré quelques difficultés d'ordre logistique. Parmi les insuffisances signalées figure le manque de matériel de travail. Le responsable a également indiqué que les fiches de procuration et de dérogation ne sont pas disponibles pour le moment. Ces manquements ont été signalés à la IRC afin qu'une solution soit apportée dans les meilleurs délais. Sur place, sur le plan sécuritaire, les forces de défense et de sécurité sont présentes sur les lieux pour assurer la protection des électeurs, du personnel électoral et du matériel de vote. Aucun incident n'a été signalé depuis l'ouverture du scrutin. Du côté des électeurs, les avis recueillis sur place sont globalement positifs. Après avoir accompli son devoir civique, un électeur rencontré à la sortie du bureau de vote s'est réjoui du bon déroulement des opérations. Il a invité les citoyens à sortir massivement pour voter dans le calme et à la responsabilité, estimant que chaque voix compte dans le processus démocratique. Concernant l'affluence, les électeurs continuent d'arriver progressivement au centre de vote. Les agents électoraux poursuivent leur travail dans une atmosphère sereine. Par ailleurs, aucune pluie n'a été enregistrée dans la zone depuis le début de la matinée. Les conditions météorologiques restent favorables et facilitent ainsi les déplacements des électeurs vers les différents bureaux de vote.
6: Kernano Baldé, merci pour toutes ces précisions. Je crois que c'est le premier tour d'horizon.
5: Avec ce multiplex.
6: Alors, comme le disait d'ailleurs un homme politique de premier rang américain, Abraham Lincoln, Un homme d'État est celui qui pense aux générations futures et un homme politique est celui qui pense aux prochaines élections.
13: Ouais, c'est aussi ça, la politique, hein, qui ne constitue pas quand même, ce n'est pas de la médecine. Hein,
6: ah
13: la
6: oui.
13: politique et ne voilà. guérit pas. Hein. La politique a ses réalités. Allez, on a déjà compris, hein, qu'on est pour ce premier multiplex qui concernait, comme on l'a déjà rappelé à l'entame, l'intérieur du pays. Ça n'est terminé.
6: Oui, ça n'est terminé.
13: Je crois qu'on a fait...
6: je crois que peut-être que d'ici le prochain multiplex, les ouais. anomalies, les dysfonctions qui ont été signalées, la 2E sera prendre toutes les dispositions idoine pour y remédier rapidement à ce petit dysfonctionnement qui n'entache en rien la régularité de ce scrutin parce que ce sont les fiches qui manquent. Donc ça c'est possible, peut-être tout a été déployé, c'est que ça a été mal compilé. Il y a une possibilité qu'on puisse acheminer rapidement ces kits qui manquent dans ces centres de vote pour faciliter le vote, surtout les votes par dérogation, les votes par procuration, parce qu'il faut préciser que c'est 10 par procuration dans les bureaux de vote et 10 par dérogation par bureau de vote. Il ne faut pas que les gens pensent que, puisque beaucoup ont fait à l'intérieur, ils vont s'imposer
13: et vouloir. Et la dérogation ne concerne que ceux qui sont officiellement en mission.
6: En mission. Donc en voilà, mission. Il faut faire ces précisions pour permettre à ce qu'il y ait la sérénité dans ces centres de vote, dans ces bureaux de vote, que là, les gens viennent dans la civilité accomplir ce devoir hautement civique.
13: Devoir hautement civique, vous le savez, c'est toute une grille de programmes constitués pour vous faire vivre en temps réel ce triple scrutin avant, pendant et après pour ce multiplex. C'en est terminé. Tout à l'heure, vous allez avoir un entretien et d'autres multiplex, des débats en langue et en français pour pouvoir, en tout cas pour aider ces citoyens, oui. ces électeurs à mieux comprendre et les enjeux, le déroulement du vote qui est très très important. Et bien sûr, il faut rappeler ce déroulement de vote, il y a trois urnes dans
6: trois
13: chaque
6: urnes, wow.
13: bureau de vote et le citoyen doit voter trois fois. Il commence par les communales.
6: Le communal.
13: Après, il vient par
6: l'uninominal. Et finir par
13: la liste nationale.
6: Donc, ce qui est très et heureusement, important. Il y a des guides, il y a des agents qui sont électro qui sont sur le terrain, qui les facilitent cette orientation. Ils ne donnent pas des consignes de vote, mais ils permettent à ce que les gens savoir comment aller voter et pour qui voter. Ça, c'est leur discrétion. Mais comment voter, les agents électoraux qui sont déployés sont là pour faire ce travail-là, pour que les gens fassent un vote utile.
13: Et ce qui est encore plus important, et pour le déployer, et pour ceux qui nous suivent dans cette synergie, c'est que la DGE a été précise, hein, il faut le rappeler, sur le nombre de membres de bureau de vote. Avec trois déjà. La DGE a estimé que le vote peut commencer. C'est-à-dire, s'il y a déjà l'assesseur, un assesseur, il y a le président, un secrétaire, pardon, un assesseur, le président ou la
6: vice-président.
13: Ou le vice-président ou la vice-présidente.
6: Parce que si le secrétaire n'est pas là, il y a un vice-président, il peut assurer le rôle du secrétaire.
13: Évidemment.
6: S'il y a les deux assesseurs, il y a un qui est là, ça n'empêche pas que le vote commence. Donc, s'il y a trois représentants dans un bureau de vote sur cinq, ça veut dire que le quorum il atteint, on peut aller directement aux
13: auditeurs. Donc, pour ça, c'est à l'attention des auditeurs et téléspectateurs pour qu'ils comprennent qu'à partir de trois gens, c'est qu'on ne peut en aucun cas parler d'irrégularité. C'est que ce qui a été déjà signalé par la DGE. Merci à Aboubacar Kondé.
6: C'est un devoir.
13: On se reprend très vite pour d'autres plateaux, certainement. D'ici là, restez à notre compagnie pour vous faire vivre ce triple scrutin, comme si vous y étiez sur toute l'étendue du territoire national.
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2: Mesdames et messieurs, bonjour, merci justement de nous rejoindre sur Synergie FM TV 2026 législative. C'est un plaisir. Et pour commencer, bonjour Yaya Diallo.
3: Bonjour Mathé, bonjour à tous.
2: Et nous disons aussi grand merci notamment à ceux qui étaient là avant nous, Abdallah Kamara, mais aussi Aboubakar Oscar, plutôt Aboubakar Fadama et Kondé. Kondé, on démarre tout de suite, c'est la suite plutôt du multiplex, et c'est le grand jour. Comme on l'a dit, nous sommes dimanche 31 mai 2026, vous savez.
3: Le grand rendez-vous électoral.
2: Le grand rendez-vous électoral, donc du coup... c'est la suite du multiplex. On fera notamment le tour un peu partout, comme l'a fait déjà le duo. Donc on ira un peu partout en Moyenne-Guinée, en Haute, mais aussi au sud de la Guinée, oui. Et pourquoi pas en Basse-Guinée, tout ça pour tenter de rentrer en contact avec nos déployés sur le terrain. Nous ferons notamment vivre notamment les Guinéens de l'intérieur, mais aussi de l'extérieur, sur l'atmosphère concernant sans doute l'ouverture des bureaux de vote.
3: Justement, vivre en direct et en temps réel le processus du vote qui se passe sur l'ensemble du territoire national.
2: Bien, on va aller sur le terrain retrouver Fatoumata Camara, déjà à Gbessia. Bonjour Fatoumata.
4: Bonjour à vous.
2: Ah bien, vous êtes déjà sur le terrain depuis. Dites-nous notamment, c'est quoi l'atmosphère qui prévaut sur le terrain, partant bien sûr de l'ouverture des bureaux de vote.
4: Alors, nous sommes au quartier Gbessia, dans la commune de Gbessia, précisément au centre de vote, école primaire Gbessia Cité 2. Ce centre de vote regorge 12 bureaux de vote. Dans ces 12 bureaux de vote, toutes les urnes sont sur place. Et depuis 7 heures, ces bureaux ont commencé à servir. Et sur place, tous les membres des différents bureaux de vote sont présents. Et ces membres nous ont fait savoir qu'il y a manquement au niveau des fiches, comme des fiches dérogation, des fiches de procuration et des fiches démargement. Alors, côté électeur, on constate qu'il commence à répondre petit à petit. Et tout va bien, l'engouement est là.
2: Bien, merci beaucoup à vous Fatoumata depuis Gbessia. Continuez à sionner pour Synergie FM TV 2000, législative 2026.
3: Législative communale 2026.
2: Justement, on va continuer. Merci beaucoup Fatoumata Camara, président Yaya. On poursuit cette...
3: Justement, pour faire vivre nos téléspectateurs et nos auditeurs sur le processus du vote qui se déroule sur l'ensemble du territoire national. Et c'est l'esprit même de cette synergie pour faire justement vivre les Guinéens d'aller ensemble justement sur le processus du vote. Et c'est notre vocation première.
2: Ah, c'est notre vocation première, vous l'avez... Donc, du coup, ça va continuer. De Gbessia, on prend la direction de Caporail. On va aller, ça, c'est dans la commune de Ratoma.
3: Évidemment.
2: Avec, sans doute...
5: C'est la radio, hein.
2: Bien, un de nos hommes sur place. Allô, bonjour.
5: Oui, bonjour.
2: Vous êtes déjà à Caporail, dans la commune de Ratoma. Est-ce que, là aussi, tout est au rendez-vous pour lancer, justement, le boulot de cette journée?
5: Oui, effectivement, je suis au quartier Caporail, un quartier situé dans la commune de Ratoma. Et dans ce quartier, on a un nombre total de 15 884 électeurs répartis dans 17 centres et 38 bureaux de vote. À

0: Alors ce matin, on a actionné pour le moment 3 centres de vote et dans ces centres, au moins 8 bureaux de vote. Dans ces bureaux de vote, le vote a effectivement démarré entre 7h30 et 8h. Donc tout le matériel, en tout cas qui est obligatoire pour le démarrage des opérations, était sur place. Les membres des bureaux était au complet, un seul bureau où il y a eu un manquant. Et les forces de défense et de sécurité aussi sont déployées sur les lieux pour justement veiller au grain sur le déroulement de l'opération. Les délégués aussi des différentes formations politiques et les superviseurs sont sur place. Je suis en ce moment même avec le superviseur du quartier, M. Moussa Baldé. On était en train de faire la situation quand j'ai reçu votre appel. Alors, si on revient au niveau des bureaux de vote, on a par exemple au niveau du centre Cercle du Savoir, le bureau numéro 1, il y a un effectif de 386 électeurs, dont 228 filles. Et c'est aussi le même effectif au bureau numéro 2, sauf que là-bas, il y a 179 filles. Et au niveau du bureau numéro 3, on a 386 électeurs et 176 filles. Les partis qui ont des délégués sont FIDEL, FRONDEG, GMD, PPC et le RN, c'est-à-dire c'est un mouvement pour les communales, Rassemblement Nouvel. Donc c'est la situation, mais dans d'autres centres aussi, on a justement le nombre d'électeurs en tout cas varie entre 422 à 386 par bureau de vote.
1: Bien, Mamadou Ba, peut-être un dernier détail, est-ce que vous confirmez à l'heure indiquée par la DGE, les bureaux de vote que vous avez sillonnés ont été ouverts en ce moment?
0: Les bureaux, tous les bureaux ont ouvert à temps. Ce qui s'est passé, c'est que les membres de bureau n'ont pas encore pu s'acquitter de leur devoir parce qu'il y a des fiches où les votes par dérogation les votants doivent émarger. Ce sont ces fiches-là qui ne sont pas venues, mais je suis en ce moment, comme je le disais avec le superviseur, ça c'est pas en fait un problème qui empêche le déroulement du scrutin. Bien. Mais tant que ces fiches-là ne sont pas là, les membres ne pourront pas voter et l'information a été remontée à qui de droit. Il y a des dispositions qui sont en cours.
2: Merci. Mohamed Ba, on peut dire que tout se passe bien du côté des Capo, c'est cela?
0: Toutes positions qui sont en cours.
2: Mohamed Ba, on peut dire que tout se passe bien du côté des Capo, c'est cela?
0: Tout se passe bien, il y a l'engouement, ça commence.

0: dans quelle urne ils doivent glisser leur bulletin.
1: Bien, merci beaucoup à vous, Mamadou Ba, depuis Caporas, dans la commune de la Touma. À présent, on va filer tout droit, parce que nous restons dans la zone de Conakry, parce que pour le moment, on n'a pas encore pris l'envol pour l'intérieur du pays. Comme on l'a dit, on ira un peu partout, que ce soit en Basse-Guinée, en Moyenne et en Haute-Guinée. Il y a Bangali Camara dans Danta qui nous attend. Bonjour Bangali. Donc, d'un moment à l'autre, Yaya, on va justement se déménager pour aller
2: de
1: retrouver.
2: De Caporo, nous passons à Anta.
1: Ce qui est important, dans, notamment la réaction de Mamadou Ba qu'on a eu de Caporo, c'est le fait d'expliquer à tous qui nous écoutent, notamment la présence de ces différentes urnes, parce qu'il n'y a pas justement qu'un seul scrutin au rendez-vous.
2: Évidemment, c'est un triple scrutin, comme l'a dit la directrice générale des élections. Donc, trois isoloirs, trois urnes, donc ça veut tout dire, et je crois que c'est ce qui expliquerait justement un peu, si vous voulez, les différentes modalités de ces votes-là.
1: Et donc je pense que cela reste assez important, parce que qu'on nous déploie aussi, puis c'est différent, ce qui nous regarde un peu partout sur où nous écoutons, notamment contre cette synergie FM TV, législative communale 2026. Vous nous suivez en ce moment. Et comme on a dit, nous restons justement après Bessia, après Caporo Rai dans la commune de Ratoma. On prendra dans un court instant la direction d'Anta où Bangali Camara nous attend. Tout cela est en train d'être peaufiné par nos hommes ou nos équipes techniques, hein, pour nous permettre de rentrer en contact avec ce dernier. Mais après, Yaya, ce qu'il faut dire, c'est que on l'a dit, hein, on a vu notamment tous ces efforts fournis ça et là par nos déployés. On a dit tout ça, c'est pour permettre aux gens et aux hommes de savoir est-ce que les mesures prises ont été respectées. C'est pourquoi la question lui a été posé à Mamadou Ba du côté de Caporo, est-ce que leur indiqué pour l'ouverture des bureaux de vote plutôt a été respecté. Ça, il n'est pas passé à côté. Il a dit oui, justement, que là où il a actionné, tout de même, c'est respecté. On pense que ce sont des questions qui reviendront permanemment pour notamment amener à savoir, au-delà finalement du discours, est-ce que la pratique est assujettie notamment à la théorie. Tout ça, nous faisons, c'est pour une large compréhension de ce qui nous suivent au niveau national, mais aussi au niveau mondial.
2: Évidemment, puisque voilà, donc tout ce que nous vivions, c'était de la théorie. Nous sommes dans la pratique. Le grand rendez-vous du 30 mai 2026. Voilà, et je crois qu'au regard de ce compte-rendu de Mamadou Ba, tout se passe bien du côté des Caporo Rai. Autant pour nous d'avoir Bangali Camara en direct dans ce multiplex pour en savoir davantage du côté d'Anta, ce qui se passe à ce niveau-là.
1: Eh bien, pour le moment, on reste sur ce plateau de synergie FM, législative et communale 2026, ce multiplex. D'ailleurs, c'est la suite notamment de ce multiplex qui vous permettra d'avoir une idée sur l'atmosphère de l'ouverture de ces bureaux de vote. Parce que,
3: allô?
1: Oui. Allô, Bangali, bonjour.
3: Oui, bonjour.
1: Eh bien, vous êtes présentement à Anta. Mettez-nous notamment au contact de ce que vous avez comme info partant de l'ouverture des bureaux de vote que vous avez pu sillonner depuis le matin.
3: Justement, comme vous l'avez si bien rappelé, depuis ce matin, nous avons sillonné plusieurs bureaux de vote du quartier d'Anta, marché précisément dans la commune de Tombolia, et ici précisément où nous nous trouvons au niveau ici du groupe scolaire La Paix du Monde, et un centre de vote qui a presque trois bureaux de vote installés, et dans ces différents bureaux de vote, le centre a été ouvert dans les bandes de 7 heures et tous les membres du bureau de vote sont déjà installés et les kits, notamment les isoloirs, les urnes, tout était prêt, mais selon la présidente d'un bureau de vote, nous a signalé le manque ici, le manque des fiches d'émargement des listes de procuration et de dérogation, donc ces listes-là sont en manque, et également il nous a signalé aussi le manque ici des procès-verbaux qui ne sont pas les émargements pour ces procès-verbaux, mais tous ces manquements-là ont été réinformés, ont été remontés à qui est de droit. Et du côté de l'affluence, et dans ce bureau de vote, depuis l'ouverture, l'affluence n'y est pas. Nous constatons quand même la présence des forces de sécurité qui sont déjà là, tout. Mais l'affluence ici au niveau des citoyens vient à compte-goutte depuis l'ouverture de ce bureau de vote.
1: Bien, Bangali,
2: Camara
1: depuis Anta.
2: Justement, et

0: Je crois que ces constats reviennent souvent, ce manque par endroit des fiches de démargement, mais aussi quelques procès-verbaux. Je crois que c'est dans ce cadre-là que la Direction générale des élections avait justement rendu un communiqué en mettant à la disposition des citoyens un numéro vert, je crois qui est déjà disponible au cas où s'il y avait justement quelques manquements pour pouvoir remonter ces manquements acquis des droits pour pouvoir justement corriger ces différents manquements. Et je pense que oui.
1: Bien. On va d'un moment à l'autre partir avec Diakité Koura. Allô, Diakité.
2: Allô.
1: Oui, allô, Diakité, bonjour.
2: Bon, c'est pas Diakité.
1: Ah, malheureusement, c'est ce qui...
0: C'est Jacques Kekura.
2: Jacques Kekura Milimono.
1: Très bien. Ah, Kekura Milimono.
2: Bonjour à toute l'équipe, oui.
1: Bonjour Kekura.
2: Oui, bonjour à vous Abdallah et bonjour à tous.
1: Vous êtes déjà en direct, parlez-nous-en, notamment de l'ouverture des bureaux de vote. Est-ce que, comme oui. indiqué, tout est normal dans votre zone depuis Kenya?
2: Oui, évidemment, Jacques Kekura Milimono, depuis Kenya, dans la commune de Bikine. Ici, nous sommes au bureau de vote pharmacie Kuruma plein air. Le bureau de vote a ouvert à 7 heures et les membres du bureau sont tous présents. Les électeurs également viennent tranquillement pour accomplir leurs devoirs civiques. Nous avons constaté le manquement de quelques matériels électoraux, notamment les fiches, les votes par dérogation et les procès-verbaux. On remarque également la présence des délégués de quelques partis politiques et mouvements politiques, notamment UDG, la GMD et tant d'autres. Il faut aussi signaler la présence des agents de sécurité qui sont devant le bureau. Voilà, donc à l'instant T, tout se passe à Kenyon, et comme prévu, en tout cas, et ça se passe dans la tranquillité. Les électeurs viennent tranquillement pour voter dans le calme et repartir chez eux. Jacques Kekura Milimono depuis Kenya pour la Synergie FMTV, législative et communale du 31 mai 2026.
1: Merci beaucoup à vous, hein, Jacques Kekura Milimono. Continue à signer parce que c'est le premier multiplex, hein, le deuxième, le premier.
0: Tout à fait.
1: Multiplex de la matinée qui nous amène plutôt à tâter le terrain, à savoir par-ci, par-là. Est-ce que, pour le moment, avec ce premier numéro, est-ce que les bureaux de vote ont plutôt été ouverts à leur indiquer?
0: Évidemment.
1: Est-ce que tout est réuni? Oui. Est-ce que la logistique est au rendez-vous? Est-ce que la sécurité est au rendez-vous? Et ce qui est quand même important, Yaya, pour ce début, c'est que partout il y a manquement, c'est quand même osé et c'est quand même remonté.
0: Évidemment, c'est cela aussi, c'est ce que je disais, c'est l'esprit même de cette synergie-là. Communiquer et remonter les informations en temps réel. Je crois que cela aussi, c'est ce qui explique par endroit aussi le caractère transparent de cette synergie-là. C'est pour remonter les informations, informer les autorités éventuellement à qui des droits pour pouvoir justement essayer de prendre des précautions. Et je crois que ce que nous sommes en train de faire ici, déjà par endroit, tout se passe très bien comme prévu. Et vous voyez bien très bien que c'est l'œuvre humaine. Tout ne peut pas être parfait, mais il y a par endroit effectivement quelques fiches d'émargement qui manquent et quelques justement procès-verbaux. Et je crois que puisque cela est déjà remonté à travers le numéro vert, la Direction générale des élections saura justement répondre de manière prompte face à ce manquement.
1: Ah bien, pendant qu'il est 10 heures et passé de 17 minutes sur notre pendule centrale et partout en Guinée, on continue notamment ce multiplex avec nos déployés sur le terrain à Conakry, mais aussi à l'intérieur du pays. Pour le moment, il y a ce qu'il faut dire, on n'a pas encore quitté la zone spéciale de Conakry parce que on a démarré par Béchia, nous sommes allés du côté d'Anta, on est parti aussi à Caporaï. Et là, justement, on vient de quitter la commune d'Ixine avec plutôt le quartier de Kenyon, où oui. nous avons eu Jacques Kekura oui. Milimono qui était à l'instant même sur nos antennes. On continue, on poursuit plutôt ce multiplex. Et je pense, comme on l'a dit, on a vu hier samedi, une forte pluie. Donc, est-ce que ce dimanche, par exemple, en tout cas pour Conakry pour le moment, La météo me semble être clémente en attendant d'avoir une idée sur ce qui va se passer à l'intérieur du pays. Mais pour le moment, nos déployés à Conakry n'ont pas notifié ça dans leur papier. Et je pense que c'est tout bénef quand même pour les citoyens qui ont toute la matinée pour plutôt aller faire tranquillement leur choix.
0: Justement, nous assistons à une nature très clémente ce dimanche-là. Et je crois que, comme vous l'avez rappelé, hier samedi, il y avait eu effectivement une forte pluie vers la nuit. Mais Dieu merci, nous constatons justement une clémence ce matin.
1: Et nous partons plutôt sur le terrain avec Ibrahim Moulota. Bonjour. Ah bien, on ne l'a pas encore. Hein. On nous fait savoir, on continue notamment à booster pour entrer en contact avec Ibrahim Moulota qui se prépare déjà. Mais je pense comme on l'a dit, on est encore dans cet espace de la ville de Conakry avec tous ces déployés. Ils sont très nombreux, des hommes et des femmes, mobilisés par l'Union de Radio-Télévision Libre de Guinée, parce qu'il faut le noter aussi hein, que c'est ourdi, concocté, plutôt j'allais dire, par l'Urtel Guy, qui justement a mis tout en œuvre. Et nous avons Ibrahim Moulota au bout de fil. Bonjour Ibrahim. Malheureusement, on ne l'a pas, mais comme on l'a dit, c'est sous la houlette quand même de l'Union de Radio-Télévision Libre de Guinée.
0: Justement, qui a mis sur orbite l'ensemble des radios et télévisions de notre pays, en collaboration avec la Direction générale des élections, mais aussi la Haute Autorité de la communication. Et je pense que c'est ce qui, justement, a prévalu, et c'est cet accompagnement-là, ce partenariat-là. Et aujourd'hui, sur l'ensemble du territoire national, de Conakry à Jo, tous les Guinéens sont en train de suivre en direct et en temps réel, disons, ce processus de vote-là. Et je crois que c'est ce qu'il faut saluer surtout, cette initiative qui permet aux Guinéens de vivre en temps réel, à part de leur salon, ce qui est en train de se passer sur le terrain de Conakry à Zéro-Corée.
1: Bien, on change de cap. Ibrahim Moulota, bonjour.
3: Allô?
1: Salut Ibrahim.
3: Allô?
1: Oui, salut Ibrahim Moulota. Ibrahim Moulota depuis Petit Simba. Allô, Moulota? Malheureusement, on a perdu la ligne. Et pourtant, on le disait, que la nature est clémente.
0: Justement.
1: Des gouttes de pluie, on n'en a pas encore constaté ce matin.
0: Ouais.
1: Donc, du coup, je ne sais pas qu'est-ce qui se passe avec Ibrahim Moulota, pourtant, qui est dans la zone spéciale
0: de
1: Conakry. Ouais. Mais je pense que nos équipes se mobilisent et font un effort. On fait savoir qu'il est là. Enfin, salut.
3: Allô?
1: Ibrahim Moulota. Allô Ibrahim?
3: Oui.
1: Allô Ibrahim, comment allez-vous?
0: Ibrahim, vous nous recevez? Il est parti.
1: Voilà, je pense que dorénavant, il va falloir que nos équipes techniques puissent travailler pour dire qu'il n'a qu'à se trouver une bonne posture, parce que voilà, ils sont très nombreux à attendre au bout de fil.
0: Tout à fait. Ouais.
1: Pour devoir prendre la parole. Donc il va falloir gérer tout ça. Et en amont, avant qu'on puisse entrer en contact avec, on disait notamment que. On ne connaît pas pour l'instant la situation pluviométrique de l'intérieur du pays, mais pour Conakry et pour le déployé qu'on a eu jusque-là, c'est que pour le moment, c'est tout bénef, avec nos hommes.
0: Ouais, justement, tout se passe bien pour l'instant à Conakry. En attendant que nous partions vers l'intérieur du pays, Mamoun, Dalaba, Farana, Cancan ou Zélé-Corée. En tout cas, en ce qui concerne la zone de Conakry, tout se passe bien, excepté de quelques gouttes de pluie qui quand même tombaient ce matin-là. Tout se passe bien. Dieu merci et c'est pour cette clémence, surtout.
1: Bien, on verra bien ce que ça va donner. Vous suivez bien ce multiplex hein, autour de l'ouverture des bureaux de vote. Des bureaux de vote plutôt, j'allais dire. Hein, vous le savez, avec ce triple scrutin, comme on l'a dit, Yaya et tout. Donc, du coup, nous avons déployé sur le terrain pour vous aider à vivre en live, comme si vous étiez partout en Guinée, avec nos hommes qui vont remonter en temps réel les infos sur place, tout ça, notamment c'est pour amener à qui le droit de pouvoir. On va repartir d'un moment à l'autre avec vous, Yaya.
0: Justement, nous avons en direct. Allô, Bangoura? Alors, Bangoura est reparti, autant pour nous de l'avoir de nouveau pour pouvoir justement essayer de vivre de ses côtés aussi, ce qui prévaut pour l'ouverture de
1: Je pense qu'on a Émilie Bangoura au bout de fil. Oui, allô Émilie, bonjour.
4: Bonjour, à l'équipe du jour.
1: Ah bien, on imagine que vous êtes sur un pied, je ne parlais pas du pied de guerre, hein, mais du pied électoral tout simplement. Émilie, est-ce que les endroits que vous avez eu actionnés ce matin dans Kaloum, est-ce que l'exactitude est au rendez-vous par rapport notamment à l'ouverture des bureaux de vote?
4: Il faut rappeler pour un premier temps que je ne suis pas à Kaloum, plutôt à Dixine.
1: Ah, à Dixine.
4: Et ce matin, oui, je suis à Dixine. Ce matin, effectivement, j'ai quand même sillonné quelques bureaux de vote. Mais il faut dire que l'ouverture a été effective par endroit à 7 heures du matin dans quelques bureaux de vote, mais sauf qu'il y avait la pluie. Et d'autres bureaux n'ont pas été ouverts parce que personnellement, j'ai fait le constat. J'ai trouvé qu'il y avait des affiches, mais les membres de bureau n'étaient pas à présent. Et de là-bas, je suis présentement au lycée d'Anka où il y a au moins 6 bureaux de vote. Et là, effectivement, l'affluence est peu, pas de monde. On se dit sûrement à cause de la pluie. Et quelques personnes quand même viennent s'acquitter de leur devoir civique. Et tout à l'heure, le ministre de la fonction publique, le ministre François Bruno, qui était là et qui s'est acquitté de son devoir civique. Mais tout porte à croire que d'ici 12 heures, la donne va changer et l'affluence sera là. Mais pour un premier temps, il y a moins de personnes qui viennent voter.
1: Mais décrivez-nous un peu, Émilie, à Dixine, la présence sécuritaire, parce que le long quand même du processus, je pense que cet aspect-là, il reste un aspect aussi important et fondamental.
0: Oui.
1: Qu'en est-il ? Est-ce que la sécurité est bel et bien visible sur le terrain ?
4: Oui, il faut le reconnaître, la sécurité est en place. Les bureaux de vote que j'ai personnellement sillonnés, les membres de sécurité sont présents. Et voilà, ils font correctement leur travail, les membres de bureau effectivement qui sont là. Je vous le disais, il y avait des bureaux de vote où il n'y avait pas de documents, mais tout à l'heure, j'ai pris en interview le directeur chargé des élections dans la commune de Dixine qui m'a fait croire que tout est réglé. Le matin, à cause de la pluie, ce qui a fait qu'ils n'ont pas pu tout mettre en place, mais au moment où je vous parle, il m'a fait comprendre que tout est sur place. Ce côté sécuritaire, je peux vous garantir que les bureaux de vote, en tout cas que j'ai sillonnés, pour le moment, il n'y a pas de problème.
1: Bien, merci beaucoup à vous pour tous ces détails. En provenance de Dixine, contrairement à ce que je disais en prenant langue avec vous, Émilie, vous êtes bel et bien basée du côté de Dixine. Continuez à sillonner pour la synergie FM TV législative communale 2026. Hein. Et puis, bizarrement, Yaya, il faut dire que à l'entente notamment de ce multiplex, je me suis tout de suite trompé parce que j'ai cru qu'il n'y a pas eu de gouttes de pluie ce matin. Je me rends compte finalement.
0: C'est compréhensible, vous n'êtes pas sorti des locaux.
1: Voilà, je suis pas sorti des locaux de la synergie, ouais, tout simplement.
0: Nous émettons justement.
1: Voilà, je suis resté dans les locaux de la synergie.
0: Ouais.
1: Voilà, nous repartons au terrain, sur le terrain, avec vous, Yaya.
0: Avec Mamadou Ouri. Bonjour, Ouri.
5: Oui, bonjour.
0: Vous êtes du côté de Sonfonia. Dites-nous, qu'est-ce qui prévaut du côté de Sonfonia, ce qui concerne l'ouverture du bureau de vote
5: Eh bien, merci à vous. À l'instant où je vous parle, je suis dans le groupe scolaire Tierno Oumar Kana, ici à Sonfonia, qui abrite 7 bureaux de vote. Très tôt ce matin, donc, les responsables donc, de ces différents bureaux de vote se sont mobilisés pour procéder à l'ouverture de ces bureaux de vote. Donc, à l'instant où je vous parle, tout le matériel électoral est en place. Les différents présidents des bureaux de vote sont présents, y compris donc les délégués de certains partis politiques. Et ce qu'il faut également rajouter, c'est que c'est la présence donc de la sécurité, les agents de la gendarmerie et de la police donc sont présents pour assurer la sécurité. Mais ce qu'il faut dire également par rapport à la mobilisation, c'est que les citoyens continuent de venir au compte-gouttes ce matin pour s'acquitter de leurs devoirs civiques. Donc à l'instant, tout se passe très bien ici, pas d'incident. En tout cas, ici, au groupe scolaire Tierno Oumar Kana de Sonfonia.
1: Voilà, pour le moment, tout se passe très bien. Mamadou Ouri, depuis Sonfonia, continuez aussi à faire le tour, hein, parce qu'il n'y a pas notamment que ce seul endroit. On a besoin d'avoir une idée sur d'autres quartiers, d'autres secteurs.
5: Oui.
1: Par rapport à votre boulot. Voilà, pour nous remonter au fur et à mesure les infos.
5: D'accord, effectivement. Après donc le groupe scolaire Tierno Oumar Kana, je suis allé donc au collège, à l'école primaire, en Sonfonia Rai, ici. Également, j'ai trouvé 5 bureaux de vote dans cette école. Mais ici encore, tout se passe très bien, 0 incident pour le moment. Donc le coup d'envoi a été donné très tôt le matin avec une forte mobilisation, bien sûr, des électeurs, parce qu'ici, il faut quand même dire qu'il y a de l'engouement, il y a de l'affluence, n'est-ce pas, ce matin. Mais pour ce qui est justement du groupe scolaire Ibrahim Akana, là-bas, les électeurs viennent au compte-gouttes. Mais par contre, ici, donc, au collège, à l'école primaire donc, de Sonfoni à Khaï, eh bien, les électeurs viennent, n'est-ce pas, massivement pour s'acquitter de leur devoir civique. La sécurité y est, les agents donc, de la CIMIES et de la gendarmerie sont présents. Les délégués de certains partis politiques sont aussi présents. Donc, pour l'instant, je ne vais pas donner la liste exhaustive de ces partis politiques qui ont délégué justement les leurs pour venir surveiller le déroulement du scrutin. Mmh. Mais qu'à cela ne tienne, il faut dire qu'ils sont présents. Donc, après le déploiement à la soirée, je reviendrai un peu plus en détail par rapport à ça. Mais toujours est-il que pour l'instant, ouais, tout se passe très bien ici au groupe scolaire. Ici, à l'école primaire Sonfonia Rai, où il y a justement 6 bureaux de vote, tout se passe dans les règles de l'art, pas d'incident, et tous les agents sont là, le matériel électoral est au complet. Tout à l'heure, j'ai pris langue avec le président du bureau de vote numéro 2, qui justement a laissé entendre dans sa communication que tout le matériel électoral est présent, donc il n'y a pas de problème, tout se passe dans les règles de l'art ici, et comme pour dire que ici donc, à l'école primaire Sonfonia Rai, le scrutin se déroule très bien comme prévu pour le moment. Zéro incident matin.
1: Un grand merci à vous, Mamadou Ouri Bari, en direct de Sonfonia, pour cette réaction matinale sur les antennes de Synergie FM TV Législative Communale 2026. On est toujours dans la zone spéciale de Conakry avec nos déployés qui, pour le moment, sont en train de faire quand même de très bons rendus sur nos antennes autour de l'ouverture des bureaux de vote un peu partout. C'est vrai que par endroits, on a eu quelques petits échos, mais tous disent les bureaux de vote ont été ouverts à l'heure indiquée. Et je pense que c'est pour un départ, malgré la fine pluie de ce petit matin, c'est que les choses sérieuses ont bel et bien démarré.
0: Évidemment, dans l'ensemble, ce qu'il faut dire, c'est que tout se passe bien dans l'ensemble, puisque nous avons réussi quand même un peu partout à travers le Grand Conakry, nous déployer sur le terrain. À l'évidence, aujourd'hui, excepté de quelques petits soucis qui ont été signalés liés aux fiches de margement et quelques procès-verbaux, dans l'ensemble, tout se passe bien, puisque de Kaporo en passant par Kenyen, de Kenyen à Dixien et de Dixien à Sonfonia, dans l'ensemble, ce qu'il faut retenir, c'est que tout se passe bien. Les agents de maintien de l'ordre sont présents et les bureaux de vote sont ouvert à l'heure indiquée et voilà, je crois que tout se passe bien pour l'instant.
1: Eh bien, donc, d'ailleurs, comme vous voyez sur... Ibrahima Dikine de Sonfonia, nous allons repartir avec Ibrahima Dikine qui est déjà au bout de fil. Bon, nous allons rester dans la zone parce que nous sommes...
0: Sonfonia, Samatara.
1: Oui, nous sommes dans le Grand Conakry.
0: Évidemment.
1: Et nous sommes avec Ibrahima Dikine.
6: Bonjour, Baté. Bonjour, cher confrère de Synergie FM.
1: Salut, Dikine.
6: Effectivement, c'est Samatara Village.
1: Voilà,
6: Village.
1: Voilà, vous êtes à Samatara Village. Dikine, faites-nous part du casting matinal, notamment autour de l'ouverture de ces bureaux de vote dans votre zone.
6: Merci, Baté. Merci, cher confrère de Synergie FM, Synergie TV. À Samatara Village, le triple scrutin se déroule dans de très bonnes conditions, malgré un faible engouement des électeurs. Les agents de sécurité déployés pour la circonstance veillent au bon déroulement des opérations de vote à l'école publique de Tamalassi, où le plus grand centre de vote de la zone, avec 7 bureaux de vote, tout se déroule normalement. Le même constat est fait dans les autres centres visités, notamment à l'école La Grâce, et au centre, le bureau de vote du quartier, également le centre de vote, l'école qui est à côté de l'hôpital. Tout se passe très bien comme est prévu, tout se déroule très bien, les agents sont là et veillent au bon déroulement. Et Mathieu, il faut rappeler que ce triple scrutin constitue une première expérience pour certains électeurs. Et pour éviter toute confusion, ces derniers sont accompagnés et orientés par les délégués des bureaux de vote tout au long du processus, parce qu'il y en a qui se demandent, ils se sont retrouvés avec 3 bulletins de vote, et comment ça se passe, c'était leur première expérience. Donc ces agents sont là pour les guider, pour les orienter. Mmh. En tous les cas, tout se passe très bien, malgré le faible engouement.
1: Malgré le faible engouement, au-delà plutôt de cette expression de faible engouement, est-ce qu'au niveau sécuritaire, là aussi, parce que vous dites que vous êtes à Saint-Martin-Travillange. Est-ce qu'au niveau sécuritaire, on peut dire que le rendez-vous y est aussi?
6: Oui, côté sécurité, tout se passe très bien, puisque j'ai même fait un tour jusqu'au niveau du grand rond-point T8. Tout se passe très bien. Les agents qui sont déployés veillent au bon déroulement et puis la circulation même des électeurs, puisqu'il y en a qui se déplacent dans les quartiers pour aller dans leur centre de vote. Donc tout se passe très bien. À ce niveau, rien n'est à regretter.
1: Bien, merci beaucoup à vous, hein, Dikine Ibrahim. Depuis Samatra Village, nous sommes toujours dans le Grand Conakry parce que c'est un multiplex uniquement axé. Et je pense que ça, c'est quand même bien scindé par l'Union de Radio-Télévision Libre de Guinée pour permettre aux citoyens, parce que, comme on l'a dit, hein, c'est un triple scrutin. Vous savez, quand même, pour beaucoup de Guinéens, c'est une première expérience.
0: Évidemment.
1: Donc, du coup, je pense qu'il faut aussi travailler en termes d'information, amener les gens à mieux comprendre. Et ça, c'est déjà important. Je pense que partout, on est parce que moi, je suis trop attaché à cette idée, à cet esprit de la sécurité, parce que parfois, on sait, quand vous déployez des hommes sur le terrain, au lieu de s'occuper de la sécurité, ils font autre chose.
0: Évidemment.
1: Et donc, quand ils ont de très bonnes mentions, comme quoi la sécurité est au rendez-vous, ça permet aux gens aussi de bien tranquillement de faire ce qu'ils ont à faire et puis de repartir tranquillement.
0: Et c'est la condition première du bon déroulement de tout vote, de tout processus de vote. La sécurité, je crois que entraîne la sérénité. Je crois qu'aujourd'hui, dans l'ensemble, tous les déployés sur le terrain sont unanimes que la sécurité est au rendez-vous. Je crois que c'est important de le signaler. Et voilà, excepté de quelques manquements que certains ont essayé de soulever ou de signaler, je pense que dans l'ensemble, nous venons de Samatara et dans l'ensemble, je crois que tout se passe très bien, dans la sérénité requise.
1: Voilà, pendant ce temps, il est 10h passées de 35 minutes sur notre pendule centrale au compte de cette synergie. Je pense que ça, c'est aussi important de rappeler tout ça pour savoir à l'heure qu'il fait, notamment, est-ce que tout est au rendez-vous, parce que c'est pour amener les gens justement à faire de cette idée-là une réalité. Voilà, Ibrahim Sori, Sissé et Alassanaya Takoui. Ibrahim Sori, bonjour Ibrahim. Allô Ibrahim Sori, bonjour. Allô Ibrahim Sori.
7: Oui, bonjour Maté, bonjour à la synergie législative et communale 2026.
1: Ah bon, j'imagine ce petit matin, il ne pleut pas à Alassanaya Barrage.
7: Bon, Alassanaya Takoui,
1: Alassanaya. J'imagine. J'imagine qu'il ne pleut pas à Alassane Takoui.
7: Oui, nous sommes à Alassane Takoui d'abord, plus précisément au niveau du centre de vote de l'EP Alassane et école, secteur école même, où il y a 5 bureaux de vote au matin. Mais il faut retenir sur l'ensemble au niveau du quartier Alassane Takoui, il y a 30 bureaux de vote avec 12 centres de vote pour une population de 12 660 électeurs inscrits au niveau de ces 30 bureaux de vote. C'est à partir de 7h00 que le processus électoral a débuté au niveau de la Sanéa Takoui. Les différents bureaux de vote que nous avons mentionnés, nous n'avons pas constaté, et si vous voulez, assez d'engouement, il faut se dire la vérité. Les responsables ou les présidents, les membres du bureau de vote étaient présents. Nous avons constaté l'absence des partis et mouvements politiques engagés dans ce processus. Au niveau de certains bureaux de vote, en ce qui concerne le centre de vote et l'enseignement, nous avons constaté aussi l'absence des fiches de procuration, mais aussi de regardeurs. Mais ce sont des absences qui ne vont pas essayer de nuire le processus. Les agents de sécurité sont présents partout où nous avons soigné Mathieu.
1: Bien, partout vous avez sionné, mais au-delà de ces failles remontées par-ci, par manque de en tout cas des détails que vous avez pu plutôt notifier, est-ce que les responsables au niveau de ce bureau de vote là vous ont dit que ils ont appelé soit la DGE, est-ce que la rectification est en cours, notamment partout où des failles ont été détectées?
7: Nous avons pris langue avec non seulement les responsables des bureaux de vote, mais aussi avec le chef des quartiers, Dr Ben Garé, qui a remonté ces différentes failles au niveau de la DG communale de Tomboléa. En tout cas, il nous a promis que ce sont les détails, les failles qui seront réglées dans un bref délai. Il m'a même promis de repasser après vérifier. Ça trouvera qu'ils ont tout réglé, merci.
1: Ah bien, après, tout est réglé. Pour terminer avec vous, Bramansori Sissé, est-ce que on peut parler de zéro pluie dans votre zone ou bien voilà, qu'en est-il, notamment de la nature?
7: La nature, pour le moment, commence à être clémente. On ne peut pas parler de zéro pluie parce que le matin vers les 6 heures, il y avait une pluie, du coup, ça passait du côté de l'Ansania à Kakui. Mais pour le moment, il y a le soleil qui commence à sortir de l'eau.
1: Ah bien, continuez à s'unir pour Synergie FM TV, législative communale 2026, Ibrahim Mansouri Sissé, qui se trouvait du côté de l'Ansania à Takou, c'est dans la commune de Tomboléa.
0: Évidemment, dans la commune de Tomboléa, Ibrahim Mansouri Sissé, qui vient de faire quand même nous faire vivre de la situation qui prévaut du côté de l'Ansania à Takou. Pour l'instant, zéro incident, tout se passe bien, au dire d'Ibrahim Mansouri Sissé.
1: Ah bien, comme le disent les Anglais, ça sera du step by step. On fera le tour de la Guinée, mais pour le moment, vous vivez notamment uniquement l'ouverture des bureaux de vote partout à Conakry. Mohamed
0: Lamine Dafé.
1: Dafé à
0: Tomboléa.
1: À Tomboléa. Salut Dafé. Allô Dafé.
0: Mohamed Lamine Dafé.
1: Malheureusement, on l'a pas au bout de fil, hein, ou plutôt on l'a perdu en cours de route, comme on le dit. Voilà, la magie de la téléphonie s'est emparée de lui, mais à tout moment, il pourrait justement nous revenir. Comme on a dit, plutôt, Yaya, on va faire, comme le disent les Anglais, du step by step, c'est-à-dire qu'on va aller étape par étape. C'est pourquoi, pour notamment ce premier round du multiplex, va uniquement axé sur le Grand Conakry. C'est pourquoi vous avez vu de Bessian, on s'est retrouvé à l'Ansanaya Takoui, de l'Ansanaya Takoui. Si tout va bien, on ira, on reviendra un peu dans la commune de
0: Bessia, justement,
1: de Tomboléa.
8: Allô,
1: où nous avons Mohamed Lamine Dafé. Salut Mohamed Lamine Dafé.
8: Allô, oui, monsieur Maté.
0: Bien. Oui, Dafé, allez-y.
8: Allô, monsieur Mathieu, oui, bonjour.
1: Non, éteignez un peu parce que votre retour fait de la scène à l'antenne.
8: Dafé, depuis Tomboléa, Synergie FM TV législative et communale du 30e mai 2026, je suis ici à Tomboléa, Tomboléa Centre, dans un bureau de vote d'une école appelée Moulam. Monsieur Mathieu, dans cette école où se trouve le bureau de vote, où se trouve au moins un nombre important de bureaux de vote d'une capacité de 4 bureaux de vote, s'il faut le dire comme ça, M. Paté. Ici, les bureaux de vote ont été ouverts depuis 6 heures du matin, mais en tout cas, le vote a proprement dit a été commencé vers 7h30, M. Paté. Mais ce qu'il faut retenir dans ces bureaux de vote, il y a sûrement de véritables problèmes à signaler. Depuis 7 heures du matin, en tout cas, parmi les 4 bureaux de vote qui composent en tout cas ce centre, M. Maté, il y a des véritables problèmes. Il s'agit d'abord le manque crucial, en tout cas, du procès verbal pour relater fidèlement le déroulement du vote. Parmi tous ces 4 bureaux de vote qui composent en tout cas ce centre, M. Maté, il n'y a pas de procès verbal, en tout cas, pour permettre au secrétaire du bureau de vote pour relater fidèlement le déroulement du vote. À côté de ce manquement, il y a aussi un autre manquement encore plus grave. Monsieur Maté, il s'agit de manque de secrétaire du bureau de vote. Voilà, tous les 4 bureaux de vote, il n'y a pas de secrétaire du bureau de vote.
0: Alors, Mme Lamine Dafé, le volet sécuritaire quand même, tout se passe bien, il n'y a pas de problème, la sécurité est là.
8: Oui, oui, la sécurité, il n'y a pas de problème. En tout cas, les agents déployés étaient tous en place. En tout cas, chacun faisait très bien son rôle à permettre aux électeurs de faire très bien leur vote.
1: Bien. Et vous qui êtes d'affaire nos yeux et nos oreilles à Toumboulia et dans ces bureaux de vote que vous êtes amené à sillonner et que vous avez déjà sillonné, vous venez justement de décrire un peu quelques manquements dans ces bureaux de vote que vous avez déjà sillonné. Est-ce que vous avez quand même pris langue avec les responsables de ces bureaux de vote, notamment le superviseur ou le président, par rapport à ces situations-là? Si oui, qu'est-ce qu'ils vous ont sans doute dit au retour?
8: Oui, monsieur Maté, j'ai pris langue avec un président d'un centre de vote du nom de Mohamed Lamine Bangoura. Voilà, d'après ce qu'il vient de me raconter depuis ce matin, voilà, de l'autre côté à Toumboulia, dans cette école que je viens de décrire, le président a relaté d'importants, voilà, manquements qu'il rencontre dans son centre. Il a expliqué en quelque sorte ces manquements comme suit. Le manque de procès verbal, en tout cas dans son sens, pour relater fidèlement, tantôt je viens de le dire, le déroulement du vote. À côté de cela, il a signalé aussi le manque des secrétaires du bureau de vote.
1: Oui, mais est-ce qu'il vous a dit qu'il a remonté cette information, ces infos-là, à qui de droit? Parce qu'au-delà de lui, il a aussi ses supérieurs.
8: Oui, évidemment, il a essayé de se mettre en contact avec, en tout cas, les responsables du quartier, mais juste là, en tout cas, c'est qu'il n'a pas été satisfait de la part, en tout cas, de ses responsables.
1: Bien, merci beaucoup. Revenez-nous dès qu'il y a de nouveau dans votre zone. Il va falloir désormais décrocher avant d'être à l'antenne, parce que ça fait de l'arsène et ça joue évidemment sur la compréhension de ce qui nous regarde, mais aussi de ce qui nous écoute partout sur l'ensemble du réseau synchronisé. Il y a de nos différents médias, en tout cas, qui sont sur la houlette de l'Union de Radio-Télévision Libre de Guinée.
0: Justement, l'IRTEL Guy qui pilote cette synergie qui regroupe en son sein l'ensemble des radios et télévisions libres de Guinée, comme son nom l'indique, et qui permet justement à l'ensemble des citoyens de vivre en temps réel ce processus de vote.
1: Eh bien, au-delà de nous, nous accordons la priorité au direct, nous partons sur le terrain, et c'est Moïse que nous recevons à présent sur nos antennes. Salut Moïse. Allô Moïse.
9: Bonjour à tous.
1: Ah bien, c'est un plaisir de vous entendre ce matin sur nos antennes autour de l'ouverture des bureaux de vote. Qu'en est-il du casting matinal autour, bien sûr, de cette ouverture des bureaux de vote?
0: Évidemment.
9: Alors, comme vous l'avez déjà bien expliqué au préalable aux téléspectateurs, aux auditeurs, le processus donc est engagé du retour total à l'ordre constitutionnel et bien sûr, ça passe par ces élections législative et communale. Nous sommes ce matin dans la commune de Kaloum, précisément dans cet établissement EP Centre 1. Ici, le bureau de vote, les bureaux de vote présents, parce qu'il y en a trois pour être beaucoup plus précis, ont donc ouvert depuis 8 heures et nous sommes juste devant le bureau de vote appelé Ignace Dine. L'engouement ça est visible au moment donc qu'on arrivait sur les lieux. Il y avait pas mal d'électeurs quand même qui étaient là pour choisir bien sûr les futurs députés et surtout aussi les futurs maires donc des différentes communes de la capitale. Tout se passe très très bien. On a eu donc la chance de prendre langue avec les agents de sécurité et les membres des bureaux de vote qui sont sur place. Ils nous font cas quand même d'un très bon déroulement du processus depuis 8 heures jusqu'à maintenant 10 heures. Ils n'ont pas de plaintes, ils n'ont pas de problème pour l'instant à signaler. Tout se passe dans les normes et aussi la communication avec les électeurs qui sont là se passe très très bien. Tout est fluide pour l'instant ici à Kaloum. Le bureau de vote qu'on a eu à visiter, le bureau de vote Niazine, en tout cas ne fait pas cas de problème.
0: Alors, Moïse, est-ce qu'on peut dire que sur le volet sécuritaire, tout se passe bien, les agents sont sur place et...
9: Le volet sécuritaire quand même est assez remarquable parce que même moi, en tant que journaliste, en tout cas émis par l'Ulcergie, j'ai été interpellé à la porte. Donc c'est pour dire que la sécurité ici, rien à dire, les agents de sécurité sont très très vigilants, ils font très bien leur travail, mais ils sont surtout très réceptifs parce qu'après échange, on s'est compris et ils m'ont laissé faire mon travail tranquillement. En tout cas, la sécurité n'est pas banalisée de ce côté, en tout cas au niveau de Kaloum, l'aspect sécurité, est très très bien assuré.
1: Bien, Moïse, on va plutôt s'arrêter un instant sur la particularité hein, de ce scrutin, ce triple scrutin. Pour beaucoup de Guinéens, c'est une première, ces trois isoloirs au rendez-vous. Est-ce que justement, de votre expérience, vous aviez échangé avec certains Comment justement, quelle est la perception, quelle a été, ou plutôt quelle est la perception qu'ils ont faite, notamment de ce triple scrutin, une première pour certains, comme je l'ai tantôt annoncé.
0: Ah, vous nous recevez, Moïse?
1: Allô, Moïse?
0: Apparemment, Moïse n'a pas de retour, apparemment. Ah, vous nous recevez, Moïse?
1: Bien, je pense qu'on l'a.
10: La question, je pense que je vous entends, mais un peu faiblement. Vous pouvez répéter, s'il vous plaît?
1: Bien, j'étais justement...
10: Je vous reçois, mais pas si fort que ça. Le son, il est un peu bas.
1: Ah bien, je vais plutôt repartir sur un autre volet. C'était justement pour vous demander de votre expérience de journaliste, de reporter tout terrain. Est-ce que avec notamment...
10: Oui, je vous reçois. Là, je vous reçois.
1: Ah bien, est-ce que plutôt avec ce triple scrutin, une première pour bon nombre de Guinéens, avec trois isoloirs au rendez-vous, est-ce que justement vous aviez échangé avec quelques-uns qui ont eu voté pour avoir une idée sur leur perception de vivre, si vous voulez, un tel événement, une telle élection à trois scrutins?

0: J'ai peur.
1: Il est toujours là. Mais quelques petits soucis hein, de décalage avec Moïse.
2: J'ai eu la chance d'interpeller un électeur par rapport exactement à cette nouveauté, parce que vous l'avez rappelé, c'est quand même une première, hein, sauf erreur de ma part, dans l'histoire de la République de Guinée, qui est un double scrutin comme ça de cette envergure législative et communale. J'ai demandé aux citoyens comment il a fait pour effectivement procéder à ces différents choix. Il m'a dit il n'est pas habitué, parce que pour lui c'est une première fois d'avoir sur la table des listes différentes où il faut cocher pour plusieurs personnes. Mais il m'a dit qu'il avait déjà ses choix au préalable, qu'il a voté en tout cas selon ses convictions.
3: Mais
2: en tout cas, ça lui faisait un peu bizarre de voir autant de personnes sur une liste et devoir voter pas pour une personne mais pour plusieurs personnes à la fois. C'était assez amusant, mais on a compris quand même que c'est aussi une nouveauté, c'est un changement, et je l'ai trouvé quand même assez content de faire ce choix.
1: Bien. En tout cas, merci à vous, hein. Moïse, revenez-nous dès qu'il y a de nouveau. On appelle ça tout simplement les coulisses de la synergie.
3: Évidemment.
1: Parce que Yaya, tu le décrivais à l'instant que c'est une première. Revenez-nous dès qu'il y a de nouveau avec tout ce qu'il a dit. C'est vrai qu'il a dit que pour le moment, à Kaloum, partout il a sionné, il y a moins de soucis. Et puis derrière, on a voulu savoir, est-ce que pour cette première, pour cet Guinéen, peut-être qui n'ont vécu qu'en Guinée, qui ne sont jamais sortis du pays, parce qu'ailleurs ça existe et tout, cette expérimentation et tout, est-ce que justement, comment il trouvait? Et je pense que comme il a dit, c'était une question la bienvenue, parce que ça lui a permis de poser la question à quelques-uns qui justement étaient étonnés, mais au moral, qui était déjà préparé.
0: Évidemment, c'est, je crois que c'est le résultat aussi de cette éducation électorale dont on avait fait cas bien avant justement le jour J. Les citoyens doivent être justement soutenus, préparés à pouvoir faire le choix. C'est un très plus scrutin quand même, il faut choisir. De l'autre côté, le maire de votre circonscription, le député et éventuellement aussi la liste nationale sur la députation. Donc voilà autant de choses qui nécessitent effectivement une prudence de la part des électeurs. Je crois que nous avons bien fait de poser cette question à Moïse et qui éventuellement avait posé la question aux électeurs, et je crois qu'il avait reçu la réponse effectivement qu'ils ont pu faire le choix et de faire la part des choses, éventuellement procéder aux différents votes pour les candidats qui leur conviennent.
1: Et pour l'instant, nous maintenons le bouton sur la capitale, sur le Grand Conakry, avec nos déployés basés un peu partout. Hein. Souvenez-vous, nous sommes allés à Samatara Village, se trouve Ibrahima Dikine. Nous sommes allés à Sonfonia, où est basé Mamadou Wouri Bari. On vient à présent de terminer avec Kaloumé, avec Moïse, qui notamment a fait aussi le tour notamment de certains endroits du centre-ville.
3: Oui.
1: À Bessia, on a démarré par là, on est allé à Kenya, on est allé à Dixine, et puis à Tombolia. Et les autres, justement, sont en train d'être réquisitionnés pour pouvoir réagir sur nos antennes. Tout ça, c'est pour amener les téléspectateurs, mais aussi les auditeurs de Conakry, mais aussi de l'intérieur du pays, d'avoir une idée sur les premières tendances entre guillemets de ce début
0: du processus de vote,
1: le processus de vote, pour avoir une idée notamment sur l'effectivité du lancement de ce processus là et je pense que partout où nous sommes passés, Yaya, nos déployés pratiquement n'ont pas parlé de la même voix, mais quand même qui ont donné l'information. Parce
3: évidemment,
1: que le cas de Tombolia, notamment avec notre déployé sur place, il a parlé de ses manquements.
0: Évidemment, Mohamed Lamine Dafé.
1: Et ça, notamment, comme je l'ai dit, c'est, si vous voulez, c'est pour permettre aux décideurs d'un camp de pouvoir prendre des décisions idoines.
0: Évidemment, c'est ce que je disais, c'est l'essence même de cette synergie au-delà. Le fait de faire vivre les citoyens en direct, en temps réel, cet événement majeur, puisque nous sortons, c'est le dernier virage de la transition. Après ça, voilà, nous sommes pleinement. C'est vrai que le processus s'est enclenché à un depuis il y a un bon bout de temps, mais c'est le dernier virage avec l'installation de nos députés, éventuellement des différents maires qui seront élus. Je crois que c'est un rendez-vous majeur, très important. Je pense que c'est le bon moment aussi de saluer de passage aussi l'IRTEL Guy qui a pris cette initiative-là. Je crois que c'est une continuité. Le scrutin référendaire, nous étions là, et la présidentielle aussi, et nous sommes avec ce triple scrutin-là. Je pense que c'est au bonheur de, c'est pour le bonheur de nos citoyens, pour ainsi dire.
1: Eh bien, c'est pour le bonheur de ce qui de nos citoyens et de nos compatriotes qui vivent aussi à l'extérieur du pays, qui regardent notamment qui suivent notamment cette synergie, il faut quand même le dire, parce que là aussi il y a des votes attendus à l'extérieur du pays pendant qu'il est 10h passé de 55 minutes sur notre pendule centrale. C'est le duo notamment de ce second multiplex, parce qu'on en a quand même connu un premier duo. Justement. Avec nos collègues de la synergie, de Aboubacar Fadama Kondé, de Abdallah Camara. Là, c'est Yaya et Matéba, justement, qui vous permettent de vivre ce multiplex, toujours au compte du Grand Conakry, notamment sur l'ouverture des bureaux de vote, le casting matinal, on en a parlé, le déroulement, le lancement, avec tous nos hommes déployés sur le terrain. Ouais. Et ce qui est frappant aussi, Yaya, c'est la mobilisation des hommes et des femmes, parce qu'il n'y a pas que des voix masculines qu'on en a entendues depuis le matin, on en a entendu des voix féminines, on a entendu Fatoumata du côté de Bessia, on a suivi Adixine Émilie Bangoura, et puis voilà, il y a d'autres aussi qui attendent dans le tuyau de la technique pour nous permettre justement d'amener les concitoyens à comprendre non seulement le processus, mais aussi de remonter aussi les failles, parce que en termes électoraux, comme on le dit le plus souvent, il y a non seulement le processus en tant que tel qui permet aux gens de venir voter, mais pour un processus, tout est réuni. On a parlé parce qu'on s'est apesanti sur ce plateau-là sur l'aspect sécuritaire. Elle a été, plutôt la sécurité a été mobilisée. Est-ce qu'elle est au rendez-vous? Est-ce qu'elle fait son travail? Ça, nous le faisons. Est-ce que les citoyens viennent? Est-ce qu'ils arrivent en compte-gouttes? Et puis derrière, l'autre facteur qu'il ne faut pas occulter au compte notamment de cette journée électorale, Yaya, c'est plutôt l'aspect nature. Parce que vous l'avez vu, on est quand même en période hivernale. Justement. Donc à des moments, il faut aussi que nos déployés nous disent, est-ce que dans leur zone, est-ce qu'il pleut? Est-ce que la matinée reste ensoleillée? Ouais. Tout ça, voilà. Donc tout cela permet, et nous partons avec vous, et c'est Lazare qui est au bout de fil.
0: Bonjour Lazare, et bienvenue dans cette synergie.
3: Bonjour à la Synergie FM TV 2026.
0: Oui, allez-y. Alors, Lazare, dites-nous, qu'est-ce qui prévaut de ces côtés?
3: Eh bien, voilà, tout se passe bien. Je vous signale que je suis dans les quartiers de Kipé. Et tôt ce matin, donc, je suis passé voir quelle était l'atmosphère dans certains centres, notamment à l'école Albert Boyer de Kakimo qui est le secteur 5 de Kipé, mais aussi le centre Régis Marie. Alors, à Albert Boyer, par exemple, il y a eu 8 bureaux de vote avec un total inscrit de 3504 électeurs repartis sur les 8 bureaux. Donc, au centre Régina Marie, il y a 4 bureaux plus un bureau au compte de l'hôpital Sino-Guinée. Vous savez, l'hôpital Sino-Guinée qui ne peut pas recevoir donc des électeurs à cause de son aspect hospitalier, justement, donc, parce que là, il ne doit pas y avoir de bruit, évidemment. Donc, total inscrit, là également, de 2134. Et dans les deux centres, le vote a commencé à 6h du matin. Donc, on m'a attendu, justement, donc, les personnels réunis, y compris, voilà, donc, les agents de sécurité qui sont venus pour sécuriser les lieux de vote, mais aussi hein, les électeurs. Et les électeurs qui arrivent plutôt donc, au compte-gouttes m'ont-ils signalé justement depuis le matin et que l'engouement est attendu certainement dans la journée et la procuration, les dérogations, y compris les procès-verbaux et les listes de margement sont quelques documents manquants dans la plupart de ces bureaux de vote que j'ai pu visiter depuis ce matin.
0: Ah, sinon, dans l'ensemble, tout se passe bien, Lazare, à vous écouter.
3: Oui, tout se passe bien dans l'ensemble, en tout cas dans ces deux grands centres d'équipe que j'ai pu visiter, bien entendu, comme je vous le disais à l'instant. Donc, tous les personnels qui ont été concordés pour venir superviser ces élections donc, est présent, le personnel est présent, bien entendu, et la sécurité est présente, les personnels dans les bureaux de vote, et justement, et tout le reste. Donc, tout se passe bien pour le moment.
1: Et est-ce que finalement, dans ce tour que que vous avez eu à faire Lazare, notamment dans ces deux grands centres. Est-ce que vous avez eu à échanger plutôt avec quelques citoyens qui se sont acquittés de leurs devoirs civiques?
3: Oui, vous demandez de l'avis des citoyens par rapport à la participation. Oui,
0: après le vote, les citoyens qui ont effectué le vote, quelle a été leur réaction?
3: Oui, c'est une réaction très très positive parce que vous savez très bien que ce sont quelquefois, quelque part, des élections de proximité, si nous prenons les communales, bien entendu, mais aussi la représentation nationale, les législatives. Donc, c'est avec beaucoup de joie de cœur, donc ces électeurs se sont quittés de leur devoir civique. Donc, c'est très très important. Ils ont exprimé leur état d'esprit, voilà, qui est vraiment très très positif ce matin.
1: Bien, Lazare Bangoura en direct de Kipe dans la commune de Ratoma. Merci beaucoup. Continuez à sillonner votre zone de prédilection. Dès qu'il y a de nouveau, n'hésitez pas de frapper à nos portes. On vous prendra avec beaucoup de précautions et beaucoup de plaisir pour notamment édifier ce qui nous écoute. Et je pense que Yaya, peut-être que dans les émissions à venir, des débats notamment qui passeront sur nos antennes, on aura le temps de revenir pour notamment parler de l'immense attente des citoyens, mais aussi de l'importance de ces élections-là. Parce qu'il faut quand même rappeler que ça sera le dernier vote citoyen,
0: évidemment,
1: notamment avant 4 ans ou avant 5 ans, on aura le temps d'en parler. Justement. Donc ça veut dire que le choix doit être suivement, savamment mûri. Donc on aura le temps d'en parler et on fait savoir qu'on a Fodé Bangali au bout de fil. Bonjour Fodé.
4: Bonjour.
1: Allô Fodé.
4: Oui, bonjour.
1: Bonjour Fodé, c'est une première depuis le matin que vous passez sur nos antennes. Est-ce que chez vous, comme un peu partout ailleurs, on peut dire que c'est avec effectivité que les bureaux de vote ont été ouverts?
4: Oui, effectivement. Merci quand même pour cette question. Depuis 6h00, nous étions avec le président du conseil de quartier de Dakompa. Nous avons sillonné quelques bureaux de vote qui ont commencé devant nous. Il faut préciser que la plupart des bureaux de vote du côté de Dakompa, certains bureaux de vote ont ouvert à 8h, d'autres à 7h50, d'autres à 9h. Donc cela était dû aux petits problèmes des équipements. Mais Dieu merci, grâce à l'implication du président du conseil de quartier, ces petites difficultés ont été réglées. Alors, depuis en ce moment, nous étions sur pied, donc nous avons sillonné quelques centres, parce qu'on a commencé au niveau du centre Camara Lai, donc au bureau de vote, il y avait 439 inscrits, hommes 175, femmes, on a 264 à ce niveau. Alors, le petit souci à ce niveau, c'est le manque de fiches d'enrôlement, de procuration et de dérogation, effectivement, à ce niveau. Du côté du centre d'Iminga également, bureau de vote, nous avons relevé 361 électeurs, hommes on a 179, femmes 182. C'est le même problème technique aussi, fiche d'émergement, procuration et dérogation. Donc, mais le président du conseil de quartier a pris langue avec les autorités en charge de ces élections. Donc, l'information a été remontée. Le directeur communal de l'éducation a fait savoir, selon le président du conseil de quartier, que d'ici midi, ces équipements qui manquent, que ces équipements seront acheminés au niveau de ces bureaux de vote. Mais il faut préciser que vers les 7h et 8h, le taux d'affluence quand même était très, très faible au niveau des bureaux de vote qu'on a sillonnés. Mais au moment où je vous parle maintenant, puisqu'il est 11h passé de 5 minutes, nous sommes présentement au niveau du collège d'Apompa. Donc il faut préciser que le taux d'affluence n'est pas la même chose comme le matin ici quand même. Les gens commencent à venir en grand nombre pour s'acquitter de leurs devoirs citoyens, leurs devoirs civiques en ce qui concerne.
5: Ah, je veux le modèle, je veux le modèle, ah, je veux le modèle.
4: Ça, c'est au niveau du bureau de vote numéro 1. Bureau de vote numéro 2, nous avons 446 inscrits également, hommes 195, femmes 251. Donc, bureau de vote numéro 3, 446 électeurs, hommes 225, femmes 221. Donc, bureau de vote numéro 4, nous avons 138 inscrits électeurs, hommes 171, femmes 67.
1: Bien.
4: Toujours du côté de Dapompa, c'est la même situation.
1: Bien.
4: C'est des petits problèmes de pistes, de procuration et de dérogation qui manquent dans la plupart des centres qu'on a mentionnés, Mati.
1: Bien, l'information principale avec vous, Fodé Bangali, depuis Dapompa, c'est que Fodé Bayo, toutes mes excuses, c'est que, en tout cas, d'ici à midi, selon des autorités sur place, c'est que tout pourrait rentrer en ordre. En tout cas, merci beaucoup. Continuez plutôt à faire un effort pour la synergie et pour pouvoir mieux édifier l'opinion qui nous écoute en Guinée, mais aussi au-delà de nos frontières. C'était Fodé Bayo à l'instant, du côté de Dapompa Yaya, que nous venons de suivre.
0: Justement, des petits soucis souvent soulevés, fiches de procuration et quelquefois aussi des fiches de dérogation, des procès verbaux, ce sont des manquements qui sont récurrents et qui reviennent justement de la part de nos déployés sur le terrain. Donc je crois que dans l'ensemble, voilà quelques soucis qui sont soulevés. Mais sinon, tout se passe bien.
1: Bien, nous avons à présent Tenemba Dumbuya. Allô Tenemba, bonjour. Salut Tenemba.
6: Allô?
1: Oui, allô Tenemba Dumbuya, vous êtes à l'antenne. Allô Tenemba?
6: Oui, allô, bonjour.
1: Vous êtes à Sangoya, n'est-ce pas?
6: Oui, je suis à Sangoya.
1: C'est un plaisir de vous entendre au compte de cette synergie et dans ce multiplex concernant l'ouverture des bureaux de vote. C'est vrai qu'on n'est plus entre 6h et 7h du matin. Les choses ont évolué. Décrivez-nous un peu comment, à quelle heure exactement les bureaux ont été ouverts et puis réadaptez-nous au contexte de l'heure qu'il fait en ce moment dans votre zone.
6: Voilà, il est exactement 11h06. Je suis présentement au centre de votre lycée collège Boakar Biro Diallo de Sangoya. Il faut dire que depuis le matin, je suis sur le terrain. J'ai sillonné au moins 5 centres de vote, voire plus, parce que il y a le lycée collège Afrikof également de Sangoya. Il y a le centre de vote Diakabia Toudé Touré. Il y a l'école du Saint-Glavo également qui est gestionnée. Mais globalement, tout se passe bien. Sauf qu'il y a eu quelques retards au niveau de l'ouverture des bureaux de vote. Notamment au lycée collège Boakar Biro, il y a eu le bureau de vote numéro 2 qui n'a ouvert que à 10h, il faut le dire carrément, parce qu'il n'y avait pas d'équipement, des kits de vote. Et lycée collège Afrikof également, il y a eu quelques retards au niveau de l'ouverture des bureaux de vote. Là, à ce niveau, et il n'y avait pas d'assistants. Selon les informations que nous avons pu glaner auprès de ceux qui sont là-bas, parce que simplement, certains ont retardé. Alors, de l'autre côté de Lucien Glao, là aussi, c'était vers 8h, le vote a commencé. C'est à 7h45, 50, jusqu'à 8h00, nous étions là-bas. Mais les installations des bureaux, des kits de bureaux de vote étaient en cours. Et alors, de là-bas, nous nous sommes rendus aussi à l'école primaire franco-arabe, toujours de Sangoya. Là aussi, nous avons constaté qu'il y a un bureau de vote qui n'était pas du tout ouvert jusqu'à 8h. Disons 5 à 10 au moment que nous quittions les lieux, il y a un bureau de vote qui n'était pas ouvert, les autres quand même avaient commencé à fonctionner, même s'il n'y avait pas assez d'engouement. Alors présentement, comme je vous le disais tantôt, je suis au lycée collège Boakar Biro Diallo de Sangoya, là le vote est en cours. Là il faut souligner qu'il y a eu également des délégués des partis politiques, par endroit on a compté 3, 5, 6 qui sont là pour voir comment ça se passe, et on a également rencontré quelques observateurs qui nous ont fait part également de leur... On a également rencontré quelques observateurs qui nous ont fait part également de leur constat sur le terrain. Ça a été presque la même chose que les journalistes.

0: malheureusement, on n'a pas encore le temps, nous, mais comme on l'a dit, je pense que ce qui se passe reste, me semble être assez important pour les décideurs de la Direction générale des élections, qui sans doute ont leurs équipes un peu partout sur le terrain, et au fur et à mesure, comme on a dit, on se contente de donner l'information et la bonne information, et ça les permet, chaque fois qu'il y a une faille quelque part, qu'ils agissent au plus vite pour satisfaire quand même aux besoins de ceux qui se déplacent pour aller voter.
1: Et c'est une des importances de cette synergie, Mathieu. Et en direct, les déployés ont pu justement soulever quelques manquements qui sans doute attireront l'attention de la Direction générale des élections à travers ces démembrements. Il faut le rappeler, dans toutes les communes, il y a les directions communales des élections qui doivent justement réagir pour pouvoir combler ces différentes failles qui ont été signalées ici et là. Parce que ce qu'il faut dire aujourd'hui, c'est que les fiches de procuration, de dérogation, les procès-verbaux, ça revient souvent et c'est récurrent, ce sont des manquements qui sont notables et dont il faut tenir compte de maintenant. Et je pense que ces numéros verts-là, au-delà de tout, je crois que aujourd'hui, il faut dire que les responsables au plus haut niveau sont informés et nous croyons qu'ils vont agir rapidement pour pouvoir justement répondre à ces différents manquements.
0: Eh bien, contrairement à ce qu'on a annoncé, on ne prendra pas Tanouba tout de suite, Mamadouba. Bangoura est au bout de fil. Bonjour Mamadouba Bangoura.
2: Allô?
0: Oui, bonjour Mamadouba Bangoura.
2: Bonjour Mathieu, bonjour les téléspectateurs et auditeurs de la Chinerie FM, élection communale et législative 2026.
0: Ah bien, de la zone où vous êtes, mettez-nous aux prises notamment de la philosophie de votre endroit. Comment justement les choses plutôt ont-elles démarré dans des endroits où vous avez quand même eu à faire le pas ce matin?
2: Oui, gestion ce matin plusieurs bureaux de vote dans le quartier Corentin, précisément Corentin 2. Vous savez, le quartier Corentin est séparé à deux quartiers. Gestionné plusieurs bureaux de vote, notamment le centre de vote Sony Pêche, où plusieurs bureaux de vote se trouvent là-bas. Mais l'ouverture des bureaux de vote a connu un grand retard. Les citoyens ont commencé à voter ici à 8h10. Et ce qu'il faut remarquer, il n'y a pas beaucoup de personnes comme l'élection présidentielle. Vous savez, l'élection présidentielle, il y avait assez de citoyens mobilisés dès le matin. Mais ce matin, ce n'est pas le cas. Les citoyens viennent peu à peu, donc ils ne sont pas suffisamment mobilisés. Et ce qu'il faut comprendre encore, c'est qu'il y a un problème de procuration. Ceux qui viennent pour voter par procuration n'arrivent pas à voter parce que tout simplement, les fiches ne sont pas disponibles dans les différents bureaux de vote ici.
0: Bien, les fiches ne sont pas disponibles. Mais est-ce que c'est tout? Est-ce que c'est... C'est seulement cet aspect-là qui semble plutôt jouer un peu sur ce début du processus dans votre juridiction, ou bien, au-delà de ça, on peut dire quand même qu'à Corentin 2, tout est OK.
2: Donc vous savez, il y a des citoyens également que j'ai rencontrés qui ont voté, mais qui ont du mal, bien sûr, parce que vous savez, c'est trois scrutins à la fois. Les citoyens doivent voter sur la liste nationale, la liste plurinominale ou nominale, mais aussi sur la liste communale. Donc beaucoup de citoyens ont du mal à faire la différence entre ces trois votes. Donc après les votes, souvent quand ils sortent dans les urnes, ils ont du mal, bien sûr, à expliquer, à comprendre. Certains ont eu du mal, bien sûr, à voter dans les urnes. Donc, ce problème aussi existe.
0: Bien, ce problème existe. Mais est-ce que, rapidement, Mamadouba, parce que Moïse nous attend aussi à Kaloum, est-ce qu'il y a un dispositif spécifique, peut-être que ce n'est-ce que pour amener les gens à comprendre que tel isoloir, c'est pour les communales, tel autre, c'est pour la liste nationale, tel autre, plutôt, c'est pour la députation. Est-ce que intercasting est-il visible sur le terrain que vous avez sillonné?
1: Autrement dit, les guides électoraux, Mamadouba.
2: Non, je n'ai pas remarqué ça. Je n'ai pas remarqué ça. Partout où j'ai sillonné ce matin, je n'ai pas remarqué ça. Et beaucoup de citoyens, parce que quand certains citoyens sont venus vers moi, m'ont dit, honnêtement, surtout les vieilles dames m'ont dit, honnêtement, mon fils, moi, je n'ai pas du tout compris comment ça se passe, parce que je suis rentré, mais j'ai passé des minutes à me poser la question dans la tête, comment je vais faire, parce que honnêtement, nous, on n'est pas habitués à ça. D'habitude, c'est une seule liste où, voilà, donc on vient, on vote, on quitte. Mais avec ça, on a du mal à faire le choix.
0: Bien, bien. Merci à vous, Mamadouba. Hein. Depuis, vous dites, vous êtes à Corentin, Corentin 2.
2: Corentin 2, effectivement.
0: Bien, merci beaucoup. Nous allons rester dans le centre-ville à Kaloum, où

0: Moïse nous attend déjà. Je pense que ça, c'est important.
1: Justement.
0: Et comme on a dit, c'est un processus qui prendra fin que dans la soirée.
1: Justement.
0: Donc, du coup, peut-être qu'au niveau de la BGE, on est en train de nous regarder et prendre des décisions, des mesures, en tout cas, adéquates avec les experts sur le terrain. Au fur et à mesure que des infos de ce genre sont remontées, je pense qu'il y a tous les mécanismes mis en place pour pouvoir travailler sur ça, parce que l'objectif, notamment, ce n'est pas d'expulser, mais c'est d'amener les Guinéens à aller voter tout simplement.
1: Et effectivement, c'est cela aujourd'hui. Nous sommes le 31 mai 2026, c'est le jour du vote. Je pense qu'aujourd'hui, tout devrait être mis en œuvre pour pouvoir justement permettre les uns les autres de s'exprimer à travers les urnes pour choisir leurs députés, éventuellement choisir leur maire. Et je pense que c'est de là qu'il s'agit aujourd'hui. Il y a de ce manquement-là et je pense que heureusement, ce sont les fiches de procuration et les procès-verbaux. C'est ce qui revient un peu partout. Et je pense qu'il faut ici et maintenant que la Direction générale des élections puisse prendre toute sa responsabilité et essayer de répondre très rapidement à ce manquement.
0: Eh bien, je pense que c'est aussi l'un des points forts de cette synergie concoctée par l'Union de radio-télévision libre de Guinée dirigée avec plutôt
1: par
0: en symbiose plutôt parce qu'il faut parler du collectif de la gestion quand même de l'Union.
1: C'est une équipe,
0: voilà, c'est une équipe qui travaille autour plutôt d'Aboubacar, même si c'est lui le directeur, mais autour de lui voilà des hommes et des femmes qui travaillent autour de lui pour pouvoir notamment diligenter tout ça, mettre tout ça en mouvement. Et puis derrière, il ne faut pas quand même oublier les responsables de desk qui travaillent avec les déployés, les rédacteurs en chef, mais aussi les déployés qui sont mobilisés depuis...
1: C'est une chaîne,
0: voilà, toute une chaîne qui travaille.
1: Justement.
0: On n'oublie pas les techniciens, les équipes techniques aussi qui sont fourrées au moulin, qui permettent notamment d'amener tout ça au clair, de faire vivre les gens comme il le faut. Et ce qui est important pour le moment, comme on l'a dit, c'est le fait plutôt de voir que des infos en temps réel sont remontées à qui de droit.
1: Évidemment.
0: Et ça, c'est important parce que tu l'as dit tout à l'heure, c'est pour amener notamment ceux qui sont censés de prendre les décisions, comme on le dit, en termes électoraux. Il y a ce qu'on appelle les boss, notamment du jour, ou les boss du processus.
1: Ouais.
0: Donc, du coup, qui sont censés de communiquer, de prendre des infos pour amener des gens plutôt à voter. Parce que vous avez vu, notre déployé de Corentin, voilà, avec des personnes âgées, qui ont dit qu'ils n'étaient pas habitués à, notamment à cette façon de voter.
1: Ouais.
0: Donc, c'est une nouveauté, certes.
1: Ouais.
0: Mais après, il faut aussi créer de la facilité pour amener les gens à comprendre, même si, derrière, on peut dire qu'il y a suffisamment de communication. Mais c'est pourquoi chez nous, il y a ce qu'on appelle des services langues.
1: Évidemment.
0: Vous savez, qui ont aussi une grande part de communication, notamment contre cette synergie. Et ça, c'est très important parce que toutes les langues sont mobilisées pour permettre aux gens de comprendre. Maintenant, nous autres, nous faisons ce qu'on peut avec ce multiplex-là. C'est pour amener notamment à qui de droit de pouvoir communiquer, s'exprimer comme il le faut. Pour le moment, il est 11h17. On est à Kaloum, on va rester à Kaloum parce que d'un moment à l'autre, on va repartir sur le terrain où nous attend déjà Moïse, et qu'on a tout à l'heure eu. Peut-être qu'il a de nouvelles tendances à nous donner en termes d'informations et on sera avec lui d'un moment à l'autre. Et Yaya, on compte bien de ce multiplex.
1: Justement, nous sommes en direct dans la synergie FM TV, élections communales et législatives et communales, comme vous voulez. Et je crois que c'est important de le rappeler tout cela, puisque aujourd'hui, au-delà de ces informations ou de ces manquements qui ont été soulevés par nos déployés sur le terrain, nous avons Mamadouba du côté de Kaloum, nous venons du côté de Dabompa, de l'autre côté, nous étions au niveau de Samatara. Mais ce qu'il faut dire, c'est que dans l'ensemble aujourd'hui, la Direction générale des élections est située déjà sur quoi elle doit s'atteler pour pouvoir justement rapidement répondre à cela, puisque c'est le début quand même du processus des votes. Alors, ces différents documents, fiches des dérogations, des procurations, les procès-verbaux, je crois que ce sont des éléments qui sont aussi importants pour pouvoir justement faciliter le vote. Et je pense que vous avez soulevé quelque chose de très fondamental. C'est quelquefois aussi la complexité du processus de choix, donc du processus de vote, où il faut trois isoloirs, trois urnes pour pouvoir justement départager les différents candidats sur la liste nationale, les différents candidats sur la liste ou les listes plurinominales ou uninominales, éventuellement les différents candidats à travers les différentes communes de notre pays. Donc voilà encore une fois ce triple scrutin dont les Guinéens sont appelés justement à s'exprimer pour choisir éventuellement ce qui dirigeront leur mairie et ce qui seront les représentants au niveau du Parlement.
0: Bien, surtout, hein, tu l'as dit, on l'a dit bel et bien, c'est un, c'est une élection, si vous voulez, je ne dirais pas à la fois sensible, mais très important pour les citoyens, parce que ce sont c'est un scrutin de proximité. Donc du coup, vous dormez, vous mangez, vous vivez avec ces maires-là. C'est pourquoi notamment, voilà, il y a beaucoup de complexité autour, peut-être que des débats à venir pourront édifier tout ça avec des chroniqueurs plutôt qui prendront, en tout cas qui sortiront plus d'aspects dans la communication. Pour l'instant, nous nous restons avec plutôt cette droiture de multiplex. Nous repartons à Kaloum où nous avons une fois de plus Moïse au bout de fil. Pour le moment, il est en train de prendre une très belle posture, tous les dispositifs pour notamment nous donner des infos qu'il détient en ce moment du côté de Kaloum. On a dit c'est un multiplex de l'ouverture des bureaux de vote dans le Grand Conakry. Et pour preuve, vous avez quand même écouté plusieurs de nous déployer dans plusieurs zones dans la capitale, mais aussi dans le Grand Conakry, parce que quand vous prenez notamment Samatra Village, c'est dans le Grand Conakry où Dikiné a fait un très bel rendu. Donc du coup, on continue notamment à faire aussi autant de même fait savoir qu'enfin, on a Moïse avec nous. Moïse, est-ce que vous êtes là?
2: Oui, je suis là, je vous reçois.
0: Ah bien. On est à vous, Moïse. Mettez-nous justement au contact de ce que vous détenez pour votre second passage.
2: J'ai pas entendu la question.
0: Oui, justement, c'est quoi la dernière info que vous détenez?
1: Qu'est-ce que vous avez de nouveau comme information, Moïse?
0: Oui, allô Moïse. Ah, bon, malheureusement, on a perdu Moïse pour le moment. On va justement continuer. Ça, c'est très important. Parce qu'après, on a quand même vu pour son premier passage ce qu'il a pu décrire. Et ça, c'était très important.
1: Évidemment.
0: Donc, du coup, comme tu l'as dit, il est important de savoir ça. Parce que s'il est revenu, c'est que forcément, il y a de nouveau. Parce que c'est vrai qu'entre 6h, 7h et 11h, on peut dire justement que les choses, sans doute, sont en train
1: d'évoluer. Ouais.
0: Voilà, ont évolué. Justement. Donc, on attend. Je ne dirais pas du pied ferme, mais avec un pied électronique. On attend bien Moïse, notamment, qui va donner ses informations, comme tous les autres déployés. Hein, c'est-à-dire que ce n'est pas fermé, qu'il ne peut pas revenir, parce que dès qu'il y a de nouveau, il faut qu'il revienne. Parce que quand vous prenez notre déployé de Tombolia, qui a laissé entendre que des décisions avaient été énoncées comme quoi, à partir de midi, tout devait rentrer en ordre. Si c'est OK, tout est en ordre, qu'ils nous reviennent pour édifier justement ce qui nous regarde et ce qui nous écoute aussi.
1: Évidemment, c'est toute c'est toute la région de cette synergie, informer les citoyens en parallèle sur le processus du vote. Et je crois que c'est ce qui expliquerait par endroit aussi la mobilisation de l'ensemble de l'audiovisuel guinéen sous l'égide ou sous la direction de l'IRTELGI à travers justement sa direction qui justement a pris cette initiative de mettre en branle tous les médias audiovisuels pour pouvoir informer les citoyens sur le processus du vote et sur l'ensemble du territoire de Conakry à Yomou. Et je crois que pour l'instant nous sommes dans le Grand Conakry pour pouvoir vivre avec les citoyens, c'est sur le début du processus de vote, quelques manquements ont été signalés par endroit, mais dans l'ensemble, on peut noter effectivement que tout se passe très bien. Le volet sécuritaire est là, sur place, donc tout est filtré. Et je crois que Moïse vient de nous rappeler effectivement, lui-même, en tant que journaliste, il a dû justement passer par, un certain nombre de filtres pour pouvoir justement se présenter et éventuellement pour passer justement. Donc ça veut dire tout simplement que au regard d'un certain nombre de communiqués qui ont passé depuis avant-hier, les services de sécurité tiennent à ce que justement ces différentes décisions soient respectées, c'est-à-dire que c'est les personnes qui sont habilitées à circuler sur l'ensemble du territoire national pendant ce jour de vote-là, le soit ainsi. Je pense que c'est fondamental aussi, ce qui pourrait par endroit permettre la sérénité de ces votes-là, et c'est ce qu'il faut surtout saluer aujourd'hui. Grosso modo, et dans l'ensemble aujourd'hui, le volet sécuritaire est parfait pour l'instant.
0: Bien, enfin, nous avons Moïse au bout de fil. Allô, Moïse? Allô, Moïse? Décidément, quelques petits soucis de...
3: Oui, je vous reçois.
0: Ah, bien, Moïse est enfin là, et je pense qu'il est bien positionné et bien posté. Moïse, c'est quoi la nouveauté de votre retour, une fois de plus, sur nos antennes?
3: Effectivement, la nouveauté, d'abord, c'est qu'on est en direct cette fois-ci du gouvernorat de la ville de Conakry. La nouveauté, elle va venir tout à l'heure, ce qu'on va voir les réactions. Je dis les réactions parce que on va voir les hauts responsables de la gendarmerie nationale, de la police, mais aussi de la protection civile. Ils vont se prononcer uniquement sur le volet sécuritaire et le volet aussi sécuritaire, surtout parce que c'est ce qui relève en tout cas de leur prérogative sur le déroulement des élections communales et législatives de ce jour. On les parce que ils vont descendre d'un moment à l'autre. On a essayé d'avoir quelques informations, mais apparemment ils sont les seuls à donner des informations officielles, donc on les attend. Ils seront bien sûr avec nous dans Synergie d'un moment à l'autre.
1: Vous êtes présentement au gouvernorat. Est-ce que vous avez pu échanger un peu avec les premiers responsables du gouvernorat, notamment la gouverneure, la générale? Allô, Moïse, vous êtes là?
3: Effectivement, c'est ce que j'avais commencé à dire au préalable. Ici, oui, je suis là, je vous reçois. Ici, au préalable, les responsables sont pour l'instant dans les bureaux. On a essayé d'entrer, mais il y a pour l'instant un aspect sécuritaire assez spectaculaire qui ne nous laisse pas entrer directement en contact avec eux. Ils nous ont demandé de patienter. Ils vont venir vers nous pour interagir directement. Donc, on n'a pas malheureusement eu l'accès ni à la gouverneure, ni aux responsables dans leur bureau, parce que, en tout cas, des mesures sécuritaires qui interdisent la presse d'y entrer, uniquement que pour cette journée. Donc, on a été supplié d'attendre ici à ce qu'eux-mêmes ils viennent vers nous. Donc, on les attend, ils seront là d'une minute à l'autre.
0: Que les invités puissent vous rejoindre. Hein. Moïse, dites-nous, notamment, vous étiez, je pense, il n'y a pas longtemps, du côté de l'hôpital Ignace Dine. Est-ce que là où vous trouvez, est-ce que vous avez quand même pu glaner de passage, est-ce que notamment tout est OK en termes d'affluence aux abords du gouvernorat, les bureaux de vote qui y sont? Est-ce que tout est là? Notamment, est-ce que les gens viennent voter ou bien en masse ou bien sans compte-gouttes notamment aussi?
1: Si.
3: Je réponds par l'affirmatif. Effectivement, les gens viennent voter. Sauf que le constat, par exemple, il n'est pas le même dans tous les bureaux de vote. Il y a des bureaux de vote où il y a quand même une affluence qui se dégage. À première vue, vous voyez des gens qui sont là en masse, qui essaient d'accomplir, bien sûr, leurs devoirs civiques. Mais dans d'autres bureaux de vote, comme vous l'avez dit, c'est à goutte d'eau. C'est à goutte d'eau, donc vous avez peut-être une dizaine de personnes, contrairement au bureau de vote précédent que vous visitez, là où il y a une trentaine de personnes qui sont là. Donc ça varie en fonction des bureaux de vote. Là où on était, petite rectification, c'est pas l'hôpital Ignace Dine, c'était à Kaloum, mais le bureau de vote s'appelle Ignace Dine parce que cette fois-ci je pense que c'est aussi la nouveauté. Les noms ont été donnés, pas, mais c'est plutôt des noms qui ont été donnés par un bureau de vote. Donc là il y est parce que je suis sur le terrain, j'ai la chance de le constater. Il y a l'affluence d'un bureau de vote, dans d'autres vous croisez une dizaine de personnes, une quinzaine, mais en tout cas c'est pas comme si les bureaux de vote étaient complètement vides comme on peut l'entendre par rapport à certaines spéculations. C'est tout à fait le contraire ici, et les zones que j'étais, l'affluence y est, bien sûr.
0: Bien, l'affluence y est. On a vu quelques agents au nombre de trois, passer juste derrière vous. Peut-être que c'est la ceinture de sécurité, notamment des cadres de cette chaîne sécuritaire qui va vous rejoindre, qui vont plutôt vous rejoindre d'un moment à l'autre, plutôt ces cadres qui vont vous rejoindre d'un moment à l'autre. Mais avant, Moïse, est-ce que, parce que dans ce que nous appelons ici les coulisses de la synergie, est-ce que en échangeant en offre peut-être avec certains citoyens sur leur attente, notamment par rapport à ces élections-là, qu'est-ce qu'ils vous ont dit, notamment les communales, parce qu'on sait quand même que les communales, c'est aussi des élections de proximité, ce sont les choix qui vont le faire, et cela va prendre quelques années. Et est-ce qu'à ce niveau, vous avez pu notamment poser quelques questions autour de l'attente des citoyens concernant notamment tous ces candidats qui aujourd'hui veulent notamment prendre la tête de ces mairies?
3: Effectivement, j'ai eu par exemple à échanger sur la question avec deux citoyens. Vous savez, aujourd'hui c'est donc le jour des élections, c'est le vote. Donc les deux personnes avec lesquelles j'ai eu la chance d'échanger m'ont fait comprendre clairement leur choix. Ils l'ont pas caché. Ils ont dit que moi j'ai voté pour telle personne parce que les attentes sont grandes, et vous faites bien de le dire, parce que on a comme l'impression que les citoyens, ils misent beaucoup plus sur les élections communales que sur les élections législatives, parce que la commune, il y a une certaine proximité qui est là avec eux. Ils m'ont fait savoir bien sûr que ils ont voté pour telle personne, pour telle raison, et ils espèrent que au moment des décomptes, les agents feront très bien leur travail, parce que eux, ils ont confiance en tel et tel candidat pour des raisons qu'ils ont eu à dégager. En tout cas, beaucoup plus, ça c'est mon avis, parce que j'ai eu à échanger avec eux, ils attendent beaucoup plus des élections que des élections législatives. Après, c'est compréhensible, parce que pour les communales, c'est plus des gens qu'ils ont la chance de fréquenter tous les jours, des gens qui sont beaucoup plus proches d'eux, donc les attentes forcément sont beaucoup plus grandes, et la mise en tout cas est de côté, du côté des élections communales.
0: On n'aurait pas dû la poser, mais après, on se l'impose pour vous la poser. J'imagine que le travail que vous abattez sur le terrain en tant qu'homme de médias, déployé de l'Urtelgui au cours de cette synergie, vous est quand même facilité.
3: Bien sûr, bien sûr, bien sûr, il faut quand même le dire, c'est aussi le moment de le dire. On a quand même une sorte de laisser-passer quand on vient et qu'on se présente, qu'on est au compte de la synergie, avec bien sûr les badges que l'Ultergui a bien reçus au niveau de la Haute Autorité de la Communication. Le travail, il est facilité, ça il faut le dire, les gens de sécurité qui sont là sont très très réceptifs. Vous avez juste à vous présenter, à montrer en tout cas un présent qui est le badge, et on vous laisse faire votre travail sans contrainte.
0: On attend toujours vos invités à vos côtés, tout simplement, pour pouvoir prendre, comme vous l'avez dit tout à l'heure, les vraies informations officielles émanant de la sécurité en direct sur nos antennes. Mais en attendant l'arrivée plutôt de vos invités, Moïse, vous êtes sur le terrain. Comme tout à l'heure, on posait la question par rapport à l'affluence et par rapport à tous les autres aspects. Est-ce que justement, le dispositif sécuritaire, quand on parle plutôt au niveau d'un bureau de vote, est-ce que c'est quelques agents au nombre de deux, au nombre de trois? Qu'en est-il par exemple du nombre? Décrivez-nous un peu la présence sécuritaire sur les lieux. Oui, allô Moïse? Eh bien, on a perdu Moïse, on va revenir vers lui d'un moment à l'autre. Je pense que ce qu'il a dit, c'est très important. En attendant que ses invités ne viennent, on l'a maintenu sur place et sur pas mal de questions. Voilà, enfin, il est là. Voilà, Moïse, je disais tout simplement que avec les bureaux de vote que vous avez sionnés, on a mentionné le cas de la sécurité. Cette histoire de sécurité, qu'en est-il? Décrivez-nous. Est-ce que c'est un seul agent? Est-ce qu'ils sont deux? Quel est le nombre justement qui est visible, notamment au niveau de chaque bureau de vote?
3: Ah. Ah, ok. Le nombre d'agents visibles par bureau de vote, les bureaux de vote que j'ai actionnés quand même, j'ai constaté qu'il y avait deux agents par bureau de vote. Un qui est assis dans la salle pour les bureaux de vote qui sont dans des classes d'école. Il y a un qui est à l'intérieur et il y a un qui est à l'extérieur pour réceptionner effectivement les électeurs qui viennent là ou toute autre personne, que ce soit média ou autre personne d'un autre corps. J'ai eu quand même à faire ce constat-là. Il y a deux agents dans les bureaux de vote. Et généralement, pour la plupart, c'est un policier et un gendarme. Voilà, pour être beaucoup plus précis, il y a un policier qui est généralement à l'entrée et un gendarme qui est généralement à l'intérieur de la salle.
1: Alors, Moïse, dans l'ensemble, on peut dire que tout se passe bien du point de vue sécuritaire du côté des Kaloum, c'est cela?
3: Oui, effectivement, ça, on ne va pas se voiler la face. Du point de vue sécuritaire, tout se passe très, très bien. Il n'y a pas d'anomalie pour l'instant à signaler. Et je le précise, ça, c'est pour les bureaux de vote que j'ai eu à sillonner. Et c'est près de 7 à 8 bureaux de vote que j'ai eu à sillonner, pardon, juste par curiosité. Tout se passe très, très bien. Les agents de sécurité qui sont là sont réceptifs, comme je le dis, et font aussi très, très bien leur travail. Côté sécurité, il n'y a pas d'anomalie à signaler pour l'instant. Et on aura d'ailleurs la chance de les entendre, comme je l'ai dit. On attend juste leur arrivée, comme vous pouvez d'ailleurs le constater juste derrière moi, avec les véhicules, par exemple, de la protection civile, les véhicules de la direction de la police nationale, mais aussi des véhicules de la gendarmerie nationale. C'est pour dire qu'ils sont effectivement là et qu'ils descendent d'un moment à l'autre. On aura la chance de les poser, bien sûr, des questions, parce que ce sont eux qui sont en charge de la sécurité. On va les demander par rapport à l'organisation, comment ça se passe, au déploiement des agents et beaucoup d'autres questions. On a juste à patienter encore un peu plus jusqu'à ce qu'ils soient là.
0: Momentanément, vous quittez parce qu'il y a aussi d'autres obligations ailleurs. Hein. Dès qu'il y a de nouveau, n'hésitez pas de frapper à la porte de l'équipe technique hein, qui vous mettra tout de suite en direct. Et ça, c'est pour permettre notamment de faire autre chose. Moïse, en tout cas, merci pour cet immense travail que vous faites en direct du côté de Kaloum. C'est au gouverneur. Hein. On vient quand même d'écouter Moïse. Mais vous savez, comme on a dit, l'information sécuritaire doit être mûrie, huilée avant de communiquer, comme Moïse lui-même il a dit. C'est une info officielle, peut-être qu'ils sont en train plutôt de réunir tout ce qu'il faut, en tout cas entre 6h du matin, il est presque 11h36, donc il faut réunir tout ça pour pouvoir en parler. Et ce que nous on attend, c'est cette information, et je pense que pour le moment, nos déployés sont en train de faire un travail de titan sur le terrain.
1: Évidemment, c'est le cas de Moïse qui était quand même en direct. Nous vivions ensemble avec lui les images au niveau du gouvernorat. Nous avons vu les agents quand même sillonner quelque part. Et pour l'instant, du point de vue sécuritaire, comme il l'a confirmé, tout se passe bien du côté de Kaloum. Contrairement à certains endroits où il y avait certaines plaintes qui ont été remontées en ce qui concerne certaines fiches là, est-ce qu'il faut dire que, en ce qui concerne par endroit le centre-ville Kaloum, en tout cas, les 7 bureaux de vote qui ont été sillonnés par Moïse, tout se passe très bien pour l'instant. Et je pense qu'on va attendre un peu pour pouvoir justement avoir ici en direct les toutes premières réactions bien de nos autorités, notamment la gouverneure.
0: Ah bien, on arrive au point final hein, de ce multiplex hein, que nous avons connu depuis plusieurs minutes maintenant sur les antennes de la Synergie FM TV Législative Communale 2026. En tout cas, il ne me restait plus qu'à vous dire merci. On restera notamment dans les couloirs de la Synergie et puis à tout moment, on se retrouvera sur les antennes. Peut-être que pour se quitter, c'est une nouveauté. Hein. Voilà.
1: C'est un plaisir.
0: Voilà, c'est le monde qui nous regarde. Et merci aux équipes techniques, merci à tout le monde. À tout moment, sur les antennes, la Synergie, elle, continue.
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2: Mesdames et messieurs, merci d'être connectés donc sur la Synergie FM TV communale législative 2026. Processus électoral donc, les Guinéens sont aux urnes depuis ce matin pour élire leurs députés à l'uninominal, plurinominal et à la proportionnelle, ainsi que leurs conseillers communaux en triple scrutin. Organisés, vous le savez, par la Direction Générale des Élections, ils sont près de 7 millions d'électeurs concernés par ce vote, un vote sécurisé par le poste de commandement opérationnel de sécurité intérieure. Quel dispositif sécuritaire donc est envisagé pour le scrutin de ce 31 mai? Couvre-t-il tout le territoire national? Que se passe-t-il en cas d'incident ou de trouble dans une localité donnée? Toutes ces questions vont être répondues tout à l'heure par le capitaine Aboubakar Saram Bangoura. Il est le porte-parole donc du poste de commandement opérationnel de sécurité intérieure. On me fait comprendre qu'il est déjà en ligne. Nous allons donc partir sur le terrain. Capitaine Aboubakar Saram Bangoura, bonsoir. D'accord. On me fait comprendre que avant d'avoir le capitaine Aboubakar Saram Bangoura, nous allons faire un tour au gouverneur de la ville de Conakry, mais en attendant, Sékou Keïta, bonjour.
3: Oui, bonjour.
2: C'est le jour du vote aujourd'hui. Hein?
3: Et bien sûr, le jour tant attendu, bien sûr.
2: Et oui. Alors, vous êtes. Quelle observation, vous, personnellement, avez-vous faite sur le terrain depuis?
3: Alors, disons que pour le moment, les choses se passent très bien. Il n'y a pas de remontée, en tout cas concernant des problèmes graves.
2: Oui, allez-y, il n'y a pas de...
3: D'accord, donc je disais que les choses se passent convenablement sur le terrain. Quelques citoyens ont déjà rallié leurs différents bureaux de vote.
2: D'accord, on va donner la priorité, majeure, oui, c'est Coqueta, si vous le permettez. Au direct, il est déjà en ligne, Monsieur Moïse, du côté du gouverneur. Moïse, bonjour.
4: Ce qui se passe sur le terrain en termes de sécurité. Et en ce qui concerne moi, le gouverneur, depuis ce matin, avec le directeur de cabinet, on a sillonné tous les plusieurs bureaux de vote dans Conakry pour nous rassurer du bon fonctionnement du scrutin en nous acquittant de notre devoir civique. Donc, comme vous venez de le constater, vous avez la gendarmerie régionale ici, vous avez la police régionale, direction régionale de la douane, direction régionale de la santé, toutes les unités représentées qui peuvent être intéressées pour la sécurité des populations. Et c'est ce qui fait la commission régionale de la sécurité de Conakry, c'est ce qui fait notre présence ici. Et nous sommes là depuis une semaine, nous allons encore siéger ici, jusqu'après les résultats définitifs de tout le processus, les scrutins. Tant qu'on ne nous dit pas que c'est fini, on est là pour assurer la sécurité des populations et du processus électoral.
5: Alors, avec le plateau aussi, on va interagir parce que Madame la gouverneure n'est pas la seule, on a aussi le général Tal qui est là. Vous allez donc avoir la chance de poser des questions. On va les prendre à tour de rôle. Madame la générale, merci d'avoir répondu.
4: Effectivement, moi je n'ai dit que ce que je sais. Le général Tal, il est mieux placé pour vous dire qu'est-ce qu'il a déployé à Conakry en termes de gendarmerie pour assurer la sécurité. Au-delà de lui, vous avez la police aussi régionale qui est là. À tour de rôle, vous allez les écouter.
5: Merci général. On va donc commencer avec le général Tal qui est là. Général, bonjour.
6: Bonjour monsieur.
5: Alors, première question pour vous, forcément, c'est par rapport aux dispositifs sécuritaires. Quels ont été les dispositifs sécuritaires pris pour ce scrutin du 31 mai?
6: Oui, comme l'a dit Madame la gouverneure, nous étions là depuis une semaine déjà. C'est vrai, nous sommes au siège du gouvernorat qui habite le poste de commandement opérationnel régional. Sur ce, l'ensemble du dispositif pour la sécurisation du processus a été projeté depuis 6 heures du matin. Nous sommes résolument engagés à sécuriser les électeurs afin qu'ils aillent s'acquitter de leurs devoirs civiques sans problème et dans la plus grande neutralité, dans la plus grande impartialité. C'est pour cela, malgré que ces postes soient permanents, vous remarquerez qu'avant ça, d'abord, dans l'ensemble des 13 communes de Conakry, c'est-à-dire compris Kassa, tous les jours, ce dispositif de sécurité publique est projeté. Et sur ce, nous sommes, soyez rassurés que nous tenons la sécurité avant, pendant et après. Je vous remercie.
5: D'accord. Une autre question avant donc de laisser le plateau interagir avec vous. Est-ce que ce dispositif-là, il couvre tout le territoire guinéen ou bien c'est uniquement pour la zone spéciale de Conakry?
6: Bon, nous ne pourrons que parler en ce qui concerne la région spéciale de Conakry. Okay. Oui. Et pour tout le territoire, ça c'est le poste du commandement de sécurité intérieure à qui nous référons aussi. Je vous remercie.
5: D'accord. Le plateau, on a aussi le colonel Sano qui est là. Donc si vous avez des questions, ils sont à vous.
2: Tout à l'heure, le général Tal qui a décrit le dispositif sécuritaire du côté de la région de Conakry qui comporte, il l'a dit, 13 communes. Qu'il nous dise un tout petit peu, Moïse, du point de vue sécuritaire, en cas de trouble ou manquement signalé dans une localité, quel dispositif va être mis en branle et tout de suite?
6: Merci beaucoup. Au fait, comme vous avez remarqué, au niveau de chaque bureau de vote, vous allez trouver des éléments statiques qui sont là. Et un gendarme et un policier. Au-delà de ça aussi, il y a une patrouille qui est là. Et il y a une réserve aussi qui est tout à fait prépositionnée à quelques endroits. Car partout où une velléité a été signalée, dans les minutes qui suivent, vous trouverez qu'il y a un répondant qui est là afin que le processus puisse continuer son cours normal, sans incident. Et à nos jours, aucun incident n'a été signalé pour le moment. Tout se passe très bien. Oui.
5: Voilà, donc c'était la réponse du général Tal pour le plateau de la Synergie.
2: Dernière question pour moi, toujours pour la sécurité. Admettons que dans une localité, qu'il y ait une femme, par exemple, qui veut accoucher et puis il n'y a pas de laisser-passer. Et puis après, comment tout cela peut être géré? Est-ce qu'ils ont un numéro sur lequel on peut appeler pour que ces cas isolés, mais qui sont très sensibles, puissent être gérés?
5: Ok, je pense qu'on va poser cette question au colonel. Colonel, la question est simple. S'il y a une femme, par exemple, qui est en passe d'accoucher, il n'y a pas de laisser-passer, ce genre de cas, comment vous le gérez?
7: Bon, comme vient de dire les autres, le général vient de dire tout de suite que tout le dispositif, c'est pour la sécurisation des personnes et leurs biens. Et ils doivent sortir librement, aller et revenir. Mais dans le cadre de ces cas comme ça, nous avons les services de la protection civile qui sont aussi dans tous les carrefours, qui peuvent apporter secours à tous ceux qui ont des besoins de santé ou bien des femmes qui doivent accoucher. Il y a des services de santé aussi qui sont positionnés à chaque carrefour qui nous permettra de faire passer les patients sans problème. Même sans le laisser passer, mais nous avons des services qui sont compétents à aider les gens à faire passer jusqu'au niveau des hôpitaux.
5: Merci pour votre réponse. C'était donc le colonel Sano pour cette réponse. Le plateau, nous sommes avec vous pour probablement une dernière question. Une dernière question avant de libérer les généraux qui sont là.
3: Il y a plusieurs types de laissez-passer. Déjà, on a la HAC avec la DGE, mais aussi le haut commandement. Est-ce qu'à tous les niveaux, on peut dire que les agents ont cette information-là et aussi quelque chose leur permettant, ça peut être un appareil peut-être, leur permettant de dissocier le faux du vrai. Comment se fait donc le contrôle lié justement à ces laissez-passer?
6: Pour le moment, ne reste valable que les laissez-passer qui nous ont été remis par par le poste de commandement opérationnel de sécurité intérieure. Et je vous rassure que ce sont des laissez-passer qui ont été sécurisés. Et si nous avons des doutes, nous remontons à ce niveau et ils vont essayer de vérifier avant de donner les dernières instructions.
5: Voilà donc le plateau de la Synergie, c'est ce qu'on pouvait donc entendre du poste opérationnel. On va donc dire merci à Madame la Gouverneure, merci beaucoup.
8: Merci à vous.
5: Général Tal, vous avez un dernier message, Madame.
8: Non. En tout cas, ce que je vais dire à la population de Conakry, c'est de continuer à garder la quiétude qu'on a commencé depuis les élections présidentielles jusqu'à la dernière au dernier processus. Nous allons nous calmer et prôner la paix pour la nation et que la Conakry soit dans cette quiétude jusqu'à la fin des élections.
5: Merci à vous, madame.
8: C'est moi.
5: Général, merci aussi d'avoir répondu à nos questions.
6: Merci.
5: Merci, colonel Sano.
7: Merci beaucoup.
5: Et merci aussi à tous ces agents qui sont derrière nous. Donc, plateau de la régie, voilà ce qu'on pouvait entendre du poste opérationnel ici de commandement au gouvernorat de Conakry.
2: Merci à vous, Moïse, depuis le gouvernorat de la ville de Conakry. Elles sont intervenues tour à tour. Madame la gouverneure de la ville de Conakry, Madame Mahoua Sylla, général de la deuxième section. Également, le général Tal, qui est le patron de la gendarmerie de la ville de Conakry. Et puis, le colonel Sano également. Et puisqu'on parle là de la sécurisation du processus électoral, il a dit, le général Tal, qu'il y a le poste de commandement opérationnel de sécurité intérieure qui couvre tout le dispositif sécuritaire. Nous aurons tout à l'heure donc son porte-parole, Sekouketa, pour davantage et plus d'éclairage. Mais concrètement, qu'est-ce qu'on peut tirer comme enseignement du passage de ces trois personnalités?
3: Alors, s'il y a un acquis qu'il faut saluer et pérenniser, c'est bien évidemment le dispositif sécuritaire qu'on a l'habitude de prendre lors
2: une
3: des
2: grande innovation.
3: Et à chaque élection, on sent de l'évolution, on sent de l'amélioration, on sent un peu de l'efficacité et je pense que ça fonctionne en tout cas à merveille.
2: Jusqu'ici.
3: C'est le premier constat jusqu'ici.
2: Ouais.
3: J'ai évoqué cette problématique de laisser passer parce que il y a un cas qui avait été remonté à mon niveau ce matin. Vous savez, il y a la HAC qui a la DGE, il y a le laisser passer, mais il paraît qu'il y a aussi le haut commandement qui en a un parce que c'est quelqu'un justement un reporter qui avait un laisser passer délivré par la HAC, il a été arrêté au carrefour. Et bien, il a présenté, ses agents qui étaient là ont dit qu'ils ne connaissaient pas,
2: ou en ils tout ne cas, reconnaissent pas.
3: Ils ne reconnaissaient pas ce laissez-passer. Ouais. Donc il a fallu quelques coups de fil et même l'intervention, justement, même l'intervention justement d'un commissaire de la HAC pour que le problème, ça s'est vite réglé quand même. Mais c'est important qu'à tous les niveaux, que les agents sachent bien évidemment qu'il y en a, il y en a deux ou plusieurs types de laissez-passer pour éviter justement qu'il y ait des problèmes autour de ça. Et même si on photocopie, ce sont des laissez-passer avec un code QR. Donc, il est plus facile de comprendre tout de suite si c'est laissez-passer
2: est oui ou non valable
3: authentique. Mais en tout cas, chapeau pour le dispositif sécuritaire.
2: Et puisque vous tirez déjà chapeau, le porte-parole du poste de commandement opérationnel de sécurité intérieure, le capitaine Aboubakar Saram Bangoura est déjà en ligne. Au compte donc de cette synergie FM TV communale et législative 2026. Cette fois-ci, nous nous dirigeons vers le siège donc de ce commandement opérationnel pour recueillir les premières impressions, les premiers sentiments de ce dispositif déployé sur le terrain. Capitaine Aboubakar Saram Bangoura, bonjour.
9: Bonjour, monsieur le journaliste.
2: Merci d'avoir accepté notre invitation et merci de bien vouloir vous prêter à nos questions. D'entrée de jeu, quel message, mon capitaine, avez-vous lancé à l'endroit de la population qui est massivement mobilisée, appelée aujourd'hui à choisir leurs députés, mais également leurs élus locaux?
9: Alors, je vous remercie de me donner l'occasion de prendre la parole au nom du haut commandant de la gendarmerie nationale et à ma qualité de chef de la cellule communication au sein du poste de commandement opérationnel de sécurité intérieure. Avant d'aborder le message adressé à la population, permettez-moi de vous parler du dispositif sécuritaire déployé sur l'ensemble du territoire national aujourd'hui. Tout d'abord, depuis le 1er avril, nous avons activé le poste de commandement opérationnel de sécurité intérieure. Cela a débuté par la phase de planification pour mettre en place le dispositif sécuritaire qui est désormais sur le terrain et qui contribue efficacement à garantir les conditions nécessaires à la réussite de ce scrutin que nous vivons aujourd'hui dans notre pays. Ce dispositif de sécurisation et de prévention inclut l'ensemble des forces de défense et de sécurité et vise non seulement à protéger la population, mais aussi et en particulier les électeurs, les bureaux de vote, le matériel électoral ainsi que les axes routiers et les centres administratifs concernés. À partir du 1er mai, nous avons basculé dans la pleine opération, dans la pleine conduite des opérations ici au poste de commandement opérationnel de sécurité intérieure. Et ce, en coordination avec les postes de commandement opérationnel régionaux, mais aussi préfectoraux. Alors, pour revenir à la réponse à votre question, je peux rassurer ici en direct du poste de commandement opérationnel de sécurité intérieure et en fonction des renseignements que nous avons et au nom du général commandant l'ensemble des forces engagées, rassurez donc toute la population que toutes les mesures de sécurité ont été mises en œuvre pour garantir un scrutin paisible, sécurisé et ordonné. Et depuis l'ouverture des bureaux de vote ce matin, tout se déroule sans incident signalé. Et à partir de notre poste de commandement opérationnel ici, les forces de sécurité, que ce soit la gendarmerie, la police, la protection civile appuyée par l'armée, nous assurons une coordination continue et un suivi en temps réel à l'échelle nationale. L'objectif pour nous, il est très clair, c'est de permettre à chaque Guinéen et chaque Guinéenne d'exercer librement son droit de vote dans un climat de paix et de respect des lois.
3: Alors, le dispositif dont vous parlez, est-ce que c'est le même un peu partout dans le pays ou chaque pays a un dispositif
2: chaque préfecture
3: ou chaque ville a un dispositif particulier?
9: Alors, c'est le même dispositif qui est déployé partout. Et vous conviendrez avec moi qu'en fonction de l'importance de chaque ville, je veux dire de la densité de la population, il ne peut pas y avoir, par exemple, le même nombre d'agents déployés, que ce soit à Conakry ou dans les autres préfectures du pays. Et nous sommes déployés en nombre en fonction de la répartition faite par la Direction générale des élections.
2: Mon capitaine, vous parlez de la mobilisation de l'ensemble des forces de défense et de sécurité. On parle également du poste de commandement opérationnel de sécurité intérieure. Parlez-nous un peu de cette structure, parce que c'est une nouveauté dans notre pays. Quel est son rôle particulier quand il y a organisation d'élections?
9: Alors, je tiens d'abord à rappeler que le poste de commandement opérationnel de sécurité intérieure, ce n'est pas pour seulement la gestion des élections.
2: Ça va au-delà.
9: C'est une structure, oui, c'est une structure qui a été créée pour la gestion des crises, donc des événements majeurs dans notre pays. Et sa mise en place a coïncidé aux premières élections. C'est pourquoi les gens pensent que c'est une structure qui a été mise en place pour seulement la gestion des élections. Mais j'insiste dessus, ce n'est pas seulement pour la gestion des élections. C'est une structure qui a été créée pour la gestion des grands événements, des crises qui peuvent générer dans notre pays. Et le poste de commandement est le centre national de coordination et de suivi des opérations de sécurisation pour spécifiquement ces élections de ce scrutin-là. C'est un poste qui centralise les informations, qui assure la coordination entre les différents services et suit en temps réel l'évolution de la situation sur le terrain pour garantir une réaction rapide en cas de besoin.
2: Donc, en clair, c'est le poste de commandement remplacé qu'on a l'habitude de mettre en place par le passé, Faucel, Fospel, et j'en passe.
9: Non, ça n'a rien. En fait, c'est pas une structure. C'est une structure cette fois-ci qui est pérenne.
2: D'accord.
9: Ce n'est pas seulement que quand il y a élection qu'elle va être mise en place. En fait, c'est une structure qui est pérenne, qui permet aux forces de défense et de sécurité de faire face à toutes les situations de crise qu'on peut retrouver dans notre pays. Donc, et l'ensemble des forces de défense et de sécurité sont représentées au sein de cette structure. Et dès qu'il y a besoin, la structure étant déjà représentée à travers tout le pays par les postes de commandement opérationnels régionaux, donc dans les régions administratives, mais aussi dans les préfectures, tout de suite, on enclenche et ça nous permet de gérer les situations qui peuvent se retrouver partout dans le pays.
2: D'accord.
9: En guise d'exemple, on a géré le TAF, ici à Conakry, le Transform Africa Summit. Ce n'est nullement pas lié aux élections. Ça, c'est un grand rassemblement qui a eu lieu dans notre pays et qui nous a permis, à travers les forces de défense et de sécurité, de gérer cet événement dans le plus grand professionnalisme possible, à partir ici du poste de commandement opérationnel de sécurité.
3: Alors, on sait qu'elle est composée d'une équipe mixte, mais par rapport à l'intérieur du pays, comment ce centre fonctionne? Est-ce qu'il travaille en synergie avec les différents postes, que ce soit de gendarmerie ou de police sur place, quand il y a lieu, par exemple, d'interpellation? Ou sinon, vous avez vos propres agents déployés sur toute l'étendue du territoire et qui rendent compte à ce service, à ce centre?
9: Alors, Le poste de commandement opérationnel de sécurité intérieure est la structure nationale qui est basée ici, à Conakry. Et dans chaque région, il y a ce qu'on appelle les postes de commandement opérationnel régionaux. C'est la même composition. Ce ne sont pas les éléments de Conakry qui vont partir et gérer ce qui se passe dans les régions. Dans chaque région, il y a le gouverneur, plus les commandants des régions de gendarmerie, les commandants des commissariats de police, plus les autres structures de la protection civile et l'ensemble des forces de défense et de sécurité dans cette localité qui constitue ce qu'on appelle le poste de commandement opérationnel régional. Quand il y a gestion de situation dans leur localité, ce sont eux qui se retrouvent, mais en commun, en rapport direct avec le poste de commandement opérationnel de sécurité intérieure ici à Conakry pour la gestion des situations qui peuvent se poser dans leur localité.
2: Alors, le plus souvent, quand on parle d'élection, souvent ça rime avec tension. Vous qui êtes le porte-parole donc de ce poste de commandement, quel message vous pouvez lancer à l'endroit des citoyens qui peuvent craindre justement la survenue et message vous pouvez lancer à l'endroit des citoyens qui peuvent craindre justement la survenue éventuelle de tensions?

0: dans leur localité, les citoyens puissent appeler pour rendre compte de ce qu'ils vivent directement dans leur localité. Et quand je prends l'exemple, par exemple, sur la zone de l'Abbé, un événement qui se déroule dans l'Abbé et un des votants ou un citoyen lambda a l'information, il y a le numéro vert, par exemple, de la gendarmerie là-bas qui est le 135. Il peut directement appeler le 135. Il y aura un répondant au niveau de la région de l'Abbé qui va prendre toutes ces informations là où il est, pourquoi il appelle, et aussitôt il est mis en rapport avec l'unité qui est le plus proche de sa position, pour que le délai d'intervention au profit de cette personne ou au profit de cette zone soit fait le plus rapidement possible.
1: Alors,
0: donc je reviens pour parler de ces numéros verts là. Au niveau par exemple de la Direction générale de la police nationale, c'est le 117.
1: Oui.
0: Au niveau de la protection civile, c'est le 18. Et au niveau aujourd'hui des régions de gendarmerie, les 8 régions de gendarmerie, chaque région de gendarmerie a un numéro vert. Conakry, c'est le 106. Kindia, c'est le 125. Boké, c'est le 126. Mamon, c'est le 127. Farana, c'est le 128. Kankan, c'est le 129. Zérékoré, c'est le 130. Et Labé, c'est le 135. Donc c'est un numéro qui est mis à la disposition de la population, qu'ils peuvent appeler gratuitement, de jour comme de nuit, pour leur permettre d'informer la gendarmerie, la police ou la protection civile de ce qu'ils vivent dans leur localité.
2: Alors, c'est vraiment...
0: Lors des élections, c'est ce qui s'est passé.
2: Alors,
0: même maintenant, là, ce jour d'élection, tous ceux qui se constatent dans leur localité peuvent aussitôt appeler ces numéros, et tout de suite, une solution sera trouvée par rapport à leur problème.
2: C'est clair que c'est un dispositif de proximité. Il est midi. Est-ce qu'on peut avoir une idée du premier constat ? Est-ce qu'il y a eu des incidents ? Est-ce qu'il y a eu des remontées ? Ou tout au moins, pour le moment, on va dire que tout se passe à merveille ?
1: Sécuritairement.
0: Alors, je peux vous rassurer que les renseignements que nous avons sur le terrain en rapport avec... les postes de commandement opérationnels régionaux, préfectoraux, voire même sous-préfectoraux, tout se passe pour le moment dans de très bonnes conditions. Aucune remontée d'incident ne nous a été pour le moment signalée.
1: Alors, justement, on ne le souhaite pas, mais en cas d'incident derrière, comment vous intervenez sur le terrain?
0: C'est pourquoi les équipes sont déployées sur le terrain. Quand il y a incident, on ne le souhaite pas, comme vous le dites. À partir du moment où le constat est fait soit par un agent de sécurité électorale ou un bon citoyen, à partir de ces numéros verts que nous avons mis à disposition là, il s'agit juste en fonction de leur région d'appeler sur ce numéro, et il y aura toujours un répondant qui va tout de suite, en fonction de la localité des informations qu'il a reçues de cet appelant, mettre en mouvement l'unité ou le dispositif le plus proche de sa position possible pour intervenir.
1: Alors, on sait que
0: le délai d'intervention.
1: Ces élections sont organisées par la DGE, supervisées par l'ONASUR. Il y a également d'autres observateurs qui sont déployés sur le terrain. C'est le cas de la CEDEAO et bien d'autres. Est-ce qu'il y a une relation

0: entre le poste de commandement opérationnel de sécurité intérieure et ses différentes structures. Si oui, quelle est la nature de votre collaboration, monsieur le porte-parole?
1: Alors, bien sûr que oui, il y a de très bons rapports entre le poste de commandement opérationnel de sécurité intérieure et toutes les structures qui sont engagées pour la tenue de cette élection. Je rappelle que le poste de commandement opérationnel, c'est une structure sécuritaire d'appui et de soutien à l'ensemble des acteurs qui sont impliqués dans le processus, notamment la Direction générale des élections d'ailleurs, qui est l'organe en charge de l'organisation des élections et qui a la mission principale, avec laquelle nous entretenons de très bons rapports depuis la phase de planification jusqu'à la conduite des opérations en ce jour d'élection.
0: Aboubakar, capitaine Aboubakar Sara Mbangoura, porte-parole du poste de commandement opérationnel de sécurité intérieure. Merci à vous d'être intervenu dans cette synergie FM, TV, communale et législative 2026. Merci.
1: C'est à moi de vous remercier.
0: Un devoir de notre côté. Voilà, Sékou Keïta, on l'a suivi, le porte-parole.

0: donc du poste de commandement opérationnel de sécurité intérieure. Votre dernière question avait toute sa raison d'être posée. Mm-hmm. Et jusqu'ici, il est déjà midi 15, mm-hmm. Midi 15 en temps universel. Mm-hmm. Aucun incident, aucun manquement du point de vue sécurité n'a été constaté sur le terrain.
1: Oui, et je pense que déjà, il a été très, très convaincant. Ouais. Il faut quand même le rappeler. Le, ouais. Il est très éloquent.
0: Il maîtrise bien,
1: il maîtrise
0: son,
1: bien
0: sujet.
1: Son sujet. Ouais. Et je pense qu'il a été très clair dans tout ce qu'il a eu à dire. Et je le rappelais tantôt à l'entame de mes propos que s'il y a un volet
0: qui
1: impressionne positivement, c'est vraiment le volet sécuritaire aussi, parce que avoir seulement le dispositif, ça rassure. C'est-à-dire, vous-même, vous vous dites tout de suite, je ne peux pas me permettre certaines choses, parce que à tous les niveaux, il y a vraiment...
0: Comme on le dit dans le jargon habituel, la peur du gendarme, c'est le début de la sagesse.
1: C'est clair. En fait, c'est vraiment un dispositif de proximité. Ouais. Et je pense que ça marche à merveille, en tout cas pour l'instant. Et mieux, c'est qu'il faut aussi le rappeler, on commence à s'habituer au processus électoral. Plus on participe... Plus on comprend un peu comment ça se passe, comment il faut s'organiser, comment il faut se comporter. Mmh. Et donc, les gens, ils respectent les consignes. Mmh. Même pour les circulations, les gens se battent pour avoir les laissez-passer ou les accréditations. Mmh. Et donc, ça évite un peu les incidents. Mmh. Et de l'autre côté, le dispositif est tel qu'il est très difficile de les contourner si vous n'êtes pas
0: à règle.
1: Ouais. Et vous comprenez tout de suite que les consignes sont vraiment strictes.
0: Et général Tal l'a dit, du côté du poste de commandement opérationnel de la région de Conakry, qu'en cas de situation, il se réfère tout de suite au poste de commandement national.
1: Bien sûr, et ça marche.
0: Exactement.
1: Et c'est comme le cas que j'évoquais tout à l'heure. Et lorsque le jeune a été arrêté et il a présenté un laissez-passer, on dit on n'a pas ce modèle. Comment tu l'as eu il a dit à travers telle structure. On va essayer de passer vite fait. Et puis, sans incident, la situation a été gérée. Il a continué à faire son travail, et je pense que c'est comme cela qu'il faut gérer ce processus. Ça réduit les tensions, ça réduit les risques, et ça facilite si vous voulez un processus apaisé, et c'est ce qu'on est en train de vivre en ce moment. Nous espérons que ça va continuer tout au long de la journée et que au soir de cette journée électorale, qu'on soit à même de dire dans la soirée électorale que tout s'est bien passé, sans incident, même mineur, et que pour une des rares fois, ou en tout cas que les Guinéens désormais peuvent se frotter les mains en se disant on a un dispositif qui marche à merveille, en tout cas pour la sécurisation du processus électoral dans notre pays.
0: En tout cas, hier, lors de l'ouverture de cette synergie, on a eu les deux responsables qui sont en première ligne. D'abord, la directrice générale des élections, Madame Camara Djenabou Touré, qui nous a parlé de la logistique qui est complètement dispatchée. Ils ont pris les devants, tout a été bien distribué, quasiment toutes les conditions selon elle étaient réunies pour que ce 31 mai, les Guinéens qui vont se mobiliser, les près de 7 millions d'électeurs, puissent accomplir leur devoir civique de manière convenable. On a suivi également Dr Sékou Kouressi Kondé de l'ONASUR, dont la structure a la charge justement de superviser et la transparence du processus, de tous les instruments juridiques qui doivent encadrer le processus du début jusqu'à la fin, leur respect, afin de dresser in fine un rapport par rapport justement à tout cela. Donc quasiment, si la DG joue bien son rôle, l'ONASUR son rôle, les médias
1: leur rôle
0: et également, on vient d'écouter le porte-parole du poste de commandement opérationnel, quasiment, si chacune des entités joue pleinement sa partition, on peut s'attendre à un processus ou à des processus, quelle que soit leur complexité, mais leur organisation vont être une réussite, vont connaître une réussite.
1: C'est clair, c'est comme tu le rappelles, le scrutin c'est avant, pendant et après.
0: Et bien entendu.
1: Déjà, si vous vous adossez à la loi, s'il n'y a pas de frustration, vous avez suivi, vous avez respecté la procédure et les implications juridiques en la matière, vous avez permis à chaque citoyen ou à chaque candidat d'avoir le même droit, le droit des citoyens ça a été respecté, les les partis politiques et les mouvements ont joué leur rôle, et le principe de transparence s'il est établi, et tous les acteurs qui rentrent en jeu, si chacun joue pleinement son rôle, à l'arrivée, il ne peut pas y avoir d'incident. Ouais. Et je crois que c'est ce qu'on est en train de vivre en ce moment. C'est, pour moi, c'est un cas qui pourrait servir d'exemple, parce que plus on avance, plus on apprend et plus on prend des mesures pour rendre encore le dispositif plus performant. Et donc, le dispositif tel qu'il était lors du référendum et tel qu'il était pendant la présidentielle et tel qu'on est en train de voir, on sent qu'il y a une certaine mutation, on sent qu'il y a plus d'organisation et plus de dispositifs, et ça permet justement à chaque acteur de jouer pleinement son rôle et qu'à l'arrivée, le processus puisse se passer convenablement. Et sur les sensibilisations, parce qu'il ne faut jamais l'occulter.
0: Il est important. Mais,
1: le message diffusé tout au long de la campagne, que ce soit par la DGE, mais aussi les mouvements et partis politiques impliqués dans le processus électoral, je pense que ces messages portent fruit peu à peu. Parce que si vous comprenez que nous sommes dans un combat politique et que si vous avez une idée exprimée, il faut venir voter convenablement et l'exprimer à travers les urnes, et vous savez quel est votre droit et comment vous devriez l'exprimer, il ne peut pas y avoir de problème. Donc les gens, ils viennent, ils ont été suffisamment sensibilisés, et ils viennent carrément s'acquitter de leur devoir civique dans le calme et dans le respect des règles. Après, vous rentrez chez vous, il n'y a aucun problème. Le processus a été suffisamment expliqué. Les leaders politiques, pendant la campagne, ont expliqué comment tout ça doit se passer. Et déjà, les partis politiques ont eu un message, si vous voulez.
0: Pendant un mois.
1: Voilà. Et puis, c'était vraiment un message de paix, de tranquillité. Donc, on est allé, en réalité, en tout cas, sans tension majeure. C'est-à-dire, tous les acteurs impliqués dans le processus ont communiqué dans ce sens. Ceux qui ont estimé qu'il y avait des difficultés ou qu'il y avait des problèmes l'ont évoqué et ont tout de suite pris une position, soit partis ou se retirer. Et ceux qui ont décidé de venir ont toujours véhiculé des messages comme quoi il faut y aller dans la paix, dans le calme et dans la sérénité. Et je pense que ça facilite les choses. Et c'est ce qu'on est en train de voir un peu sur le terrain. Espérons que tout puisse se passer comme ça a démarré, parce qu'en réalité, c'est la Guinée qui gagne. On n'a rien à gagner dans
0: la confrontation et la violence. Surtout que le pays a souvent enregistré des violences lors de ces différentes consultations électorales. Et puis, c'est une première, que vous l'avez dit, on l'a évoqué hier, on parlait souvent de double scrutin, par exemple, de 22 mars, il y a eu les élections législatives qui ont été couplées au référendum. Mais c'est une première que des Guinéens soient face à trois urnes dans l'isoloir pour exprimer leur choix pour leur député uninominal, leur député à la proportionnelle, c'est-à-dire la liste nationale, mais également élire les différents responsables locaux.
1: Bien sûr.
0: C'est une grande avancée.
1: Et oui, une grande avancée, comme tu le rappelles, parce que je me dis, ça nous éviterait, si vous voulez, des élections budgétivores. Parce que si aujourd'hui, on a une maturité politique, on a une population, même si ces trois scrutins combinés, est capable de s'en sortir sans confusion, avec moins de bulletins nuls, ça veut dire que désormais, on n'a pas se casser la tête avec justement avec une année carrément électorale. On peut coupler
0: comme vous l'avez
1: justement
0: dit,
1: budget et parfois même de confusion ou de conflit, mais si déjà il y a cette maturité politique et qu'on soit capable de gérer ça avec autant d'efficacité et regarder la DGE qui a été mise en place récemment, qui a donc remplacé la commission électorale nationale indépendante, mais qui est en train quand même de faire un travail remarquable sur le terrain en termes d'organisation, en termes de mécanismes, en termes justement d'efficacité, que ce soit dans le traitement des données, que ce soit en termes de remontée de l'information. Je pense que on peut aussi aujourd'hui se dire que la Guinée est en train de faire un très grand pas dans ce sens, en tout cas en termes de gestion des élections dans notre pays. Plus on avance, plus on apprend et plus on grandit, on évolue dans ce domaine-là. Je pense qu'il faut tirer chapeau et espérons en tout cas que le processus puisse continuer comme ça jusqu'à la fin, parce que voter est une chose, et après la remontée, la centralisation, la publication des résultats à temps et avec la transparence est une autre chose. Si on parvient à faire tout ça dans les règles de l'art, sans confusion, avec plus de transparence. Je pense que la Guinée peut aujourd'hui servir, si vous voulez, de cas d'école ou de modèle qui pourrait inspirer d'autres pays en termes d'organisation d'une élection crédible, transparente, et puis et surtout dans un délai, on va dire, légal.
0: Dans un délai légal. Et l'autre point qu'il faut relever, c'est bien le déploiement des superviseurs par l'UNASUR. C'est extrêmement important pour les deux précédentes élections, c'est-à-dire le référendum et la présidentielle. La fourchette était aux alentours de 150 personnes déployées, mais pour ces élections législatives communales, l'UNASUR est parti de 150 à 630 superviseurs déployés, comme pour dire qu'au fur et à mesure on avance, on tire les leçons, on s'améliore sur le terrain.
1: C'est clair. Ouais. Et il faut quand même le rappeler de passage. Celui qui est à la tête de cette structure n'est pas quand même n'importe qui. Ça, il faut quand même le rappeler. Il a l'expérience pour avoir été, en tout cas, ministre de la Sécurité. Il connaît un peu le processus pour avoir...
0: Le directeur exécutif justement, d'une grande ONG, Crisis Group.
1: Mais bien sûr, ça, il faut le rappeler, qui est vraiment spécialisé dans ce qu'on appelle maintien de paix, dialogue social et tout ce qui s'ensuit. Je pense qu'il est suffisamment rodé pour avoir été observateur aussi dans plusieurs pays. Je sais qu'il maîtrise la chose et évidemment, c'est ce qui fait que à chaque fois, on sent un peu d'amélioration dans ce sens. Moi, ça ne me surprend pas et je pense que le rôle qui est dévolu à cette structure, ce nombre, je pense qu'il est, il est raisonnable. Il n'est pas petit parce qu'un observateur, ce n'est pas... Il vient pas... C'est comme un superviseur, je veux dire. D'accord. Il vient pas s'asseoir du matin jusqu'au soir. Il fait les tours et puis les différents bureaux dans les différentes... circonscription, et puis ça lui permet d'avoir les informations en temps réel.
0: La régie nous fait signe que Moïse, du côté de Kaloum, il est déjà au siège de la Direction Générale des Élections. Comment les choses évoluent, bien entendu. Du côté de la Direction Générale des Élections, ça c'est du coup à Cameroun précisément. Moïse, si vous nous entendez, rebonjour.
2: Bonjour à tous.
0: Vous nous entendez, Moïse? Si vous nous entendez, oui, c'est sûr. En tout cas, Moïse, est-ce que vous nous entendez? Si vous nous entendez, nous voulons une description de l'évolution de la situation pendant qu'il est 12 heures passées de 28 minutes en temps universel du côté de la Direction Générale des Élections.
2: Ok, nous venons donc à peine d'arriver sur le lieu. Je suis à la Direction Générale des Élections, l'organe donc en charge du pilotage de l'organisation et du pilotage donc de ce double scrutin législatif mais aussi communal. Ben, ici l'ambiance elle est morose, hein. Pour l'instant il n'y a pas assez de mouvement. Il faut comprendre que sûrement les agents sont beaucoup plus concentrés sur le déroulement des élections. Mais petite information, c'est qu'à mon arrivée j'ai quand même eu la chance d'apercevoir le président de l'UNASUR, qui est là. Je voulais échanger avec lui rapidement mais pas eu le temps, mais en tout cas on est là, la DGE, la sécurité à l'entrée est en place. On n'a pas eu pour l'instant accès à l'intérieur, on va peut-être avoir accès d'un moment à l'autre. On attend de voir, mais en tout cas, on est à la Direction Générale des Élections. Pour l'instant, pas d'officiel, pas d'information officielle à donner, parce que voilà, il n'y a que les personnes officielles qui sont habilitées à donner ces informations. Mais pour l'instant, nous sommes là à la Direction Générale des Élections, rien à signaler.
0: signalé l'information du côté de la direction générale des élections. Il n'y a pas grand chose en ce moment. Ouais, c'est pas surprenant. Il faut attendre vers la soirée pour voir exactement les gens doivent être sur le terrain.
1: Il faut être sur le terrain. Il faut vivre certaines réalités. Il faut se bouger pour peut-être corriger quelques remontées. Si par là, c'est probablement dans la soirée. Et ça aussi, peut-être vers les 18h qu'on peut s'attendre à des réponses. Mais il y a quelque chose qu'il faut aussi évoquer. On parle moins de nous. Il faut rappeler que l'Untelgui a déployé
0: l'Union des radios.
1: Voilà, c'est parce qu'il faut pas oublier
0: chez Coloma.
1: Voilà.
0: Et donc, les radios rurales,
1: il y a un dispositif.
0: Il y a
1: le maillage.
0: Justement.
1: Non seulement ça couvre tout le territoire,
0: du territoire national,
1: mais au-delà, ce sont des journalistes, des hommes et femmes qui ont été déployés un peu partout dans le pays.
0: Bien entendu.
1: C'est-à-dire, il n'y a pas cette ville aujourd'hui il faut le rappeler.
0: Qu'il soit salué.
1: Nous sommes en train de faire un travail remarquable aussi.
0: Ouais.
1: Et on parle des autres,
0: mais
1: il est important de l'évoquer aussi.
0: L'Untelgui
1: qui se bat avec Bekong pour maintenir ce que je pourrais appeler désormais ce bijou qu'on appelle la synergie.
0: Ouais.
1: Parce qu'on sait, il faut se battre, il faut taper de gauche à droite, et même s'il n'y a pas de moyens, il faut y aller parce qu'on a habitué les populations
0: à
1: cette synergie.
0: C'est
1: quand même important.
0: Aboubakar Camara va être un des invités sur ce plateau, bien entendu. On va observer une petite pause. La synergie continue toujours. Et je rappelle que c'est l'ensemble des médias audiovisuels du pays, c'est pourquoi on l'appelle la synergie FM et TV, des élections communales et législatives de 2026. Encore une fois, merci d'être des nôtres. Nous allons clore notre page et puis après, les travaux de la synergie vont se poursuivre.

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2: Bonjour à toutes et à tous. L'actualité de ce dimanche 31 mai est largement consacrée aux élections législatives et communales qui se tiennent sur l'ensemble du territoire national. Le site d'information Guinée Matin souligne que près de 7 millions d'électeurs sont appelés aux urnes pour élire les 147 députés de la future Assemblée nationale ainsi que les conseillers communaux. Le média rappelle que ce scrutin constitue l'une des dernières étapes du processus de retour à l'ordre constitutionnel engagé depuis 2021. Dans le même registre, Guinée Matin rapporte que les autorités ont renforcé les mesures de sécurité à l'occasion du vote. Les frontières terrestres, aériennes et maritimes ont été temporairement fermées, tandis que la circulation des véhicules est fortement réglementée afin de sécuriser les opérations électorales. La direction générale des élections citée dans un communiqué officiel relayé par plusieurs médias annonce la mise en service du numéro vert 105. Ce centre d'appel fonctionne 24 heures sur 24 pour répondre aux préoccupations des citoyens et recueillir d'éventuels signalements liés au scrutin. De son côté, MediaGuinée.com revient sur la mobilisation de la société civile. Selon le média, le consortium dynamique Œil des citoyens, regroupant plusieurs organisations nationales, a déployé 10 000 observateurs à travers le pays afin de suivre les différentes phases du processus électoral et contribuer à la transparence du scrutin. Sur le terrain, les premiers échos diffèrent selon les régions. À Mamou, plusieurs correspondances font état d'une forte mobilisation des électeurs dans les centres de vote où les opérations se déroulent dans le calme et la sérénité. En revanche, MediaGuinée.com signale des difficultés logistiques dans certains bureaux de vote de Kindia. Le média rapporte notamment des retards dans l'acheminement des kits électoraux, occasionnant un démarrage tardif des opérations dans plusieurs centres. À l'international, Mosaïque Guinée indique que les Guinéens établis en Thaïlande ont ouvert les opérations de vote dans de bonnes conditions. Selon les informations relayées par le média, aucun incident majeur n'a été signalé lors des premières heures du scrutin. Enfin, plusieurs organes de presse reviennent sur l'appel lancé par le ministre de l'Administration du Territoire et de la Décentralisation, Ibrahima Khalil Kondé, invitant les citoyens, les acteurs politiques et les institutions impliquées à œuvrer pour des élections transparentes, crédibles et apaisées. Ainsi se poursuit cette journée électorale dont les résultats seront particulièrement suivis tant au niveau national qu'international. C'était la revue de presse consacrée aux élections législatives et communales du 31 mai 2026.
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2: Bonjour à tous et bienvenue dans cette édition d'information. Tout de suite, le sommaire. Élections législatives et communales en Guinée, les Guinéens sont appelés aux urnes depuis ce matin pour élire leurs députés et leurs conseillers communaux. Le président de la Haute Autorité de la Communication, Boubacar Nersim Diallo, a accompli son devoir civique à Matoto. Un dispositif sécuritaire important a été mis en place dans les grands carrefours devant les bureaux de vote et plusieurs axes stratégiques pour le bon déroulement du processus. Une mobilisation destinée à garantir le bon déroulement du scrutin et à offrir aux citoyens une journée électorale paisible et sécurisée. C'est tout pour le sommaire. Le président de la Haute Autorité de la Communication a effectué son vote ce dimanche à l'école primaire Matoto 2 dans la commune du même nom. Boubacar Yassine Diallo s'est prêté au micro de notre reporter Mamadou Kariba après son devoir civique. Reportage.
3: Boubacar Yassine Diallo est arrivé au centre de vote, école primaire Matoto Centre 2, aux environs de 10h. Aussitôt rentré dans le bureau de vote, le président de la HAC a accompli son acte citoyen sans aucune difficulté.
4: Je voudrais tout d'abord remercier Dieu qui m'a donné cette chance de vivre cet événement, comme vous l'avez dit, historique. Car de ma mémoire de journaliste, c'est la première fois que je vote moi-même et que je vois mes concitoyens voter trois fois pour les candidats aux élections communales, pour les candidats aux élections législatives dans leur parti uninominal et plurinominal et la liste nationale. Je note que ce scrutin a été soigneusement bien organisé. C'est à l'avantage de la DGE. Je vois que la sécurité des personnes et du matériel électoral est bien assurée. C'est à l'avantage des forces de défense et de sécurité. Et cette paix que nous vivons, la presse a eu une grande contribution parce qu'elle a été suffisamment responsable, suffisamment professionnelle.
3: Boubacar Yassine Diallo a fait quelques recommandations à l'endroit des journalistes qui couvrent l'opération de vote.
4: Pour la journée d'aujourd'hui, je recommande aux médias de se focaliser sur le factuel, à rapporter les faits tels qu'ils se déroulent dans les bureaux de vote, dans les centres et les...

0: après affichage des procès-verbaux. Je dis et je le dis, une fois que les procès-verbaux ont été signés et affichés, ils tombent dans le domaine public. Tout journaliste pourrait le reprendre.
1: C'est après avoir accompli les 3 votes au compte des communales et législatives que Boubacar Yassine Diallo a quitté le centre de vote école primaire. Matoto 2.
2: À présent, ce communiqué de la haute autorité, de la Direction générale des élections. La Direction générale des élections porte à la connaissance des citoyens et de l'ensemble des acteurs du processus électoral qu'un centre d'appel opérationnel 24 heures sur 24 et 7 jours sur 7 est mis en place. À cet effet, une équipe d'agents qualifiés est mobilisée pour recevoir les appels via le numéro 105 et traiter les préoccupations des citoyens relatives au déroulement des opérations de vote du triple scrutin. Ce centre d'appel a également pour objectif de permettre aux citoyens de signaler toute éventuelle anomalie afin que la DGE puisse apporter les solutions appropriées dans les meilleurs délais. La DGE rassure les citoyens quant aux dispositions prises pour garantir le bon déroulement des opérations électorales du 31 mai 2026 et les invite à faire preuve de calme, de civisme et de responsabilité tout au long du processus. Comme a écrit le 30 mai 2026 à la directrice générale, Madame Camara Guinabou Touré. À Kaloum, notre équipe a sillonné plusieurs bureaux de vote à la rencontre des citoyens venus raconter leurs devoirs civiques. Au sortir des urnes, ils ont exprimé leurs sentiments sur le déroulement du scrutin et partagé leurs attentes à l'issue de ces élections législatives et communales. Ils sont au micro de Khadija Kama.
3: Le sentiment, elle est bonne, c'est bien, parce qu'il n'y a pas de bruit ni rien. On vient seulement, on vote, on quitte. Ceux qui ont réussi. De choses qu'on a élues, donc on les attend. S'ils pourraient faire quelque chose pour nous et pour la population, c'est bon.
4: Masigamuna, Kombimuna, Bombomuna, and so on, and librement, voté. Monafro Henry, Alahabara Henry. Problem Munahamini, c'est Sena Binahambira.
5: Il vote pour le moment, Narantoui, Pagayo Muna, c'est Muna, Mire Pama, et explication de Pema, afin il a voté. Moumengi Nare Suazima, Moura, député Akuya, ami inonominal. Alors qu'on est raffiné, mais il y a la Guinée Batoro, la Guinée Chinesse Batoro.
6: Ah, il y a la Guinée Fossé, ouais. Tout. Il vote fait tout, il y a la Guinée Fafandira. Alors, mon fond voté, ma Guinée Rébé, et Rassoto. Alors, la Guinée Faina, Folo Rafaina, Amanga Yon Réri, Jiri Moussou, Sissi.
2: À Kisoso, dans la commune de Matoto, les électeurs ont commencé à venir voter. Les membres des bureaux de vote étaient là pour la bonne marche du processus. Le constat de nos reporters, même Dibérété et Bengali Camara, dans cet extrait.
7: L'atmosphère est bonne à 80%, je peux dire, pas mal de choses. Mais c'est qu'on constate qu'il y a les retards par rapport à les agents des bureaux de vote. Le fait que cette fois-ci, le DG n'est pas passé par le quartier de faire le swap. Souvent, on nous disait les deux accessoires appartiennent au quartier, mais cette fois-ci, les dépôts étaient en ligne. Bon, certains même ne savent pas à quel moment la formation a été faite. Bon, on a constaté tous ces acteurs-là. Par rapport à ça, on est en train de mettre les choses en place pour que ça se passe dans les bonnes conditions. Les éléments sont là, mais ce n'est pas au complet. Nous voulons les mettre au complet. C'est chaque bureau de vote, il y a chaque élément qui appartient au DG. C'est que les 5 membres du bureau de vote, à part des délégués des politiciens là, mais donc les 5 membres là qui nous concernent nous, et nous voulons les mettre en place pour que ça se passe dans les bonnes conditions.
8: Moi, je m'en ai demandé. On a concerné la voiture. On a fait la Guinée Wanyaka. On a nos voitures au boulot. Depuis 4 heures, on a cassé Gita. Quand il y a quoi, il y a un de voiture, il y a un avancé. Il y a un, alhamdoulaye. yan kɔni juman foyi tɛ fɔ hɛrɛ bɛɛ b'u kipɛ ni baara ma
9: ah franchement depuis que je suis venu je vois aucun mouvement et c'est que presque 7h et demi-heure jusqu'à présent rien n'a commencé nous sommes en attente franchement nous sommes en observation je suis venu voir les élections que ça se passe dans les bonnes conditions et surtout c'est le membre que je suis venu représenter comme comme un délégué en tant que citoyen guinéen donc nous sommes venus au moins accomplir notre devoir et notre droit de citoyenneté et le message que je vais lancer j'invite tout le monde à venir voter donc à essayer de venir voter c'est un devoir pour nous tous c'est un devoir civique.
2: Dans certains quartiers comme Anta, à Conakry, les citoyens appellent à la responsabilité de chacun à l'issue des élections législatives et communales. Des invitations sont aussi faites à l'endroit de ceux qui seront élus pour les mairies et le Parlement. Leur réaction au micro de nos reporters Mamadi Bérété et Bengali Camara.
10: Le vote, c'est un devoir. En tant que citoyen, tu dois aller voter. Ça, c'est pour le bien-être de la population. On ne vote pas parce qu'on veut voter. La première des choses, c'est que je veux dire au nouveau maire, d'abord c'est la propriété. Il doit commander, le maire doit mettre toutes les, prendre des dispositions pour que la commune soit propre. La deuxième chose, le maire doit mettre en position, les dispositions aussi pour que la commune soit en sécurité. Parce que si vous entendez, vous circulez bien parce qu'il y a la sécurité. Troisièmement, surtout affaire de l'électrification. J'encourage les nouveaux maires. Quand ils viennent, il ne faut pas qu'ils travaillent juste pour eux. Ils sont là pour la population. Surtout l'éducation encore, il doit se baser sur l'éducation. Avoir des bons projets. Aider la jeunesse. La jeunesse qui souffre.
11: L'élection, ça passe très bien. Bon, je vais voter les gens qui ont besoin de voter. En ce moment aussi. Et je demande à tous les candidats de faire attention et travailler dans notre pays. Pourquoi on fait l'élection pour voter notre citoyen? On veut que les gens travaillent pour nous.
2: Alors à présent, à l'intérieur du pays, le vote a démarré à Kindia très tôt ce dimanche avec quelques difficultés constatées à l'ouverture des bureaux de vote. Heureusement, à 8h déjà, beaucoup de BV ont commencé à recevoir les électeurs. Plus d'explications, suivez ce reportage de Boubacar Diarabi depuis Kindia.
12: Il est 6h30 ce dimanche 31 mai. Le soleil se lève sur la ville de Kindia. En ce jour électoral, les acteurs impliqués au processus activent leurs efforts pour les derniers réglages.
13: Pour le moment, le matériel sont au complet, sauf on a eu tardivement. C'est ça qui nous a un peu empêché.
14: Les matériels ne sont pas au complet, il y a des manquants quand même. On nous a dit de se débrouiller parce qu'ils nous ont donné, par exemple, il y a certains papiers ici qu'il faut remplacer. Mais ça manque. Il y a des manquants quand même. Il y a les couvercles, n'est-ce pas, des kits et autres.
12: Au quartier Sekouya, l'heure était à la répartition des membres du bureau de vote à 6h40, au moment où nous arrivions sur les lieux.
15: Sekouya, mais là, les jeunes de 2. Sekouya, 3. Mais là, les jeunes de 3.
12: Au quartier Konita 3, à 8h30 déjà, ces premiers citoyens ont accompli leur devoir civique.
16: J'ai voté l'élection communale, uninominale et proportionnelle. Mais tout s'est bien passé.
12: A précisé que l'affluence n'était pas de rigueur partout où nous sommes passés pour ce premier constat. Et les forces de l'ordre étaient aussi visibles par endroit dans les bureaux de vote visités dans l'intervalle de 6h30 à 8h10, lors de notre première tournée dans les bureaux de vote ici à Kindia.
2: À Mamon également, l'élection communale et législative de ce 31 mai se déroule dans le strict respect des règles en vigueur. Du centre-ville jusqu'à la sous-préfecture de Saramoussaya, une forte mobilisation citoyenne est observée tout au long de la matinée. Les électeurs munis de leurs cartes se rendent massivement dans les bureaux de vote pour accomplir leurs devoirs civiques dans le calme et la sérénité. Ils sont au micro de Mamadou Alpha Soria Diallo.
17: Ah, enfin, sentiment de joie d'avoir voté parce que Dieu m'a donné la santé. Et je suis sûr et certain que encore j'ai fait mon devoir, donc de voter. À l'intérieur, il y a du matériel, hein, parce que ce qui était manqué, c'était l'encre immobile et quelques choses pour le cacher et autres, mais ils ont trouvé. Quand même, c'est bon.
18: Je suis content, j'ai bien voté, il n'y a pas de soucis, il n'y a pas de problème, on remercie Dieu. Et bien, augmente la chance pour moi. J'ai voté parce que j'ai le sentiment de notre pays. Je veux quelqu'un qui peut nous aider à avancer dans nos vies.
19: Bon, j'ai voté, je suis très contente de voter. Pour choisir celui dont que je veux qu'il soit notre chef dans notre pays pour que le pays soit avancé. On veut travailler pour notre pays. On veut que notre pays on soit heureux, unis. Dans notre pays. Si on nous dit de voter, on est content, on est heureux, on est content de notre pays, on doit choisir celui dont on veut pour qu'il soit notre tête.
20: Donc, depuis le temps, nous sommes là. Et on est ici, les membres du bureau de vote, ils ont installé le matériel pour voter et tout ce qui s'ensuit. Depuis 7 heures, les mêmes nous sont ouverts. Et il y a une affiante qui est là, nous avons même voté paisiblement pour le moment. Est là, sûrement au bout de votre centre culturel ici, non, au bout de votre collège Sarah Moussaya, il y a l'encre indélébile qui est sèche. Donc les autorités n'arrivent pas à mettre le doigt dans l'encre indélébile pour le moment. L'appel, c'est que le calme continue à régner durant toute la journée, comme ça a commencé comme ça le matin, que toute la journée soit calme. Et paisible et que les électeurs viennent voter paisiblement.
21: Tout se passe très bien, dans de très bonnes conditions.
22: Expliquez-nous.
21: Il n'y a aucune contradiction. Tout est bon. C'est transparent.
23: D'accord, je ne vais pas le faire. Maintenant, on fait test. Tu le fais.
2: À l'image des autres villes du pays, les opérations de vote se poursuivent à la baie. Les électeurs se rendent progressivement dans les différents centres de vote pour accomplir leurs devoirs civiques. Si le scrutin se déroule globalement dans le calme, quelques difficultés ont toutefois été signalées dans certains bureaux de vote. Le point avec Boubacar Garki Diallo.
24: Dimanche 31 mai 2026, les citoyens sont appelés aux urnes pour les élections législatives et communales. À la baie, dans certains bureaux de vote, les citoyens patientent afin d'accomplir leurs devoirs civiques. Dans cet établissement composé de deux bureaux de vote, un vice-président revient sur le déroulement du scrutin.
25: On a ouvert sur nos bureaux de vote comme prévu à 7h00 et le vote se passe, se déroule dans les meilleures conditions. Seulement, on n'a pas reçu les bulletins par dérogation, par procuration et les fiches de carbonées. Les fiches carbonées, là, nous n'avons pas reçu ça jusqu'à présent. Donc on a appelé le chef de quartier parce que c'est là-bas nous sommes partis pour récupérer les matériaux.
24: Après avoir voté, ce citoyen a exprimé ses sentiments et invite les autres à faire de même.
26: En général, ça s'est bien passé. Mais au début, on a eu un petit retard à cause de la présence du tampon qui manquait. Le tampon manquait. Bon, quand moi-même je suis rentré pour la recherche de mon nom, il y a eu de petits problèmes. Mais finalement, ils ont vu mon nom et j'ai voté dans les meilleures conditions. Ils ont bien expliqué, ils ont montré les urnes, les trois urnes, communales, législatives et nationales. Donc j'ai suivi l'ordre, je suis passé à l'urne, j'ai bien pointé mes candidats, après je les ai mis dans les urnes.
24: Le manque de fiches techniques empêche certains observateurs, délégués et citoyens de voter.
27: Je n'ai encore pas pu voter, mais il faut le rappeler que je suis là depuis 6h20 pour pouvoir voter par dérogation, parce que je rappelle que je suis venu de Conakry pour la fête et j'ai réellement voulu voter à la baie. Pour le moment, les fiches de vote pour la dérogation n'est encore pas venue. Donc c'est comme pour dire que je suis encore là en train de patienter afin de pouvoir voter. Je pense bien avoir leur commission pour pouvoir voter et je l'ai amené ici.
24: Pour l'instant, aucune anomalie n'a été signalée et le vote se déroule dans les meilleures conditions.
2: À Séguéri, les électeurs ont commencé à rejoindre les lieux de vote ce dimanche matin pour les élections législatives et communales en Guinée. Sur place, Ousmane Osekondé est allé faire le constat pour la Synergie FM TV. Des citoyens se sont exprimés à son micro suivi.
0: Mes impressions, elles sont très bonnes, comme vous le voyez. Et je suis dans le bureau numéro 1 de l'école primaire Binta Guissé. J'ai voté dans la tranquillité, je me suis acquitté de mon droit civil. Et sincèrement, je remercie tout le monde, je remercie les autorités par rapport à l'organisation qui a été mise sur pied. Les agents de sécurité, les membres du bureau de vote, tout est là, tout le monde est là et les citoyens viennent librement voter et ressortir. Ça, je remercie Dieu.
2: Depuis ce matin, les forces de défense et de sécurité sont déployées sur l'étendue du territoire national pour assurer la sécurisation des élections référendaires et communales. À Conakry, policiers, gendarmes et militaires sont visibles au grand carrefour devant les bureaux de vote sur plusieurs axes stratégiques. Une mobilisation destinée à garantir le bon déroulement du scrutin et à offrir aux citoyens une journée électorale paisible et sécurisée. Kendra Bangoura.
1: La police, la gendarmerie, l'armée, mais aussi les autres corps des forces de défense et sécurité, tous sont déployés. En grand nombre, la police et la gendarmerie sont visibles partout. Tous les carrefours, les points d'intersection, les bureaux de vote, mais aussi dans des lieux stratégiques connus en République de Guinée, à commencer par Conakry. Ce matin déjà, les citoyens se sont réveillés aux environs de 6 heures. Ils se sont réveillés en découvrant leur présence. Même si cette présence n'a pas commencé ce matin, le déploiement a commencé bien avant aujourd'hui. Hier, ils ont commencé à se déployer. La protection civile vient de sortir, vous le constatez aussi, elle s'est ajoutée à ce dispositif. C'est ce qui rend cette situation complète. Donc une sécurisation complète, on peut bien se le permettre. Chacun joue son rôle. La police a des checkpoints donnés, la gendarmerie aussi. On contrôle les personnes qui sont autorisés de passer, vous passez. Si vous n'avez pas de laissez-passer, c'est stop, vous ne pouvez pas continuer. C'est ce qui prévaut sur toute l'étendue du territoire national et c'est ce que nous avons observé dans la ville de Conakry. Chacun, en ce qui le concerne, joue son rôle. Devant les bureaux de vote, des agents sont déjà arrivés, bien avant l'arrivée des votants, des électeurs qui sont attendus aux urnes. Et en ce moment même, au moment où je vous parle, je vous dis et je vous le répète, les opérations de sécurisation électorale se passent et ça rassure les citoyens qui se sont exprimés à nos micros.
3: Ça, par rapport au dispositif sécuritaire, est à saluer. Hein, est à saluer. En tout cas, ce que j'ai vu depuis 6 heures, je suis sur pied jusque maintenant. Je pense que les dispositions sécuritaires sont à saluer, à encourager. Je crois que ça pourrait permettre de rassurer les citoyens et les citoyennes de la commune de Matoto à se déplacer librement pour aller effectuer leur devoir civique.
26: Et je suis très ravi, je suis très content parce que vraiment je vois la police, la gendarmerie, ainsi de suite, en train de faire leur travail. Donc pour le moment, tout va bien. Je pense que, comme d'habitude, ça ira.
1: Selon un communiqué rendu public par le ministre de l'administration du territoire et de la décentralisation, toutes les frontières de la République de Guinée, les frontières terrestres, aériennes et maritimes, sont fermées de 6h à 19h. Globalement, ce qu'il faut retenir, c'est que la police, la gendarmerie, par endroit, l'armée, chacun est posté là où il lui a été demandé de rester.
2: C'est la fin de cette édition d'information à tous. Merci de l'avoir suivi. Au revoir.
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7: 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C'est pour cela on a encore une information il est en centre mouvement, mais les communes tout de suite direction communale pour na ulko, c'est en cours, ça va venir.
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7: 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Oui, avec le poignet.
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6: 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Dans le nom quoi c'est ma voiture, hein?
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6: pas. Ne fais pas plus de crédible.
8: Ah ouais, n'arrête pas.
6: Je s'en fous, Farimba.
8: Ni qu'on n'y est, ni c'est quand, comme ni qu'à la croisi, n'aille cela où l'encontre nous dans tes libales, il y aura
6: une certaine façon. Inch'Allah, je s'en fous, Farimba.
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6: Antoine Ila, Maninka, Yala, Kouan, et c'est qu'on a fait le Nusrona. Monsieur le préfet, quoi y est-il de sur Mamma et Yomuno Dodo?
12: Yomu, il y a depuis son modèle à 6 heures du matin. Beyi Sinkan, Bebawa, Bureau du Botla, Beyi Botila. Problème maintenant, il y a un Tony, il y a un Bani. Dans une sous-préfecture, Bani, on voit là, il y a un Bani, mais. La liste d'imagination. Et même si elle a oublié.
6: Liste de marchement.
1: Imaginement.
12: Ah, la liste d'imagination. Oui,
1: imaginement.
6: Imaginement. Monsieur le préfet, voilà, Tine.
1: Imaginement.
12: Voilà.
6: Liste de marchement.
12: Imagination. Voilà. Donc, on fera un cas. DGE, la représentante, vous êtes directement à la Blamambli, que nous voilà. Donc, au moins, il va vous dire. Vraiment, Béye Séoni. Parti des représentants Béye. Parce que vous avez dit, est-ce que le parti d'Oya, avec la Béye, on a des cartes de l'Ombé. On a des cartes de l'Ombé. En tout cas, il y a un monde, son nom, Béye, sans problème.
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12: Oui, oui, bon, Michel de la même année, parce que le Cour suprême représentant il y a, ministère de MAC et de femmes représentant il y a, juge même pendant la même année, Michel,
6: non.
12: Mais qu'à la révolution présentée, il n'y a pas de problème, il faut voter là par dérogation.
6: Alléluia.
10: Alors, Pépé.
12: Mais un, hein, que ça ne dépasse pas 10.
6: Tant ne faut pas d'annoncer, quand tu es maintenant là.
12: Albert, voilà. En tout cas, il est un bilan de mal.
6: Alléluia. Ah, ouais. Je le préfère.
12: Ouais.
6: Il couvre les caméras, femme.
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10: Ah, Pepe, demain.
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1: Bonsoir à tous, merci d'écouter, de regarder cette synergie. Bonsoir Mohamed Ba.
2: Bonsoir Alpha et bonsoir à l'ensemble des observateurs qui nous regardent un peu partout en Guinée et ailleurs dans le monde.
1: Vous êtes bien sur le réseau synchronisé de la synergie FM TV législative et communale. Nous poursuivons le programme. Vous saurez tout de cette journée électorale, mais aussi la soirée électorale qui se prépare avec toutes les équipes mobilisées partout dans le pays.
2: Voilà, une importance était énorme aujourd'hui de voir tout ce beau monde dans cette tranche d'information. Nous vous proposons les réactions des citoyens qui vont essayer de vraiment réagir, de certains candidats et des observateurs, entre attente, espoir et premier rôle attendu des uns et des autres. Nous allons comprendre jusqu'où vraiment ce scrutin important pour les uns et les autres, et surtout pour le développement local de notre cher pays, la Guinée.
1: Mohamed Bassan, tarder, nous allons prendre le chemin de Kaloum. Oui, là-bas, notre équipe, une de nos équipes, qui sont nos équipes, elles sont très nombreuses sur le terrain, une de nos équipes, donc, a sionné plusieurs bureaux de vote à la rencontre des citoyens venus accomplir leur devoir civique. Au sortir des urnes, ils se sont exprimés sur le déroulement du scrutin et partagé leur attente à l'issue de ces élections législatives et communales. Ils sont au micro de Khadija Ba, suivez.
3: Je suis très confiant de la population, de la maturité de la population de Kaloum. Je sais qu'ils ont choisi et ils ne sont pas inquiets par rapport à ça. Donc je ne suis pas inquiet par rapport à ça. Donc tout ce que je demande à la population, c'est de sortir massivement voter. Parce que quand on veut choisir une candidate ou un candidat, c'est les urnes qui choisissent. Donc aujourd'hui, j'appelle à tous les Kaloukas de sortir voter massivement dans la paix, l'unité et la transparence, pour la transparence.
4: Bon, tout d'abord, je tiens déjà à féliciter le travail de la Direction générale des élections pour le travail abattu, parce que tous les observateurs que nous avons déployés sur l'étendue du territoire national nous ont rapporté que le matériel électoral est arrivé à l'heure indiquée. Le bureau de vote se sont ouverts à l'heure indiquée et nous avons remarqué que, même si l'engouement est progressif et un peu timide, mais nous avons remarqué quand même qu'il y a des gens qui ont commencé déjà à sortir, après la petite pluie qui a commencé le matin très tôt. Les gens commençaient à venir, commençaient à voter, etc. Donc nous pensons que progressivement nous allons suivre de près le processus électoral. Vous savez qu'en ce qui concerne le vote, on ne peut pas parler forcément d'engouement, que ce soit le matin ou l'après-midi, parce que c'est un dimanche. Et vous savez, c'est un jour aussi pour certains religieux. Et en même temps, avec l'atmosphère qui a prévalu ce matin, c'est tout à fait logique que les gens viennent progressivement. Puisque depuis 6 heures, nous avons sionné et nous avons constaté que les gens étaient en train de bouger quand même. Cela présage quand même que l'élection est en bonne voie pour la journée, de pouvoir avoir un pourcentage considérable au vu de ce que nous avons vu comme mouvement depuis ce matin.
5: Le sentiment, elle est bonne, c'est bien, parce qu'il n'y a pas de bruit ni rien. On vient seulement, on vote, on quitte.
1: Donc, ces différentes réactions, vous les avez bien suivies au micro de Khadija Kaba. Mohamed, on reste toujours à Kaloum.
2: Oui, on reste toujours dans la commune de Kaloum, cette fois-ci avec une candidate suivie de deux observateurs qui saluent le déroulement du processus et appellent les citoyens à voter dans le calme et la sérénité. Suivez ces différentes interventions depuis le bureau de vote situé dans l'école des sourds-muets de Kaloum.
5: Parce qu'il n'y a pas de bruit ni rien. On vient seulement, on vote, on quitte. Ceux qui ont réussi de choses qu'on a élues, donc on les attend. S'ils pourraient faire quelque chose pour nous et pour la population, c'est bon.
6: Problème, L'atmosphère.
2: Voilà ce qu'on pouvait écouter du côté de la commune de Kaloum. De Kaloum, on se rend en votre lieu dans la commune de Lambagny pour voir réellement ce qui s'est passé également ou ce qui se passe actuellement dans cette partie de Conakry, la capitale guinéenne.
1: On est tout à fait, pour être plus précis, on va se rendre à Ouaréa, c'est donc dans la commune de Lambagny. Vous l'avez dit tantôt, les citoyens ont aussi là-bas accompli leur devoir civique à l'occasion donc de ce double scrutin législatif et communal. Après avoir glissé leur bulletin dans l'urne dans les urnes, plusieurs d'entre eux se sont exprimés. Vous allez le voir, les attentes sont souvent assez locales et donc ces différentes réactions vous d'Ibrahima Sori Conté qui est notre envoyé spécial du côté de Ouaréa.
7: L'atmosphère est bonne à 80%, je peux dire, pas mal de choses. Mais ce qu'on constate, il y a les retards par rapport à les agents de bureau de vote. Le fait que cette fois-ci, le DG n'est pas passé par le quartier de faire le choix. Souvent, on nous disait que les deux accesseurs appartiennent au quartier, mais cette fois-ci, les dépôts étaient en ligne. Bon, certains même ne savent pas à quel moment la formation a été faite. Bon, on a constaté tous ces acteurs-là. Par rapport à ça, on est en train de mettre les choses en place pour que ça se passe dans les bonnes conditions. Les éléments sont là, mais ce n'est pas au complet. Nous voulons les mettre. Donc, c'est chaque bureau de vote, il y a chaque élément qui appartient au DG. C'est que les 5 membres du bureau de vote, à part des délégués des politiciens là, mais donc les 5 membres là qui nous concernent nous, et nous voulons les mettre en place pour que ça se passe dans les bonnes conditions.
8: Moi, je n'ai pas de moyens. On est concerné à la voté là. On a fait la Guinée Wagnafe. On a nos voté là au boulot. Depuis 4 heures, on a fait Gita. Quand on a voté, Jamanaï a avancé. Jean, Alhamdoulaye. Jean, quand on est du monde, il y a un frère. Bébou qui peine par la main.
9: Ah, franchement, depuis que je suis venu, je ne vois aucun mouvement. Et il fait que presque 7 heures et demi-heure jusqu'à présent, rien n'a commencé. Nous sommes en attente, franchement, nous sommes en observation. Je suis venu voir les élections, que ça se passe dans les bonnes conditions. Et surtout, c'est le membre que je suis venu représenter comme un délégué en tant que citoyen guinéen. Donc, nous sommes venus au moins accomplir notre devoir et notre droit de citoyenneté. Et le message que je vais lancer, j'invite tout le monde à venir voter. Donc, à essayer de venir voter, c'est un devoir pour nous.
10: Je veux quand le candidat gagne.
1: Mohamed de Lambagny, nous dirigeons donc dans la commune de Tongolia, donc on remonte un peu plus en haut de Bali de Conakry.
2: Exactement, précisément, pour être beaucoup plus précis, on va aller en entrant dans la commune de Tongolia, comme vous venez de le souligner, les électeurs se sont rendus aux urnes avec des attentes diverses, entre espoir et préoccupation, chacun porte un regard particulier sur ce scrutin. Écoutons à présent les réactions de deux électeurs rencontrés par nos équipes.
10: Je veux, quand le candidat gagne, qu'il arrive à construire une maison des jeunes, parce qu'il n'y a pas des salles de fête, bon, vous voyez un peu. Et ici, dans le quartier, il n'y a pas un marché. Nos mamans souffrent.
11: La bonne gouvernance et s'occuper le développement de nos communautés et de nos pays. Donc c'est l'avancée du pays et c'est ce que nous souhaitons à travers le candidat bénin.
6: Nous, on veut que les candidats travaillent pour la population guinéenne parce qu'il y a beaucoup de choses qui manquent pour la Guinée. Maintenant, si les populations qui sont votées pour eux, ils doivent connaître que c'est la population qui a voté pour eux, ils doivent travailler beaucoup pour nous.
1: Vous venez donc de suivre ces différentes réactions. Voilà, là, on était donc dans la commune de Lambani, au lieu de Tombolia. Mohamed, les réactions sont presque similaires. Globalement, le vote se déroule bien un peu partout, même s'il y a eu quelques retards dans le débat.
2: Oui, ça, il faut le souligner. Ce n'est pas évident de pouvoir 100% de réussite, mais c'est qu'on a constaté globalement, il y a de la réussite parce que c'était une première expérience qu'il faut voir, pouvoir organiser tous ces scrutins à la fois pour gagner et qu'on arrive
1: à trois scrutins à la fois.
2: C'est une première dans notre pays, ça se passait ailleurs, mais en Guinée, c'est une première. Donc, ça ne peut pas être considéré comme un problème majeur, le fait qu'il y a une ouverture de 30 minutes, une heure de décalage, ou qu'on arrive à demander beaucoup d'autres choses. C'est vrai, même des pays qui ont de l'expérience, qui ont l'habitude d'organiser à chaque moment qu'on arrive à rencontrer des choses comme ça, mais pour le cas précis de la Guinée où nous sommes et que nous expérimentons cette expérience, je pense que c'est super intéressant. Et de noter vraiment l'importance de la mobilisation effectuée de la part des différents acteurs impliqués, que ce soit Liu Telgui, qui est en train de faire un travail énorme, qui est en train de faire un travail énorme, sans oublier aussi la direction générale des élections,

0: mettre sur la table afin de contribuer au développement de la Guinée, mais aussi ces élus qui vont venir, qu'est-ce qu'ils vont faire pour que tout ce qu'on connaît comme petit souci aujourd'hui, parce que si on arrive à le faire comme ça, c'est parce qu'on s'attend à ce qu'il y ait un changement, parce qu'on est habitué depuis des décennies dans notre pays, pour ne pas dire depuis plus de 50 ans dans notre pays, des élus viennent, on nous promet beaucoup de choses, mais après la réalisation de ces promesses pose énormément de problèmes. Donc le défi à relever et l'attente, nous avons vu dans les différentes interventions, ouais, que les gens insistent là-dessus, parce que c'est pas la première, beaucoup d'autres, beaucoup d'entre eux, je voulais dire, ce n'est pas la première fois de voter pour des candidats, mais au finish, ils se rendent compte, c'est qu'ils ont promis, vraiment, ils n'ont pas été à la hauteur, ces différents candidats qu'on a connus depuis des
1: années. Ils seront observés à la loupe.
0: Mais bien sûr, à la loupe, c'est cela que c'est super important et intéressant de veiller à cela, d'insister encore là-dessus, même si on sait, oui, ils sont venus, c'est de faire de voter des lois qui peuvent contribuer vraiment au développement de notre pays, mais surtout, ce n'est pas tout le pays, mais au niveau local, parce que ce qui est en train de se passer, les élections communales, ça concerne le côté local, c'est-à-dire à la base, et on attend, on ne doit pas attendre l'arrivée d'un ministre pour faire quelque chose, d'un directeur national de pouvoir faire, il y a des élus qui sont à la base, en Guinée, que ce soit en Basse-Guinée, en Moyenne-Guinée, en Haute-Guinée, en Guinée forestière, ce sont ces citoyens qui sont parmi nous, qui ne sont pas nommés par décret ou même par un directeur, par des notes de service.
1: Ils sont connus de ces communautés.
0: Ils sont connus de ces communautés et c'est des gens qui sont censés connaître les difficultés que les gens que nous traversons tous les jours, que vous preniez l'insalubrité dont nous parlons aujourd'hui. Ouais. Tout le monde en parle. Ouais. Si vous êtes élu, sachez que vous devrez avoir un plan d'action qui devrait nous dire voilà les ordres
1: que vous proposez.
0: Nous proposer, voilà, les ordres concernant telle partie, ce n'est pas ce qu'on doit faire et ce qu'on ne peut pas faire. Dans ce cadre, on saura qu'est-ce qu'il faut faire. Et en parlant des ordures, ce n'est pas seulement Conakry, il faut voir. À l'intérieur du pays, c'est la même chose. Je fais allusion ici au capital régional, Kindia, Labé, Cancan, Zérékouré. Ce sont des localités aujourd'hui avec vraiment l'affluence des uns et des autres. Ça concerne, ça crée des petits problèmes, des petits soucis. Donc je pense que c'est quelque chose que c'est futur élu, vraiment où les députés doivent se mettre à la tâche pour que vraiment les prochaines années contribuent grandement au développement de notre cher pays, la Guinée.
1: Voilà, chers téléspectateurs, chers auditeurs, c'était là les quelques premières réactions recueillies par nos différentes équipes sur le terrain, vous l'avez compris. Les attentes sont nombreuses, mais aussi l'espoir est grand. Mohamed, merci beaucoup.
0: Merci, Alpha Ba. Ça a été un plaisir pour moi, Alpha Baldé.
1: Tout à fait. Ba Baldé, c'est la même chose.
0: Oui, toujours.
1: Merci à vous qui nous regardez. Le déroulé de cette journée, mais aussi de la soirée électorale qui arrive, elle promet vraiment, avec toutes ces équipes qui sont sur le terrain, qui se préparent aussi à vous faire vivre une énorme soirée électorale. Restez à l'écoute de cette synergie. Les programmes se poursuivent avec d'autres interventions tout à l'heure.
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2: Au programme tout de suite,
3: les sept deux chapitres de cette édition d'information, élections législatives et communales en Guinée. Les Guinéens sont appelés aux urnes depuis ce matin pour élire leurs députés et leurs conseillers communaux. Le Premier ministre, chef du gouvernement et le président de la haute autorité de la communication, Boubacar Yacine Diallo, ont accompli leur devoir civique à Conakry. Un dispositif sécuritaire important a été mis en place dans les grands carrefours devant les bureaux de vote et plusieurs axes stratégiques pour le bon déroulement du processus. Une mobilisation destinée à garantir le bon déroulement du scrutin et à offrir aux citoyens une journée électorale paisible et sécurisée. Une fois encore, bonsoir et bienvenue dans cette édition. C'est au groupe scolaire Joseph Benjamin Lawrence de Lambani Waria que le Premier ministre a accompli son devoir civique ce dimanche. Un double scrutin législatif et communal qui permettra aux citoyens de choisir à la fois leurs députés et leurs représentants locaux sur place. Les opérations de vote se déroulent dans le calme, sous la supervision des agents électoraux, des observateurs nationaux et des forces de sécurité. Reportage Néné Omoubaldé.
4: Le cortège du Premier ministre fait son entrée dans l'enceinte du groupe scolaire Joseph Benjamin Lawrence de Lambani, sous le regard des électeurs, des responsables électoraux et des journalistes mobilisés pour couvrir l'événement. Après quelques salutations d'usage, le chef du gouvernement se dirige vers son bureau de vote. Sur place, les opérations électorales se déroulent normalement sous la supervision des membres des bureaux de vote et des observateurs déployés dans les centres. Comme tout électeur, le Premier ministre se soumet aux formalités d'identification avant de recevoir ses bulletins de vote. Il rejoint ensuite l'isoloir pour effectuer son choix avant de déposer ses bulletins dans l'urne. À sa sortie, il a souligné la portée de ce double scrutin pour le renforcement des institutions du pays et la participation citoyenne.
5: C'est une étape extrêmement importante pour l'histoire de la Guinée. Le processus de retour à l'ordre constitutionnel a été particulièrement laborieux mais riche d'enseignements. Aujourd'hui, nous sommes au bout du processus en tant que tel, c'est-à-dire l'élection des députés et l'élection des conseils communaux. C'est quelque chose de très important pour l'histoire de la République de Guinée. C'est la raison pour laquelle la première action que je peux avoir, c'est d'encourager nos compatriotes de se rendre compte que c'est l'une des élections qui, non des moindres, elles sont très importantes.
4: Pour le chef du gouvernement, cette journée électorale constitue également une occasion pour les citoyens de démontrer leur attachement aux valeurs démocratiques et républicaines. Il a par ailleurs invité les populations à participer au scrutin dans le calme et la responsabilité.
5: Donc la légitimité qu'il faut conférer aux hommes et aux femmes qui seront élus est extrêmement important pour qu'ils se rendent compte qu'ils ont la majorité de leurs concitoyens derrière eux. Donc, pendant qu'il est encore temps, que ceux qui tardent à se réveiller, qu'ils se réveillent pour venir voter. La participation est un de nos critères que nous encourageons et que nous sollicitons pour conforter la légitimité et le renforcement de l'adhésion et de l'appropriation par la population de l'ensemble du processus.
4: Au groupe scolaire Joseph Benjamin Lawrence, les opérations de vote se poursuivent dans le calme. Les observateurs continuent leur travail de suivi pendant que les électeurs se présentent progressivement dans les différents bureaux de vote du centre.
3: Et je vous le disais également, le président de la haute autorité de la communication a effectué son vote ce dimanche à l'école primaire Matoto 2 dans la commune du même nom. Boubacar Yacine Diallo s'est prêté au micro de notre reporter Mamadou Tanouba après son devoir civique. Suivez.
6: Boubacar Yacine Diallo est arrivé au centre de vote, école primaire Matoto Centre 2, aux environs de 10h. Aussitôt, Pour entrer dans le bureau de vote, le président de la HAC a accompli son acte citoyen sans aucune difficulté.
2: Je voudrais tout d'abord remercier Dieu qui m'a donné cette chance de vivre cet événement, comme vous l'avez dit, historique, car de ma mémoire de journaliste, c'est la première fois que je vote moi-même et que je vois mes concitoyens voter trois fois pour les candidats aux élections communales, pour les candidats aux élections législatives dans leur parti uninominal et plurinominal, et la liste nationale. Je note que ce scrutin a été soigneusement bien organisé. C'est à l'avantage de la DGE. Je vois que la sécurité des personnes et du matériel électoral est bien assuré. C'est à l'avantage des forces de défense et de sécurité. Et cette paix que nous vivons, la presse a eu une grande contribution parce qu'elle a été suffisamment responsable, suffisamment professionnelle.
6: Boubacar Yassine Diallo a fait quelques recommandations à l'endroit des journalistes qui couvrent l'opération de vote.
2: Pour la journée d'aujourd'hui, je recommande aux médias de se focaliser sur le factuel, à rapporter les faits tels qu'ils se déroulent dans les bureaux de vote, dans les centres de vote et dans les bureaux de centralisation. Une fois que le vote est clos à 18h, je leur demande de faire preuve de discernement et de ne reproduire que les résultats partiels, provisoires, donnés soit par les bureaux de vote après affichage des procès-verbaux. Je dis et je redis, une fois que les procès-verbaux ont été signés et affichés, ils tombent dans le domaine public. Tout journaliste pourrait le reprendre.
6: C'est après avoir accompli les trois votes au compte des communales et législatives que Boubacar Yassine Diallo a quitté le centre de vote école primaire Matoto 2.
3: Cette fois-ci, à Boulbiné, à l'école des Soumiers, notre équipe est allée à la rencontre de plusieurs acteurs engagés dans le processus électoral. Entre déroulement et attente, ils se sont exprimés à notre micro. On les écoute.
7: Je suis très confiant de la maturité de la population de Kaloum. Je sais qu'ils ont choisi et ils ne sont pas inquiets par rapport à ça. Donc je ne suis pas inquiet par rapport à ça. Donc tout ce que je demande à la population, c'est de sortir massivement voter. Parce que quand on veut choisir une candidate ou un candidat, c'est les urnes qui choisissent. Donc aujourd'hui, j'appelle à tous les Kaloukas de sortir voter massivement dans la paix, l'unité et la transparence, pour la transparence.
8: Bon, tout d'abord, je tiens déjà à féliciter le travail de la direction générale des élections pour le travail abattu, parce que tous les observateurs que nous avons déployés sur l'étendue du territoire national nous ont rapporté que le matériel électoral est arrivé à l'heure indiquée. Les bureaux de vote se sont ouverts à l'heure indiquée et nous avons remarqué que, même si l'engouement est progressif et un peu timide, mais nous avons remarqué quand même qu'il y a des gens qui ont commencé déjà à sortir après la petite pluie qui a commencé le matin très tôt. Les gens commençaient à venir, à commencer à voter, etc. Donc nous pensons que progressivement nous allons suivre de près le processus électoral. Vous savez qu'en ce qui concerne le vote, on ne peut pas parler forcément d'engouement, que ce soit le matin ou l'après-midi, parce que c'est un dimanche. Et vous savez, c'est un jour aussi pour certains religieux. Et en même temps, avec l'atmosphère qui a prévalu ce matin, c'est tout à fait logique que les gens viennent progressivement. Puisque depuis 6 heures, nous avons sonné et nous avons constaté que les gens étaient en train de bouger quand même. Cela présage quand même que l'élection est en bonne voie pour la journée, de pouvoir avoir un pourcentage considérable au vu de ce que nous avons vu comme mouvement depuis ce matin.
3: Akaloum, notre équipe passionnée, plusieurs bureaux de vote à la rencontre des citoyens venus accomplir leur devoir civique au sortir des urnes. Ils ont exprimé leurs sentiments sur le déroulement du scrutin et partagé leurs attentes à l'issue de ces élections législatives et communales. Ils sont au micro de Khadija Kaba.
9: Le sentiment, elle est bonne, c'est bien, parce qu'il n'y a pas de bruit ni rien. On vient seulement, on vote, on quitte. Ceux qui ont réussi de choses qu'on a élues, donc on les attend. S'ils pourraient faire quelque chose pour nous et pour la population, c'est bon.
3: À qui se sort dans la commune de Matoto. Les électeurs ont eux commencé à venir voter. Les membres des bureaux de vote étaient là pour la bonne marche du processus. Suivez le constat de nos reporters Mamadi Berete et de Bangali Kamara.
10: L'atmosphère est bonne à 80%, je peux dire, pas mal de choses. Mais ce qu'on constate, il y a les retards par rapport à les agents des bureaux de vote. Le fait que cette fois-ci, le DG n'est pas passé par le quartier de faire le swap. Souvent, on nous disait que les deux accessoires appartiennent au quartier, mais cette fois-ci, les dépôts étaient en ligne. Bon, certains même ne savent pas à quel moment la formation a été faite. Bon, on a constaté tous ces acteurs-là. Par rapport à ça, on est en train de mettre les choses en place pour que ça se passe dans les bonnes conditions. Les éléments sont là, mais ce n'est pas au complet. Nous voulons les mettre au complet. C'est chaque bureau de vote, il y a chaque élément qui appartient au DG. C'est que les 5 membres du bureau de vote, à part des délégués des politiciens là. Mais donc, les 5 membres là qui nous concernent, nous, et nous voulons les mettre en place pour que ça se passe dans les bonnes conditions.
11: On a déjà besoin de moyens. On a fait la Guinée Wanyaka. On a nos voté là au boulot. Depuis 4 heures, on a fait guitare. Quand il y a quoi, on a voté Jamanaï. Jamanaï a avancé. Alhamdoulaye. Il y a encore du monde fou et il faut Bebou qui peine par la.
12: Ah, franchement, depuis que je suis venu, je ne vois aucun mouvement. Et il fait que presque 7h et demi-heure jusqu'à présent, rien n'a commencé. Nous sommes en attente, franchement, nous sommes en observation. C'est de venir voir les élections, que ça se passe dans les bonnes conditions. Et surtout, c'est le membre que je suis venu représenter comme un délégué en tant que citoyen guinéen. Donc nous sommes venus au moins accomplir notre devoir et notre droit de citoyenneté. Et le message que je vais lancer, j'invite tout le monde à venir voter. Donc à essayer de venir voter, c'est un devoir pour nous tous, c'est un devoir civique.
3: Direction l'intérieur du pays, le vote a démarré ce dimanche à Kindia avec quelques difficultés constatées à l'ouverture des bureaux de vote. Heureusement, à 8h déjà, beaucoup de bureaux de vote ont commencé à recevoir les électeurs. Plus d'explications dans ce reportage de Boubacar Diarabi depuis Kindia.
13: Il est 6h30 ce dimanche 31 mai. Le soleil se lève sur la ville de Kindia. En ce jour électoral, les acteurs impliqués au processus activent leurs efforts pour les derniers réglages.
14: Pour le moment, le matériel est au complet, sauf qu'on a eu tardivement. Alors c'est ça qui nous a un peu empêchés.
15: Les matériels ne sont pas au complet, il y a des manquants quand même. On nous a dit de se débrouiller parce qu'ils nous ont donné, par exemple, il y a certains papiers ici qu'il faut remplacer. Mais ça manque. Il y a des manquants quand même. Il y a des couvercles, n'est-ce pas, des kits et autres.
13: Au quartier Sekouya, l'heure était à la répartition des membres du bureau de vote à 6h40 au moment où nous arrivions sur les lieux.
16: Sekouya 2, maintenant des jeunes 2. Sekouya 3.
17: Maintenant des
16: jeunes
17: 3.
16: Maintenant
17: des jeunes
16: 3. Maintenant
13: au Kato Konita 3, à 8h30 déjà, ces premiers citoyens ont accompli leur devoir civique.
18: J'ai voté l'élection communale, uninominale et proportionnelle. Et tout s'est bien passé.
19: C'est le cas de l'énergie. Je n'ai pas le temps de penser que je vais vous dire. Pas qu'on a fait une
13: a précisé que l'affluence n'était pas de rigueur partout où nous sommes passés pour ce premier constat. Et les forces de l'ordre étaient aussi visibles par endroits dans les bureaux de vote visités dans l'intervalle de 6h30 à 8h10, l'heure de notre première tournée dans les bureaux de vote ici à Kindia.
3: À Mamou également, l'élection communale et législative de ce 31 mai se déroule dans le strict respect des règles en vigueur. Du centre-ville jusqu'à la sous-préfecture de Saramoussaya, une forte mobilisation citoyenne est observée. Et tout au long de la matinée, les électeurs munis de leurs cartes se rendent massivement dans les bureaux de vote pour accomplir leurs devoirs civiques dans le calme et la sérénité. Ils sont au micro de Mamadou Alpha à Souria Diallo.
7: Ah, enfin, sentiment de joie d'avoir voté parce que Dieu m'a donné la santé et je suis sûr et certain que encore j'ai fait mon devoir donc de voter. À l'intérieur il y a du matériel hein, parce que ce qui était manqué c'était l'encre en ville et quelques choses pour le cachet et autres, mais ils ont trouvé quand même, c'est bon.
20: Je suis content. J'ai bien voté, il n'y a pas de soucis, il n'y a pas de problème, on remercie Dieu. Et Dieu augmente la chance pour moi. J'ai voté parce que j'ai le sentiment de notre pays. Je veux quelqu'un qui peut nous aider à avancer dans nos vies.
21: Bon, j'ai voté, je suis très contente de voter pour choisir celui dont que je veux, qui soit notre chef. Dans notre pays, pour que le pays soit avancé, on veut travailler pour notre pays, on veut que notre pays on soit heureux, uni dans notre pays. Si on nous dit de voter, on est content, on est heureux, on est content de notre pays, on doit choisir celui dont on veut pour qu'il soit notre tête.
22: Donc, depuis 10h30, nous sommes là. J'ai trouvé ici les membres du bureau de vote, ils ont installé le matériel pour voter et tout ce qui s'ensuit. Depuis 7h, les bureaux de vote sont ouverts et il y a une affiante qui est là, les gens viennent voter paisiblement pour le moment. Elle est là, seulement au bureau de vote centre culturel ici, non, au bureau de vote collège Saramoussaya, il y a l'encre indélébile qui est sèche. Donc les entités n'arrivent pas à mettre le doigt dans l'encre indélébile pour le moment. L'appel, c'est que le calme continue à régner durant toute la journée, comme ça a commencé comme ça le matin, et toute la journée soit calme et paisible, et que les électeurs viennent voter paisiblement.
23: Tout se passe très bien, dans de très bonnes conditions.
24: Expliquez-nous.
23: Il n'y a aucune contradiction. Tout est bon. C'est transparent.
3: À Siguiri, où les électeurs ont commencé à rejoindre les lieux de vote ce dimanche matin pour les élections législatives et communales en Guinée, sur place, Ousmane Ossé-Condé est allé faire le constat pour la Synergie FM TV. Suivez.
25: Dès les premières lueurs du jour, les bureaux de vote de la commune urbaine de Siguiri ont ouvert leurs portes pour accueillir les électeurs. Au centre de vote de l'école primaire Binta Gissé, située dans le quartier Bolibana 2, les citoyens accomplissent leurs devoirs civiques dans le calme et la sérénité.
26: Mes impressions, elles sont très bonnes, comme vous le voyez. Et je suis dans le bureau numéro 1 de l'école primaire Binta Gissé. J'ai voté dans la tranquillité, je me suis acquitté de mon droit civil. Et sincèrement, je remercie tout le monde, je remercie les autorités par rapport à l'organisation qui a été mise sur pied. Les agents de sécurité, les membres du bureau de vote, tout est là, tout le monde est là et les citoyens viennent librement voter et ressortir. Ça, je remercie Dieu.
0: Ça se passe très bien, ça a bien débuté. Et on a rencontré d'abord au Cœur dans le Mali, au Louvain.
1: On a débuté le vote ici dans les bonnes conditions parce que tout, on a fait tout dans la transparence. On a vérifié les urnes, il n'y a rien dedans, c'est vide. Après, on a mis scellé sur les urnes. Et les gens viennent ici petit à petit pour venir voter dans la paix, dans la sérénité. Quand même, chez nous, à Bintadji, ici, il n'y a pas de problème.
2: On allait voter comme hein? Bon, Roi Sandé là, Arabade, citoyen de Yadi Aro, le voter Kodi. Il va voter.
25: Dans les différents bureaux de vote visités au centre Roi Sandé, l'affluence est toutefois loin d'atteindre celle observée lors des précédents scrutins.
4: Mais jusqu'à présent, il n'y a pas d'engouement parce que le matériel électoral sont en train de venir maintenant là et l'organisation cette fois-ci vraiment n'a pas été la bonne comme par le passé. Ce que nous voyons dans la cour est assez illustratif. Les électeurs ne sont pas assez mobilisés. Le matériel est en train de venir, comme on l'a dit. Ils sont même en train de faire les affichages maintenant là. Donc nous attendons jusqu'à ce que nous, observateurs, nous attendons jusqu'à ce que 10h ou midi arrive pour pouvoir nous prononcer par rapport à ce qui va s'y passer exactement.
25: Afin de garantir la transparence et le bon déroulement de ce double scrutin, un important dispositif de sécurité a été déployé à travers toute la commune urbaine. La présence des forces de l'ordre contribue ainsi à assurer le calme et la fluidité des opérations de vote.
3: Et dans la commune urbaine de Guiguidou, les citoyens se sont rendus très tôt ce matin sous une fine pluie dans leur bureau de vote. Objectif, aller s'acquitter de ce devoir citoyen après avoir glissé leur bulletin dans les urnes. Religieux, présidente, conseil de quartier ainsi que citoyens ordinaires ont tous salué le climat de sérénité observé pendant ce vote. Par ailleurs, ils demandent le maintien de la paix avant, pendant et après le scrutin, tout en invitant à la transparence. Propos recueillis par Niouma Lazare Kamano.
5: La police, la gendarmerie, l'armée, mais aussi les autres corps des forces de défense et sécurité, tous sont déployés. En grand nombre, la police et la gendarmerie sont visibles partout. Tous les carrefours, les points d'intersection, les bureaux de vote, mais aussi dans les lieux stratégiques connus en République de Guinée, à commencer par Conakry. Ce matin déjà, les citoyens se sont réveillés aux environs de 6 heures. Ils se sont réveillés en découvrant leur présence. Même si cette présence n'a pas commencé ce matin, le déploiement a commencé bien avant aujourd'hui. Hier, ils ont commencé à se déployer. La protection civile vient de sortir, vous le constatez aussi, elle s'est ajoutée à ce dispositif, c'est ce qui rend cette situation complète. Donc une sécurisation complète, on peut bien se le permettre. Chacun joue son rôle, la police a des checkpoints donnés, la gendarmerie aussi. On contrôle les personnes qui sont autorisées de passer, vous passez, si vous n'avez pas de laissez-passer, c'est stop, vous ne pouvez pas continuer. C'est ce qui prévaut sur toute l'étendue du territoire national et c'est ce que nous avons observé dans la ville de Conakry. Chacun, en ce qui le concerne, joue son rôle. Devant les bureaux de vote, des agents sont déjà arrivés bien avant l'arrivée des votants, des électeurs qui sont attendus aux urnes. Et en ce moment même, au moment où je vous parle, je vous dis et je vous le répète, les opérations de sécurisation électorale se passe et ça rassure les citoyens qui se sont exprimés à nos micros.
6: Ça, par rapport au dispositif sécuritaire, est à saluer. En tout cas, ce que j'ai vu depuis 6 heures, je suis sur pied jusque maintenant, je pense que les dispositifs sécuritaires sont à saluer, à encourager. Je crois que ça pourrait permettre, rassurer les citoyens et les citoyennes de la commune de Matoto à se déplacer librement pour aller effectuer leur devoir civique.
8: Et je suis très ravi, je suis très content parce que vraiment je vois la police, la gendarmerie, ainsi de suite, en train de faire leur travail. Donc pour le moment, tout va bien. Je pense que, comme d'habitude, ça ira.
5: Selon un communiqué rendu public par le ministre de l'administration du territoire et de la décentralisation, toutes les frontières de la République de Guinée, les frontières terrestres, aériennes et maritimes, sont permises de 6h à 19h. Globalement, ce qu'il faut retenir, c'est que la police, la gendarmerie, par endroit, l'armée, chacun est posté là où il lui a été demandé de rester.
3: Et voilà, mesdames et messieurs, toutes nos excuses pour l'élément de Guéguédou. Vous suiviez à l'instant le dispositif sécuritaire mis en place pour sécuriser les élections. Et voilà, mesdames et messieurs, c'est la fin de cette édition d'information. Merci de l'avoir suivi. La Synergie continue sur nos antennes. Bonsoir chez vous.
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2: Bonsoir à tous et bienvenue dans la Synergie FM TV législative et communale 2026. Bienvenue dans cette autre tranche d'animation, le débat. Vous savez mieux que moi, près de 7 millions de Guinéens sont appelés à voter aujourd'hui pour leurs députés et leurs élus locaux. Et pendant donc près d'une heure ou plus d'une heure de temps, nous allons parler du rôle des médias dans ce processus, mais également la mobilisation des électeurs, mais aussi on s'intéressera bien évidemment à la constitution de ce Parlement. Vous le savez, nous avons des députés à l'uninominal, mais aussi sur la liste nationale. On dira un mot également sur les élections communales. Et pour en parler, ils sont déjà avec moi dans ce studio. Mon cher ami Abdoulaye Siré Diallo, bonsoir.
3: Bonsoir Sekou Keita, bonsoir à tous les millions de téléspectateurs, mais également d'auditeurs de cette belle synergie.
2: Il s'est déjà acquitté de son devoir.
3: Effectivement, oui, bien, c'est un droit, mais c'est aussi un devoir de citoyen d'aller voter, et ce que je viens de faire réellement.
2: Bien, mon cher ami Ba Mamadou Maté, bonsoir.
4: Salut Sekou, bonsoir à tous.
2: J'espère que toi aussi tu t'es déjà acquitté de ce devoir civique.
4: Moi, j'ai fait comme si rien, parce qu'après, comme on l'a dit, le boulot il est autant immense et qu'il faut justement parfois se séparer de certains fardeaux. Donc aller voter, je pense qu'on l'a fait Et on l'a bien fait.
2: Bien, je le rappelais, hein, c'est près de 7 millions de Guinéens donc qui sont appelés à voter ce dimanche, répartis donc au niveau de 23 679 bureaux de vote. Et nous avons 3 629 766 femmes donc inscrites sur cette liste nationale. Et vous comprendrez aisément que le nombre de femmes donc dépasse le nombre d'hommes sur cette liste électorale. Et je le disais donc à l'entame de cette émission, on s'intéresse au rôle bien évidemment des médias dans ce processus. Et tout à l'heure, on ira à Kaloum où nous avons notre déployé Moïse Guilavogui, c'est cela, hein, qui est en train de faire un travail remarquable. Il est en ce moment à la DGE. On sait très bien que tout au long de ce processus, on parlera de la DGE, ouais, jusqu'à la publication en tout cas des résultats provisoires. On parlera de la DGE et donc il est là pour ne pas qu'on rate quelque chose. Alors premièrement, la synergie, le rôle des médias dans ce processus.
4: Non, je pense effectivement ce qu'il faut d'abord rappeler, c'est que ce n'est pas une première fois qu'il y ait synergie dans notre pays, parce que depuis 2010, ça a été expérimenté, ça a été une réussite depuis. C'est devenu, si vous voulez,
2: une sorte de coutume.
4: C'est-à-dire que désormais, quand il y a un événement de telle envergure, il faut forcément qu'il y ait cette synergie, parce qu'à travers elle, notamment, ça permet d'abord à l'opinion au niveau national, mais aussi au niveau international, d'avoir une idée sur ce qui se passe. C'est pourquoi vous avez vu l'Union de Radio-Télévision Libre de Guinée qui chapeaute tout ça, mobilise l'ensemble du réseau médiatique, notamment des déployés pour pouvoir travailler là-dessus, parce que comme on a dit, c'est-à-dire qu'en période électorale, le journaliste vient sur le terrain, c'est à la recherche de l'information, traiter cette information avant plutôt de la diffuser. Donc vous avez vu, depuis hier samedi, nos hommes sont mobilisés à Conakry, mais aussi à l'intérieur du pays.
2: Et de bout en bout, on a les informations en temps réel.
4: Justement, donc ça veut dire que le rôle notamment des journalistes, des médias en cette période, en tout cas ce que moi j'appelle le Made in Guinée, c'est que ça permet notamment à ce que l'opinion ne puisse pas avoir des idées plutôt préconçues ou de divagation par-ci par-là, parce que nos hommes qu'on envoie sur le terrain, si vous voulez, ne sont pas mis dans une bulle à la recherche de l'information, mais plutôt ils cherchent non seulement à édifier ce citoyen qui est à Conakry, qui est à l'intérieur du pays, ou ce compatriote qui est à l'extérieur du pays, et puis derrière, ceux qui sont censés plutôt de piloter cette élection-là, c'est quand même la Direction Générale des Élections.
2: C'est clair.
4: Et vous avez vu, depuis le matin, par exemple, depuis hier, avec nous déployés, avec la rubrique multiplex, nos hommes, plutôt entre-temps, dans plusieurs endroits, partout où il y a des failles, ils ont quand même eu ce courage-là de remonter. Et ça permet quand même tout de suite à ce qu'ils sont censés de gérer cette élection-là,
2: de prendre des mesures, de pouvoir rectifier.
4: Donc vous avez vu, si vous voulez, c'est un peu le carrefour de ce qui se passe en termes électoraux. Donc le rôle notamment des journalistes, des médias en période électorale, plutôt c'est pouvoir travailler à ce que l'information qui doit être diffusée soit une information officielle.
2: Oui, soit une information officielle. Au-delà de ce volet, on sait aussi que c'est un outil de transparence et qui évite toute confusion autour du processus, n'est-ce pas, Cyril?
3: Oui, il faut quand même que ce soit plus concret, parce que moi, je viens tout juste du terrain. Le matin, on était dans ces multiples que nous avons organisées. On parlait d'un fait précis. Dans les bureaux de vote, dans beaucoup de bureaux de vote, il manquait des fiches de dérogation qui permettaient, effectivement, conformément à la loi, à certaines catégories d'électeurs de pouvoir voter. C'est le cas des journalistes, c'est le cas des agents des forces de sécurité qui sont dans l'exercice de leur fonction ce jour J, les membres des bureaux de vote et d'une certaine catégorie. Alors, le matin, jusqu'à 11h, le multiplex était sur ça, et moi je suis arrivé voter vers 15h, et c'est là où on voit déjà qu'ils sont en train d'acheminer les fiches pour les dérogations dans les bureaux de vote. C'est-à-dire que la DGA a entendu les plaintes des citoyens à Conakry, à l'intérieur du pays, par rapport à cette fiche de dérogation, ils ont immédiatement pu
2: prendre
3: les mesures de ça. Et je tiens encore à le préciser, puisque nous, hier, parce qu'il y a eu une synergie hier soir, et ce matin également, le thème principal de la synergie qui était organisée hier soir, c'était pour expliquer à l'électeur guinéen, on a un triple scrutin, comment voter?
2: Ouais.
3: Et quand vous partez aujourd'hui, ouais, tel qu'on l'a expliqué,
2: bien sûr,
3: le vote il devient facile,
2: ouais,
3: il devient fluide.
2: Bien sûr, parce que les citoyens ont déjà entendu comment ça se passe.
3: Je me disais comment ça va se passer
2: bien
3: avec
2: sûr.
3: Trois scrutins. Pour quelqu'un qui n'est pas allé à l'école. Et le vote, il est tellement bien organisé, de manière à ce que... Ça a été tellement bien expliqué qu'aujourd'hui, l'électeur ne fait même pas et 5 minutes, en tout cas, tout au plus, 3-4 minutes...
2: Et c'était l'inquiétude principale, la gestion du temps avec ce triple scrutin.
3: On se disait que c'est la première fois qu'on va faire un triple scrutin. Comment ça, beaucoup avaient prédit un chaos, avaient dit que c'était...
2: Ça allait être compliqué.
3: Compliqué.
2: Il allait avoir beaucoup de bulletins nuls.
3: Oui, mais bien sûr. Les Guinéens ont compris à travers le rôle que les médias ont joué hier soir, pendant plus de 2 heures de temps, d'abord la directrice de la DGE, également le chroniqueur, en langue nationale, dans les différentes langues nationales.
2: Bien
3: et
2: sûr.
3: Ce matin encore, on a ouvert avec cela. Allez-y, regardez vous-même, vous verrez que le processus est très fluide,
2: il
3: est très rapide. C'est ça que l'on attend de la presse. C'est ça que l'on attend des journalistes, qu'ils expliquent. Pas qu'ils prennent parti, mais qu'ils expliquent comment ça se passe. Et ce que nous, on a pu faire, non seulement ça a permis de corriger les problèmes qui étaient là, ça a aussi facilité le vote. Et comme vous l'avez dit, c'est aussi la transparence.
2: Ouais.
3: Parce que personne ne va nous dire aujourd'hui
2: qu'il interprète
3: des choses qui n'existaient pas. Non seulement c'est une synergie pour la radio, donc c'est pour les radios, ça passe à la télévision, et qu'est-ce qui se passe? Même les radios et télévisions aujourd'hui, avec l'heure du numérique, ont leur page Facebook.
2: Ils retransmettent également,
3: les mêmes informations.
2: Ouais.
3: Donc tout le monde est au courant de comment le citoyen a voté partout et comment le vote s'est passé. Et déjà, il faut le rappeler qu'hier soir déjà, dans les éditions d'information que nous avions, que nous avons préparées, que nous avons proposées à nos auditeurs, à nos téléspectateurs, le processus de préparation du vote, donc tout ce qui était prévu comme matériel, acheminement, les difficultés, les correspondants à l'intérieur du pays avaient déjà relayé ces informations, les difficultés, le matériel électoral. Donc tout ce qu'on attend d'un journaliste, c'est également ça. Comme vous l'avez dit, ça a beaucoup contribué à la transparence. En tout cas, ça va contribuer à la transparence d'un processus électoral.
2: Oui, c'est clair. Et de passage, il faut quand même saluer les efforts de la DGE qui a pris la responsabilité d'abord de renforcer la capacité des gens des médias, donc pour leur permettre justement de faire une couverture suffisamment responsable avec beaucoup plus de professionnalisme. Et ça se voit sur le terrain à travers justement les remontées et les interventions des uns et des autres. Et je pense que c'est quelque chose qu'il faut pérenniser. Et de l'autre côté, on s'intéresse à la mobilisation des électeurs. On l'évoquait le matin, en tout cas, il n'y a

0: comme il le faut. Et partout où on a demandé, des gens quand même, c'est-à-dire qu'entre le petit matin et midi, ils ont dit que oui, le travail qui était en train d'être effectué par les agents était quelque chose d'extraordinaire. Mmh. Et à Kaloum, on a vu au gouvernorat ou des responsables de la sécurité. Mmh. Il y a même eu un débat qui a eu lieu où des voix officielles ont communiqué là-dessus. Mmh. Et l'autre aspect, il y en a, par exemple, quand vous prenez le régional de Conakry, et il a dit qu'au niveau des dispositifs, il y a des zones où justement leurs principes sont limités. Mmh. Et ça, c'est important en termes de sécurité parce qu'on se rend compte qu'il y a un peu partout des relais. Ouais. Mais l'autre facteur, moi, qui me semble être important, c'est plutôt ce qui a été relayé par les journalistes au niveau de cette histoire d'engouement, de mobilisation. Mmh. Parce que quand même, le petit matin, par endroit, il y a eu la pluie, donc ça a retardé certains facteurs. Mmh. Deuxièmement, c'est qu'il y a des zones où des électeurs venaient en compte-gouttes, parce que c'est quand même dimanche. Mm-hmm. Peut-être qu'il y en a qui sont couchés, il y en a...
1: Vous connaissez déjà, certains, il faut attendre la dernière minute.
0: J'en venais.
1: D'accord.
0: Voilà, il y en a qui rentrent du voyage et tout. Ouais. Mais par contre, il y a certaines zones dans le Grand Conakry, parce que c'est là où on a eu beaucoup de déployés, des gens ont dit que par endroit, il y avait de l'affluence, surtout à partir de midi. Mm-hmm. Maintenant, vu qu'il est quoi? Il est encore 16 heures, et il y a du temps, et vous avez dit que le Guinéen, de par sa nature, parfois il est adepte de la dernière mi-temps, quoi. On attend de voir, mais c'est que sûr, il y a, si vous voulez, cette tendance mi-fic-mi-raisin, où par endroit, il y avait de l'affluence. En partant de ce que nos déployés nous ont fait remonter, mais par dans certaines zones plutôt, j'allais dire, il y a où notamment des électeurs venaient encore nous tous.
1: Ok, d'accord.
2: Oui, allez-y. Par rapport d'abord à l'aspect sécuritaire, ce qui frappe cette fois-ci, c'est que habituellement on voyait les forces de sécurité avec des accoutrements qui faisaient peur. Mais cette fois-ci, à peine si on ne te dit pas que ce n'est pas un membre du bureau de vote. Parce qu'il
1: faut c'est des t-shirts.
2: T-shirts, c'est seulement derrière où c'est mentionné
1: sécurité. Et tout,
2: tu ne comprends pas du tout. Et c'est vraiment simplifié de manière à rassurer le Guinéen que vous partez pour faire un devoir. C'est vu que le monsieur qui est là, il est là juste pour vous faciliter, pour vous sécuriser.
1: Justement.
2: Et donc, pas de crainte. Venez voter, aucun problème. Déjà, il faut saluer.
1: C'est un aspect positif.
2: Il faut déjà saluer cela. Parce qu'habituellement, on faisait peur un peu aux gens avec des armadas. Non. Ouais. C'est léger, c'est très propre, très simple, et ça facilite le travail. Et côté mobilisation, il faut quand même le noter, parce que en région forestière, ce matin, il y a eu beaucoup de pluie. Mmh.
1: Ça, il fallait s'y attendre.
2: Il fallait le dire. Il faut le dire, parce que ça n'a pas favorisé la mobilisation des électeurs très tôt. Ouais. Donc, pour quelqu'un qui écoute un multiplex le matin, se dit, oui, il n'y a pas beaucoup d'électeurs à Zérékoré, à Gekedo. Oui, mais on l'a dit, il pleuvait.
1: Bien sûr.
2: Pas sorti quand même facilement et voter. Donc, la réalité a changé dans la journée. La réalité a changé dans la journée et donc on aura encore le temps dans les éditions de formation également de revenir par rapport à cette
1: mobilisation. Au fur et à mesure.
2: Ouais. Donc il y a des facteurs liés à la nature, au temps qu'il fait, la pluie. Il y a d'autres facteurs parce qu'il ne faut pas oublier aussi la nature du scrutin. C'est un scrutin uninominal et un scrutin communal. En fonction des communes, en fonction des enjeux des localités, oui, la mobilisation peut varier.
1: Oui, c'est clair.
2: Donc, c'est pourquoi parfois vous avez des endroits où la mobilisation est très forte, où la mobilisation parfois est moindre, ou parfois elle est très faible. C'est parce que ça dépend de la nature du scrutin. Ce n'est pas une élection présidentielle. C'est une élection d'abord uninominale où on vote pour les députés d'abord
1: la à localité, la base.
2: Également pour les conseils communaux. Donc, en fonction des enjeux, parfois vous-même vous l'avez vu, il y a des communes où vous n'avez que deux candidats. Il y a des communes où vous avez sept candidats. Des communes où vous avez 11 candidats.
1: Bien sûr.
2: Donc, en fonction des enjeux, la mobilisation peut varier comme ça. Donc, c'est pourquoi il faut noter cette variété.
1: C'est clair, donc, c'est important de le rappeler.
2: Donc il y a des facteurs de temps, mais également la nature du scrutin fait que à certains endroits, oui, il y a eu de fortes mobilisations très tôt, et à d'autres, oui, ça a pris le temps. Et moi, je viens d'un bureau de vote où j'ai vu une mère de famille qui vient voter. C'est-à-dire qu'elle a fini ses travaux tranquillement, elle vient voter.
1: Il y en a qui attendent carrément 16h, 17h, histoire d'attendre qu'il y ait moins de fil. Et puis voilà,
2: on vient voter
1: tranquillement et sans souffrir, sans faire la queue. Mais ce qui est quand même déjà visible et salutaire, c'est la sérénité.

0: au climat, en tout cas de paix, qui caractérise un tout petit peu ce processus quand même.
1: Oui, à mi parcours, on peut oser le dire, parce que tout simplement, c'est-à-dire que il y a d'abord eu un premier rendez-vous qui avait été plutôt décalé, parce que c'était quand même initialement le 24. Donc du coup, entre-temps, il y a eu la fête qui est venue s'y mixer et tout. Mais là, après, je pense que ce n'est pas quand même la première élection en tant que telle qu'on organise, parce que entre septembre 2025 et mai 2026, on parle déjà de trois scrutins.
0: Bien sûr.
1: Voilà, même si après le premier c'était
0: le scrutin référendaire et tout,
1: mais après il y a eu la présidentielle.
0: Bien sûr. Et
1: aujourd'hui, ensuite, on parle de législative.
0: Bien sûr.
1: Ça veut dire que les Guinéens, comme on l'a rappelé tout le matin, c'est-à-dire que les gens ils savent que à telle heure les bureaux de vote, notamment, sont ouverts. Et puis, à tel moment, c'est la fermeture.
0: Ouais.
1: Donc, du coup,
0: on choisit le juste milieu.
1: C'est-à-dire que, si vous voulez, c'est un peu un long week-end pour les uns et pour les autres.
0: Bien sûr.
1: Donc, du coup, il faut attendre à une heure voulue et puis se déplacer. Et puis, derrière, ce qu'il faut rappeler, c'est qu'aujourd'hui, vous avez la multiplication des bureaux de vote. C'est-à-dire que pour celui qui a connu les élections présidentielles de 93 et en Guinée, on savait, même si le peuplement n'était pas aussi dense qu'aujourd'hui, c'est qu'à l'époque, pour tout un quartier, on pouvait voir deux bureaux de vote. Mais aujourd'hui, dans un centre, c'est quand même plusieurs bureaux de vote.
0: Bien sûr.
1: Donc, ce qui fait que, à des moments,
0: 23 679 bureaux de vote.
1: Voilà, ce qui fait que, à des moments, tu peux aller vers un bureau de vote où pratiquement il n'y a personne. C'est-à-dire que tu es libre, quoi. Donc, pour moi, le calme, la sérénité qui a caractérisé fait partie peut-être aussi de ces tendances morales qui ont amené notamment les citoyens à se dire que, en tout cas, d'ici la fermeture, j'ai librement tout le temps de me déplacer et d'aller voter comme il le faut.
0: Oui, d'aller voter comme il le faut.
2: Il faut ajouter aussi généralement, les élections communales, il n'y a pas beaucoup d'engouement autour, contrairement à la présidentielle. Il faut pas le...
0: Bon, contrairement à la présidentielle, oui, mais il y a aussi toujours de l'engouement autour des communales.
1: Attention. Quand il est dit que... Non, je ne suis pas d'accord.
0: Mais pourquoi? Parce que là, c'est le candidat face à sa population. Il y a toujours de l'engouement,
1: c'est cela.
0: Néanmoins, on va le laisser aller au bout de ses idées.
2: Mathieu,
0: comme ça, on pourra répliquer. Parce que même moi, je ne suis pas d'accord.
2: Mathieu, permettez-moi
0: de
2: me fonder
0: quand même.
2: De fait clair.
0: Bien.
2: Mathieu et moi, nous avons eu la chance d'être responsable de DESC en 2018 lorsque l'Urtelgui sur fonds propres avait organisé une synergie des radios. Et donc, ça consistait également, évidemment, à couvrir l'élection. L'élection par rapport aux communales. Tu te rappelles quand même en 2018. Et évidemment, c'était quand même... il n'y avait pas beaucoup de mobilisation. En 2018, les faits sont là. À Conakry, il n'y avait pas beaucoup de mobilisation à l'époque. En 2018, les faits, vous et moi, on était encore responsables de DESC. Les faits étaient là.
0: Bien, on va pas en faire de tiraillement, on va pas tirailler autour de ça. On va respecter son opinion et de toutes les façons, le plus important est aujourd'hui, c'est que les citoyens ont compris qu'il y a un devoir civique et qu'il y est important de procéder, de participer à ce triple scrutin. Et pour le moment, tout se passe bien sur le terrain. On s'intéresse aux enjeux et vous le savez, il est question d'élire les députés et les élus locaux, mais parlant un peu de la constitution justement de cette assemblée nationale. Qu'est-ce qu'on pourrait tenir? Parce qu'il y a quand même un changement au regard du nombre.
2: Oui, le nombre déjà il passe à 147 députés.
0: Donc de 114, on se retrouve à 147.
2: Et la particularité cette fois-ci, c'est qu'on donne plus de force aux régions. C'est-à-dire que cette fois-ci, au lieu d'avoir plusieurs députés sur la liste nationale, rappelez-vous qu'on avait juste en 14, députés élus sur la liste nationale, et on avait des uninominaux qui étaient en fonction
0: de question de 30...
2: 33 plus 5, ça faisait 38.
0: 38, oui, c'est
2: effectivement,
0: cela.
2: Notamment un député
0: par
2: circonscription. Mais là, cette fois-ci, on donne plus de force à l'intérieur du pays, donc cette fois-ci à la circonscription, ce qui fait qu'on aura 88 députés élu au scrutin majoritaire, uninominal et plurinominal selon les circonscriptions.
0: Ouais. Sur les 147, bien sûr. Ouais.
2: 49 députés donc seront élus à la représentation proportionnelle sur une liste nationale. Et donc, nous allons ici, donc, sur les 98, ça a été réparti, et cette fois-ci pour une question d'équité. Du moment où on a dit une personne est une voix, il ne faut pas que 10 personnes réunies aient le même nombre de voix que 5 personnes. Mmh. Et donc, c'est une question d'équité. Il y a eu une répartition qui n'est pas du tout arbitraire, qui repose sur un principe simple. Plus une zone est peuplée, plus elle obtient des sièges. Mmh. C'est-à-dire que cette logique découle de quoi ? Ils sont allés sur la base du recensement général de la population. Mmh. Vous savez, il y a eu un recensement général de la population. Mmh. Donc, il y a eu lieu. Donc, on a compris en Guinée quelles sont les zones de concentration. Mmh. Et sur la base donc de cela, il y a eu une répartition donc du nombre de sièges par localité. C'est ce qui fait que vous avez donc des zones où vous avez un seul député, où vous avez deux députés qui seront élus et d'autres trois, jusqu'à cinq, le maximum c'est cinq.
0: Il faut préciser, hein, le quotient démographique est de 186 000 et quelques pour avoir pour justement, pour qu'on parle un peu.
2: Et ce 186 000 dont vous parlez, c'est le quotient selon
0: la démographie
2: et le RGPH.
0: Le recensement de 2025, voilà, il faut le préciser.
2: C'est en fonction de ça. Et donc ça fait que, honnêtement, quand on a vu ce résultat, quand tu vois ce résultat, tu sais honnêtement que Kankan et Sigiri sont des zones très peuplées. C'est pourquoi ça. Ils vont avoir
0: cinq sièges à l'Assemblée nationale.
2: Voilà. Donc là-bas, aujourd'hui, l'électeur doit voter sur n'importe quelle liste. Il doit y avoir cinq candidats.
0: C'est clair.
2: Cinq candidats. Donc sur n'importe quelle liste de candidature. Mais ça permettra donc d'élire pour cette localité. Et si je comprends bien l'explication qui avait été donnée récemment, c'est que la liste qui vient en tête rafle
0: bien sûr
2: députés de la ville de Sigiri. Donc ça permet également, donc ça fait qu'en fonction de la démographie, vous avez des localités comme Kassa qui n'aura qu'un seul député, Kaloum un seul, Dixit un seul, à Conakry vous avez Tomboulia qui aura deux. Vous avez Tombolia, Lambani qui aura deux, et Symphonia 2 également. Bessia, où nous nous trouvons actuellement, aura trois députés, et cette fois-ci, trois députés qui seront élus, et Kagbélé 2, et Sanouya 2, et Mania. Donc ça fait que dans le grand Conakry, comme on dit aujourd'hui, avec ces 13 communes, ils sont au total, ils auront 20 sièges à l'uninominal ou plurinominal. Mmh. Donc, il y a, en fonction donc, des localités, vous avez des préfectures comme Bouké. Vous savez, ce sont des zones minières où il y a une forte concentration de population. Mmh. Où ils auront 4 sièges. Mmh. Bofa également aura 2. Vous avez des grandes préfectures comme Kindia qui auront également 3. Trois députés.
0: Et Azérekoré également.
2: Dubreka, dans la même région administrative de Kindia, vous aurez Dubreka qui aura 3 sièges, et également Labé 3, dans la grande région de Labé, et Mali Yembere 2 sièges, Mamou aura 2 sièges, Dalaba 2, Pita 1, Kankan 5, Sigiri 5, Mandiana 4, et Kouroussa 2, Kirouané 2 également, Farana aura 2, Kissidougou 2, et Dabola 2, et Dingilaï 2 également, Zérékoré 4, Massenta 2, Gekedou 2, et Beyla 3, Beyla c'est vraiment
0: à cause c'est clair.
2: C'est une zone anciennement très peuplée à cause du diamant.
0: Bien sûr.
2: Mais Lola 1, Yomou 1, et puis il y a les. Il ne faut pas l'oublier que cette fois-ci, nos compatriotes établis à l'étranger
0: seront représentés.
2: C'est la nouveauté de cette...
0: C'est important de le rappeler.
2: C'est la nouveauté cette fois-ci. Clair. Et cette nouveauté les permet donc de pouvoir avoir...
0: Quatre sièges, bien sûr.
2: Pour la zone Afrique, c'est par zone. Zone Afrique 1, zone Europe 1, zone Amérique. Et d'ailleurs, nous on dormait quand ceux de la zone Asie avaient commencé à voter.
0: C'est vrai, à cause du décalage.
2: Nous, on va finir de voter ici, et ceux de la zone Amérique continuent de voter.
0: C'est clair. Ouais.
2: Et donc, mais ils auront tous un siège. Et donc, c'est ce qui fait que, et cette fois-ci, c'est un Parlement qui vraiment représente les Guinéens.
0: Oui, vous êtes d'accord?
1: Ah oui, parce que après.
0: Et surtout la diaspora, je pense que c'est important parce que la diaspora contribue positivement au développement aujourd'hui des pays africains. La Guinée n'est pas en marge.
1: Oui, parce que quand vous échangez avec certains, ils vous diront tout simplement que dans toutes ces années ou ces décennies, on faisait quand même du tort à la diaspora.
0: Bien sûr.
1: Parce qu'aujourd'hui, quand vous retirez l'effort que fournissent la diaspora,
0: bien sûr,
1: dans les affaires sociales, développement et tout, il n'en restera pas beaucoup. Donc, le fait de penser notamment cette diaspora, pour moi, c'est une belle idée. Maintenant, après, au niveau local, avec l'éclatement démographique et tout ce que vous imaginez derrière, en penser de la sorte, c'est une très bonne chose. Parce que au-delà, notamment, de cette constitution de l'Assemblée, il va falloir parler du rôle de
0: bien
1: chaque
0: sûr.
1: Député
0: c'est clair.
1: Venu de telle localité ou de telle zone.
0: Et là, c'est là-bas, c'est important.
1: Parce que après, si vous avez, j'allais que le même nombre de députés, si vous voulez, d'une circonscription d'elle ou Y ou X, alors que les problèmes qui s'imposent dans ces localités-là ne sont pas les mêmes.
0: Justement,
1: il est difficile qu'un seul soit capable
0: De défendre
1: tout ça.
0: C'est important de le rappeler. Quand on prend Sigirim, par exemple, avec tous ces problèmes que nous connaissons, et nous prenons, par exemple, la commune de Lambani, mais ce n'est pas les mêmes problèmes, ce n'est pas les mêmes réalités. Et s'il doit avoir vote,
2: si elle doit, par exemple, concernant la question de l'or, la gestion
0: de l'or,
2: de l'exploitation
0: ou la dégradation de l'environnement,
2: vous êtes d'accord avec moi que le citoyen de Sigiri ne votera pas de la même manière que celui de Télémélé.
0: C'est clair.
1: Ça, c'est une évidence.
2: Ça pose des réalités.
1: Ouais, c'est pourquoi dans
0: mon envolé... C'est important qu'il y ait plus de...
1: Voilà, dans mon envolé, je l'ai bien dit. Parce que quand vous prenez la plupart de ces zones minières, c'est plusieurs situations à la fois. C'est-à-dire que non seulement il y a cette histoire de mine qui se pose d'un côté, mais de l'autre, aujourd'hui, c'est la crainte de voir l'aspect éducationnel disparaît définitivement. Donc, si vous avez autant de représentations à l'Assemblée, ça permet à chacun
0: de vous défendre
1: des acteurs qui s'y intéressent à un domaine.
0: Bien sûr.
1: De dire, non, je porterai défenseur de telle zone que telle situation, à cause de telle autre, ne devrait pas disparaître.
0: C'est ça.
1: Donc, je pense que partage de cet état de fait-là, c'est tout à fait logique de voir notamment... cette situation-là, pourvu que des gens qui vont arriver soient des véritables capables quand même de porter haut le flambeau de la voix de ces citoyens-là qu'ils ont amenés là. Parce que vous savez, aller à l'Assemblée est un fait. Mais quand vous partez à l'Assemblée faire le travail de ceux qui vous ont mandaté, en est quand même un autre. Donc pour moi, il est plus qu'important justement d'aller aussi dans ce volet, sur ce volet.
0: Bien sûr.
2: D'où l'importance de la mobilisation.
0: C'est important, en tout cas, pour ceux qui n'ont pas encore voté.
2: Vous pouvez changer. Si vous n'avez pas voté, vous pouvez faire changer le vote en faveur de quelqu'un que vous pensez qui peut mieux vous représenter.
0: C'est clair.
2: Il est 16h. Pour ceux qui n'ont pas encore voté,
0: bien sûr.
2: Ne dites pas que notre voix ne compte pas.
0: Il faut quand même le rappeler. Le vote, le mandat, il n'est pas impératif. Si vous refusez de voter et pour départager un peu ceux qui sont là en ce moment, et vous croisez les bras, vous ne partez pas voter, vous risquez d'avoir quelqu'un à l'Assemblée que vous n'aimez pas ou que vous n'avez pas choisi, qui n'est pas à la hauteur. Malheureusement, vous ne pouvez pas lui dire en plein mandat, non, lui, il n'a qu'à quitter, on va envoyer quelqu'un d'autre. Non, il est là pour un mandat. Et donc, pendant tout ce temps, vous n'aurez que vos yeux pour pleurer. Et donc, c'est le moment de prendre les responsabilités, d'aller voter massivement pour celui ou celle qui peut vous représenter dignement. Et comme cela, vous êtes sûr qu'à l'Assemblée nationale, eh bien, vos préoccupations seront prises en compte.
1: Et puis, il faut dire aussi que peut-être que c'est un aspect qui échappe, qui échappe notamment au contrôle de plusieurs citoyens, c'est que cette élection-là, ou plutôt ces scrutins-là, c'est le dernier vote civique. C'est-à-dire que normalement, quand on va finir les législatives et les communales, il fera quelques années, notamment, avant de voter. Et ce serait quand même bizarre, finalement, de retrouver quelqu'un à la tête de votre commune, ou plutôt à la députation, dont peut-être que vous aurez pu, en allant voter, changer le cours de l'histoire.
0: Bien sûr.
1: Donc, vous avez vu. Donc, c'est assez complexe. Donc, c'est pourquoi, comme on a dit, tout ça, les citoyens, ils sont libres. Comme on a dit, encore aller voter ou ne pas aller. Et justement, ça revient à votre opinion. Mais la logique voudrait que c'est par ces urnes-là que vous avez la capacité de dire,
0: vous exprimer.
1: Oui, j'ai contribué, notamment à faire de ma circonscription une zone dont à la tête un homme capable de nous orienter, de nous aider. Ouais. Parce qu'il faut quand même rappeler qu'à un moment, Cyril le sait, on a été déployé à l'intérieur du pays pour aller échanger avec nos confrères locaux, mais sur ce plan, moi personnellement, j'ai eu à discuter, à échanger avec certains citoyens qui disaient qu'on a connu par-ci des maires, on a connu des députés, mais la plupart qui n'ont jamais été à la hauteur de nos attentes. Donc il y avait cette, si vous voulez, cette résignation entre guillemets. Donc du coup, mais ils ont dit que la meilleure façon de changer la donne, il faut justement foncer, aller pour choisir notamment la personne capable demain de porter très haut ce flambeau, pouvant illuminer tout simplement leur juridiction.
0: C'est une expression et le vote, il est secret, mais vous parlez, vous sanctionnez, vous choisissez. C'est cela l'importance justement de voter. Au-delà de tout, c'est quand même un droit civique que vous devriez impérativement exercer, même si vous n'avez pas de candidat, allez-y voter.
2: Si vous renoncez à votre droit.
0: Mais bien sûr, c'est de cela.
2: Vous renoncez à votre droit.
0: Mais voilà, vous faites à vous.
2: Il ne faudra pas après nous dire notre commune est sale.
0: C'est clair.
2: Il ne faudra pas après nous dire qu'on n'a pas nettoyé les égouts.
0: Voilà.
2: Parce que ce sont des compétences aujourd'hui, on aura le temps
0: dans les prochains jours
2: à parler, qui reviennent aux collectivités locales. Il y a 14 compétences qui reviennent aux collectivités locales.
0: Bien sûr.
2: Que l'État a transféré.
0: Bien sûr.
2: Ce sont des gens qui vont gérer des fonds.
0: C'est clair.
2: Des fonds qui ont été mis officiellement à la disposition de ces collectivités locales.
0: Bien sûr.
2: Que l'État a officiellement transféré.
0: Voilà.
2: Il n'y a qu'à voir la loi des finances.
0: Donc l'enjeu est vraiment de taille. Hein.
2: Vous voulez
0: c'est l'avenir carrément de.
2: Vous voulez laisser la gestion de ça à quelqu'un d'autre? Ok. Vous voulez pas avoir votre mot à dire?
0: Voilà. C'est votre droit.
2: Ça, c'est votre droit.
0: Ouais.
2: C'est qu'on vous a quand même donné le choix d'aller voter calmement, librement. Et parfois, il faut le rappeler, que Mathieu le disait toute cette fois-ci, avec les cartes d'électeurs que l'on a, d'abord, non seulement le bureau de vote, il est proche de vous, c'est parfois une école primaire qui est dans votre quartier, le bureau de vote, il est tellement clair et bien identifié, et quand vous partez, il suffit juste de le donner à l'agent qui est à la rentrée ou à l'assesseur,
0: tout de suite,
2: il te dit, va dans tel bureau de vote.
0: Oui, il t'oriente rapidement.
2: D'ailleurs, ça facilite le vote.
0: Bien
2: les
0: sûr.
2: Gens pensent que il n'y a pas d'engouement, mais quand les gens viennent, ils ne retardent pas.
0: Oui,
2: on se rappelle, avant, quand il y avait le vote, et d'abord pour chercher le nom
0: et retrouver le nom
2: de le vote de l'intéressé,
0: ça te prend quasiment
2: 5 à 10 minutes.
0: Mais bien sûr,
2: aujourd'hui il vient, sa carte d'électeur, c'est déjà indiqué dans quel bureau de vote il doit aller. Et dès qu'il vient, il y a un numéro dessus. C'est le numéro là que l'assesseur ou le vice-président, il va aller immédiatement chercher. Il retrouve son nom, ça facilite l'émargement, ça facilite le processus de vote. Il ne retarde pas. Pourquoi il va y avoir attroupement? Il ne peut pas y avoir d'attroupement. Du moment où le processus a été facilité en amont, et dans l'exécution, c'est aussi facile. Et donc, il faut aller voter, c'est votre droit. Et il ne faut pas laisser d'autres décider à ta place.
0: C'est clair.
2: Il ne faut jamais laisser quelqu'un décider à ta place.
0: Il ne faut jamais laisser quelqu'un décider à votre place. En tout cas, c'est le message clé. Allez-y voter. Il y a encore la possibilité. Il n'est pas 18h. Et vous votez parce que simplement c'est un devoir. Mais au-delà du fait que ce soit un devoir, c'est aussi une responsabilité parce que vous avez l'obligation de choisir celui ou celle qui aura la lourde responsabilité de gérer votre commune ou de vous représenter à l'Assemblée nationale pendant donc tout un mandat. Ils parleront et agiront à votre nom. Et donc vous avez donc la lourde responsabilité de vous exprimer en choisissant la personne que vous préférez. En tout cas, vous avez tout le temps de le faire. On aura tout à l'heure en direct dans cette émission Moïse Guilavogui, comme on le disait à l'entame de cette émission, qui est basée à la DGE, pour nous parler un peu de ce qui est en train de se passer en ce moment au niveau de cette direction générale en charge des élections dans notre pays, mais également des observateurs aussi pourront témoigner en direct dans cette émission. Et donc d'un moment à l'autre, on attend un peu la réaction de la régie. En attendant, nous allons continuer donc à commenter justement le premier bilan. Disons, quand on tient compte un peu des remontées, on dira que pour le moment, tout se passe comme prévu sur le terrain.
1: Oui, parce qu'il faut rappeler que c'est un bilan à mi-parcours, avant la fermeture des bureaux de vote.
0: Bien sûr, c'est utilisé pour le moment.
1: Parce qu'après, c'est plusieurs activités
0: comportées
1: par l'Hôtel Guy. Plusieurs multiplexes vont arriver, la soirée électorale, la nuit électorale, où en ce moment, on parle de résultats. Mais ce qu'il faut dire, c'est que ce qui est frappant, parce que moi, en tout début, comme je l'ai dit, j'étais plus tourné vers l'aspect sécuritaire. J'en ai posé la question à ma entreprise, aux différents déployés, et partout, quand même, des gens ont osé dire que sécuritairement, en tout cas jusqu'à cette heure-là, la faille, on n'en a pas quand même entendu. Mmh. Et ça, c'est une très bonne chose. Mmh. Deuxièmement, c'est que vous avez des citoyens aujourd'hui qui, malgré la pluie par endroits, se sont quand même bougés pour aller voter. Mmh. Et le troisième aspect que je trouve aussi intéressant, c'est que finalement, c'est l'audace que nos déployés ont sur le terrain, cette autre indépendance. Parce qu'après, ils ont eu cette chance ou cette force de remonter l'info en temps réel. Mmh. Quand il y a des petits soucis, non seulement ils en font le constat, mais derrière, ils font réagir, notamment les acteurs électoraux, c'est-à-dire que je parle des présidents des supervisions qui sont là,
0: avec
1: ils les demandent pourquoi il n'y a pas une fiche de dérogation, pourquoi ça manque ceci, parce que par endroit, on a des déployés qui nous font savoir qu'il n'y avait pas de secrétaires généraux. Ça, c'était important. Et pourquoi c'est important? Parce que ça permet d'une manière ou d'une autre, où vous avez en ce moment la DGE qui a certainement une équipe réactionnelle,
0: bien sûr.
1: La direction des opérations, qui observe tout ça, qui est en contact avec
0: et qui écoute la synergie, ça il faut le rappeler,
1: la synergie, notamment partout en Guinée, ces zones, c'est-à-dire au niveau communal, au niveau préfectoral,
0: il y a les élections préfectorales,
1: au niveau régional. Donc je pense que le fait de remonter tout ça là, ça permet tic au tac, dès qu'il y a une faille quelque part, de se bouger et de gérer ça. Et ça, ça permet de rassurer les uns et les autres. Moi, j'ai été frappé, par exemple, par la réaction de notre déployé à Kaloum, à Corentin plus exactement, où il y a des personnes âgées qui sont venues voter, qui étaient confrontées pour la première fois de leur histoire, notamment à trois scrutins le même jour. Donc, ils se posaient la question de savoir comment voter. Et quand c'est comme ça, notamment, et que la DGE apprenne. Et est-ce qu'il est important, notamment dans nos langues, parce qu'après, il ne faut pas qu'on ait honte, notamment des langues du terroir. Donc, est-ce qu'en ce moment, la DG ne dit pas, parce que l'objectif, ce n'est pas d'expulser, c'est-à-dire que ce n'est pas d'avoir le moins de votants. Je pense que l'objectif de la DGE, c'est
0: de permettre à l'affluence. À chacun,
1: voilà, c'est l'affluence. Donc, quand les gens viennent, pour moi, à l'arrivée, la DGE gagne, parce qu'en ce moment, le scrutin ou le triple scrutin
0: et le taux de participation va grimper.
1: Donc du coup, le fait que ces journalistes-là aient notamment dénoncé tout ça, ou plutôt remonté cette information-là, ça permet de facto, pour moi, à la DGE, de se saisir de ces failles-là pour dire qu'on ne pourra applaudir ou se regarder les yeux dans les yeux, c'est quand on se dit que le taux de participation a été tout simplement sublimé. Donc moi je pense qu'une fois de plus, jusque-là, on peut dire que oui, à des endroits, il y a eu des couacs, parce qu'il faut avoir le courage de le dire.
0: Mais qui ont été tout de suite remontés et corrigés.
1: Et corrigés. Donc de l'autre côté, c'est qu'on imagine aussi qu'il y a eu des avancées. Mais là, heureusement, c'est encore à mi-parcours de la journée de ce triple scrutin.
0: Ça, c'est à la soirée électorale, on saura.
1: À la soirée électorale, on verra.
0: Le vrai bilan.
1: Plutôt dans les autres activités à venir, avec nos déployés, on saura justement, est-ce que de ce qu'on a appris entre 6h du matin et 16h ou 17h, est-ce que avant, 1h ou 2h avant la fermeture des bureaux de vote, est-ce que justement tout cela a été corrigé et dans la soirée électorale? Donc je pense qu'une fois de plus, pour le moment, comme on a dit, en tout cas ici, on n'en a pas encore entendu des incidents majeurs qui entachent jusque-là, notamment le déroulé du processus.
2: C'est quoi que la réponse est déjà là.
0: Bien sûr.
2: C'est que les mêmes journalistes qui avaient fait le constat tout le matin, des problèmes qui avaient été enregistrés par-ci et par-là.
0: C'est les mêmes qui sont revenus.
2: Dans la journée, quand ça a été corrigé,
0: pour évoquer.
2: Dire, effectivement, quoi, ici, le vote se déroule normalement.
0: Oui, c'est de cela qu'il s'agit.
2: C'est que la phrase que j'ai entendue dans l'édition d'information, et le vote se passe déroule normalement.
0: Oui.
2: Et ils sont allés plus loin. On a organisé des micro-trottoirs, on appelle ça dans le jargon des micro-trottoirs. C'était que des électeurs ont été interrogés à Zérékoré, à Gekedou, à Kankan, à Kindia, à Bouké, à Conakry ici. On leur a demandé à la fin du vote comment s'est passé le vote. On les a entendus.
0: C'est clair.
2: Donc, c'est-à-dire que le matin, comme Mathilde l'a dit, effectivement, il y a eu des petits problèmes, ça a été réglé. Et puis dans la journée, les gens sont, ont continué de venir voter dans nos éditions d'information qui ont suivi, parce qu'avant que nous ne prenions nous monter à l'antenne, il y avait également un journal qui se passait.
0: Ouais.
2: Et moi, j'ai entendu dans les micro-trottoirs qui ont eu lieu dans cette édition d'information que le vote s'est bien passé. D'où l'importance de cette synergie, d'où l'importance également du travail et important
0: que nous sommes en train
2: que les journalistes ont fait.
0: Surtout les déployés.
2: Déployés.
0: Ils sont vraiment en train de faire un travail
2: parfois,
0: titan, hein, dans, ça, il faut le rappeler.
2: Dans un contexte, vous le savez, aujourd'hui, la circulation elle est interdite. De 6h à 18h. Il n'y a pas de circulation. Donc, certains, avec parfois à pied, à pied, parfois.
0: Justement, qui n'ont pas les

0: points de déplacement.
1: Ils ont fait des quartiers. Ils ont fait des quartiers pour aller s'inquiéter des réalités du vote à plusieurs endroits. Il faut saluer ce courage et il faut saluer vraiment ce dynamisme de ces déployés-là. Et qui, il faut le préciser, pour certains, vont continuer de travailler jusqu'à demain matin.
0: C'est clair.
1: Parce que la soirée électorale, elle est en une partie par rapport à la fermeture des bureaux.
0: Partie essentielle. Hein.
1: L'autre partie, parce que dans les jours à venir, on va encore proclamer, en fait, pas proclamer, donner des résultats partiels et provisoires issus des réseaux, issus des bureaux de vote, évidemment. Et donc, c'est en fonction de ça, vous verrez que le travail que ces déployés sont en train de faire, c'est immense. Il faut les féliciter, les encourager.
0: D'accord.
1: Et sur le terrain.
0: Très bien, les encourager sur le terrain et après on reviendra sur le vote utile. On me fait signe que nous avons un observateur en ligne. Il s'agit bien sûr de Monsieur Pascal Trou qui est déjà en ligne. Monsieur Pascal, bonsoir.
2: Bonsoir.
0: Voilà, et merci d'avoir accepté de se prêter à nos questions.
2: C'est un plaisir.
0: Bien. Alors, dites-nous, vous êtes là au compte de quelle structure et quel constat vous faites déjà sur le terrain?
2: Alors, comme observateur international indépendant, il m'a été permis, en effet, de venir pour suivre les élections législatives communales en République de Guinée, après avoir été d'ailleurs présent aux élections présidentielles en décembre dernier. Donc c'est très intéressant et parce que cela m'a permis de bien comprendre en fait la dynamique, ce moment historique dans lequel s'inscrit la République de Guinée avec ce retour, cette stabilisation, ce rétablissement institutionnel à travers les élections. Qu'ont été les élections présidentielles en décembre, aujourd'hui des élections communales et législatives qui parachèvent la construction de l'édifice institutionnel d'une Guinée moderne et qui a une vision dans la région.
0: D'accord, et il est 16 heures. Quel est le premier constat que vous pouvez faire?
2: Premièrement, je vois que les élections ont été très très bien organisé. Et ça, je sais que les agents de la direction des élections, la directrice générale des élections, ont fourni un gros travail d'encadrement, de logistique, de formation. J'ai d'ailleurs participé à des programmes de formation des cadres territoriaux pour pouvoir se préparer et accompagner ces élections historique en République de Guinée. Donc, une excellente organisation. Deux, une diffusion d'informations sur l'ensemble du territoire. Et une information à la fois, notamment dans la capitale où j'ai beaucoup circulé aujourd'hui, Conakry, à la fois une information digitale, mais aussi une information très simple, pédagogique, dans les bureaux de vote ou à travers même des dessins. Il y avait cet accompagnement pédagogique, simple, pour expliquer comment voter et bien évidemment ce qu'est le vote. Et tout ça, ça participe, et moi c'est ce qui me frappe chaque fois que j'ai la chance de venir en République de Guinée, c'est cette volonté de contribuer d'une unité nationale qui est absolument indispensable évidemment à la vision qui a été définie.
0: Bien. Oui, allez-y, Monsieur Pascal Drouot, bien sûr,
1: observateur Pascal,
0: international.
1: Oui. Vous avez quand même observé d'autres retours à l'ordre constitutionnel dans d'autres pays, et pour le cas de la Guinée comparativement, quelle appréciation faites-vous du cas guinéen comparativement à d'autres cas en Afrique?
2: Absolument, pardon, mais j'ai pas bien entendu.
1: Vous avez quand même observé d'autres retours à l'ordre constitutionnel dans certains pays africains. Quand vous prenez le cas guinéen aujourd'hui, qu'on est en train de parachever, quelle appréciation faites-vous du cas guinéen aujourd'hui?
2: Alors, très, très franchement, moi je trouve que le travail qui a été mené pour rétablir justement ce cadre institutionnel en Guinée, ce déroulé électoral, il est exemplaire. J'ai en effet eu la chance tout au long de mon parcours professionnel d'aller dans de nombreux pays du continent africain, qui compte 54 pays, mais ici dans la région du Golfe de Guinée, et puis beaucoup dans la région du Sahel. Et je vous assure que ce que vit la République de Guinée, c'est peut devenir un modèle, en fait, pour les pays qui veulent redonner un sens institutionnel, redonner un sens politique pour pouvoir dérouler, déployer une politique économique au service du développement du territoire et donc avec lui de cette volonté de construire ensemble un projet pour le pays. Se construire ensemble, il est fondamental pour la cohésion nationale de la République de Guinée en l'occurrence, mais il est fondamental pour peser sur une région qui traverse des turbulences et plus que jamais un projet national, et ça passe évidemment par les élections, par les urnes, par l'appel au peuple, il est fondamental. Et c'est le choix qui a été fait par la Guinée. C'est en cela que c'est un modèle et je pense que c'est un modèle qui peut démultiplier dans la région.
0: C'est un modèle qui peut se démultiplier dans la région. Alors, d'accord. Alors, en tout cas, merci à vous. Est-ce que vous avez, malheureusement, vu demande, il y a quand même une contrainte de temps. Est-ce que vous avez un message particulier à faire passer, M. Pascal, avant justement de vous laisser partir?
2: Moi, je voudrais tout simplement féliciter d'abord toutes celles et tous ceux de l'administration territoriale, et à commencer par la direction des élections, qui ont contribué à ce cadre, parce que c'est un travail logistique énorme, c'est un travail en cadre dans le cadre de formation qui est extrêmement important, et bien évidemment, féliciter le peuple guinéen qui, une fois de plus, est au rendez-vous de défis importants pour faire de la Guinée ce qu'il est, à savoir ce qu'elle est, à savoir un pays qui compte dans la région, un pays stratégique et un pays qui a une vision. Et c'est ça l'âme de la Guinée. Et c'est vrai que ces élections contribuent à cette dynamique-là.
1: Vous avez quand même observé le rôle de la presse rapidement. Que la presse
0: rapidement. Voilà. Alors vas-y, puisque vous avez déjà commencé.
1: J'ai dit que vous avez quand même observé le rôle de la presse. Un mot là-dessus.
2: Oui, écoutez, il est évident que la presse est aussi un élément de sensibilisation, de débat, et c'est ce qui est voulu aujourd'hui en Guinée. Bien évidemment, l'unité nationale et la volonté d'aller de l'avant, elle se fait avec tous ceux qui composent le débat dans la société et qui composent la volonté du peuple. Et aujourd'hui, une fois de plus, on voit que le peuple est au rendez-vous de ce temps historique qui fait, encore une fois, de la Guinée un modèle ici, dans la région.
0: Merci à vous, Monsieur Pascal Drouot. Je rappelle que vous êtes observateur international indépendant. Merci d'avoir accepté de répondre à nos questions.
2: C'est un plaisir. Merci.
0: Bien, il est clair, il pense que c'est une organisation parfaite, une excellente organisation, j'allais dire. Vous l'avez suivi tous, c'est un observateur qui, en quelque sorte, pense que c'est un modèle qu'il va falloir, on va dire, démultiplier dans les autres pays de la sous-région.
3: Ouais, écoutez, moi j'appelle ça tout simplement de... Moi j'appelle ça tout simplement de la libre... de... J'appelle ça tout simplement de la libre de la libre opinion, parce que après tout ce qu'il a dit, surtout il a dit qu'il s'est beaucoup promené dans Conakry. Donc ça veut dire qu'en tant qu'observateur, il n'est pas resté notamment dans un bureau appelé par-ci, appelé par-là.
0: Il a préféré
3: mentionner Conakry.
0: Très bien.
3: Ça, c'était déjà important.
0: Je suis obligé de t'interrompre, si tu permets, nous allons partir au niveau de la DGE pour prendre notre déployé, Moïse Guilavogui, qui est déjà là avec un observateur. Alors Moïse, rebonsoir. Est-ce que Moïse, à le retour, je précise qu'il est avec des observateurs donc qui auront tout à l'heure leur mot à dire sur le déroulement de ce processus engagé depuis 6 heures du matin. Il est à Kaloum et précisément au niveau de la DGE en ce moment. Il va d'un moment à l'autre nous revenir en direct dans cette émission pour recueillir donc leur...
4: Législative et communale se passe aujourd'hui en Guinée. Et vous, en tant qu'organe observatoire, dites-nous... quelle observation portez-vous globalement sur le déroulement de ces élections?
5: Depuis le matin, on fait la tournée dans toutes les communes qu'il faut. Donc, pour le moment, ce qu'on peut dire, les élections se passent dans l'équité, dans la paix, transparence. Il n'y a pas eu des anomalies. Donc, mais après la fin de la journée, là, demain, nous allons travailler sur les rapports. Et là, on va déclarer le rapport officiellement à la DGE. On transmettra une copie de le rapport technique à la DGE et à la Nation.
4: Donc, pour l'instant, aujourd'hui, vous n'avez pas constaté d'anomalie. Vous êtes satisfait de ce que vous voyez sur le terrain?
5: Oui, vous savez, donc, jamais vu en Guinée. Donc, on a passé depuis de l'indépendance, il faut le dire, dans de plusieurs... plusieurs élections et cette fois-ci, cette année, la Guinée a traversé le référendum, la présidentielle et maintenant les élections législatives. Il n'est pas été fait comme dans la transparence et dans l'équité et la paix. Et voilà, donc pour nous, pour le moment, tout se passe bien, il n'y a pas d'anomalie. Et voilà, donc il faut que le pays reste dans la paix et puis il faut que la population, nous encourageons la population à rester dans la paix et pour développer le pays. Sans la paix, on ne peut pas développer le pays. Il faut, voilà.
4: Merci beaucoup, monsieur Fawaz.
5: Merci beaucoup.
4: C'était donc l'un des membres de l'Observatoire international, hein, donc de la diplomatie territoriale à notre micro et pour le plateau de la synergie donc des élections législatives et communales.
0: Alors, est-ce qu'il a le retour? Alors, Moïse, avant de te laisser, est-ce que du côté de la DGE, il y a d'autres informations que vous souhaiteriez partager avec nous?
6: Merci.
4: Vous pouvez répéter la question s'il vous plaît, mais je vous entends mais très très faiblement.
0: Alors, je disais, est-ce que du côté de la DGE, vous avez des informations à nous partager?
4: Oui, je pense que peut-être vous l'avez déjà vu en image, hein, la directrice donc des élections ben, a accompli son devoir civique, a voté et est rentrée ici à la direction. On l'aura d'ailleurs, hein, c'est une annonce déjà que vous faites, on l'aura d'un moment à l'autre en interview aussi, tant donc qu'elle se prépare et qu'elle descende. Avec elle, donc, elle est la seule qui est bien sûr habilitée à donner des informations officielles comme toujours. Donc pour l'instant, on l'attend, c'est elle qui peut nous dire comment ça se passe aussi de l'autre côté de la ville, mais aussi dans d'autres villes du pays. Donc pour l'instant, on attend la directrice générale des élections qui va venir d'un moment à l'autre nous édifier un peu plus la lanterne donc au compte de cette synergie.
0: Alors, nous resterons donc à l'écoute. On va attendre ce moment-là. Je ne sais pas, on me fait signe qu'il y a un spot qui passe, de l'Italie qui passe en fond sonore, je ne sais pas trop. La régie va revoir ça tout à l'heure. Oui, Mathé, on a suivi un peu cet autre observateur. On avait déjà suivi Pascal en amont et tu étais en train tout à l'heure de saluer le fait qu'il soit sur le terrain pour constater les réalités et ensuite les partager avec ceux qui justement l'ont mandaté.
3: Oui, j'étais sur le cas de Pascal. J'ai déjà dit que c'était à saluer du fait que à tout ce qu'il a avancé de se bouger pour Conakry. C'est vrai que La logique voudrait, pour certains, qu'il aille un peu partout, mais il estime que ce qu'il a déjà vu ici, certainement, ses canaux un peu partout lui ont permis quand même de dire ce qu'il a avancé sur nos antennes. Mmh. Mais c'est lui qu'on vient justement d'écouter aussi et de voir un image en direct. C'est aussi important parce qu'il l'a dit, pour le moment, c'est un bilan à mi-journée. Mmh. Et ça, c'est important parce que officiellement, les votes n'ont pas encore baissé les rideaux. Ça, il va falloir attendre. Ça veut dire qu'il continue à être sur le terrain. Mmh. Et après, tout ce qui va se passer au compte de ce 31 mai, c'est que demain, ils travailleront sur tous les rapports. Bien sûr. À quoi, à mon entendement, c'est qu'il y a des gens déployés un peu partout. Ces différents rapports-là, ils vont travailler dessus. Et puis, la copie officielle sera remise notamment à qui de droit. Maintenant, le fait, plutôt de revenir sur tout ce qui a été fait et de parler de calme et de paix, on imagine que peut-être que cela pourrait changer quand même plusieurs donnes dans notre pays au sortir de ces législatives et de ces communales. Mais déjà, le fait de communiquer maintenant, ça c'est une bonne chose, parce que ça permet aussi au niveau local d'avoir une certaine idée, mais au niveau international aussi, quand vous avez des gens qui se prêtent à vos questions, qui acceptent, qui communiquent, ça permet non seulement nous autres d'interagir avec eux, mais après ça permet à l'opinion de savoir que ce qui a été dit là n'a pas inventé par X ou par Y, mais ça a été plutôt officiellement annoncé ou plutôt dit par des gens qui sont venus uniquement pour superviser notamment ce scrutin.
0: Alors,
3: ce scrutin.
0: Est-ce que ça veut dire déjà que ce que nous disons se confirme à travers les propos de ces deux observateurs?
1: Oui, c'est que ça se confirme, parce que comme vous-même vous l'avez dit, ils sont allés sur le terrain, ils ont vu ce qui était prévu, ce qui se passait. Déjà, le premier Pascal qui expliquait et qui expliquait un peu comment le vote a été facilité aux gens. Bien. Ce qu'il faut noter d'ailleurs pour terminer là-dessus, c'est qu'on est en train d'écrire une page d'histoire importante.
0: C'est clair.
1: C'est que c'est le retour de la Guinée dans l'ordre constitutionnel, mais de manière définitive.
0: C'est clair. Très bien.
1: C'est que là, ce modèle guinéen doit servir d'exemple dans d'autres pays.
0: C'est clair.
1: C'est
0: très
1: parce que la paix, l'inquiétude, la facilité, évidemment, ça doit servir d'exemple ailleurs.
0: Bien, en tout cas, nous sommes sur la ligne d'arrivée de cette tranche d'animation. Merci à vous, Mathé. Merci à vous, Cyré. Merci à la régie, la Synergie FM TV, législative et communale 2026 se poursuit. Merci à vous.
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4: 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Bon, on va
2: faire
4: un maire. Je sais la hache. Député, oui.
2: Non.
4: Il va être assemblé, tu
2: vois.
4: C'est bien, mais on va dire qu'on va investir.
2: Yati.
4: Ça va être un peu. Et que c'est un moment où ça va être. Lève et que c'est un
2: aïe.
4: Père et dame, je lève et la canne de la canne de la canne.
2: Non.
4: Je te dis que député, faut. Mais on est ici. Assemblé, B, on est ici.
2: Yati.
4: Quelle loi, pour vous appeler.
2: Non.
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2: Mesdames et messieurs, bonsoir. Bienvenue dans cette édition d'information. Les titres, élections législatives et communales en Guinée. Les Guinéens sont appelés aux urnes depuis ce matin pour élire leurs députés et leurs conseillers communaux, le Premier ministre, chef de gouvernement, le président de la Haute Autorité de la Communication, Boubacar Yacine Diallo, et la directrice des élections ont tous voté à Conakry. Et puis, plusieurs candidats se sont également acquittés de leur devoir civique en ce jour d'élection législative et communale en Guinée. Dans les lieux de vote, tous ont exprimé la satisfaction de vivre ce moment démocratique pour le retour définitif à l'ordre constitutionnel. C'est tout pour le sommaire. Et puis, ce communiqué pour entamer cette édition portant prorogation de l'heure de clôture du vote pour les élections législatives et communales du 30 mai 2026. La directrice générale, vu la Constitution, vu la loi organique L-2025-026-CNT portant code électoral du 27 septembre 2025, vu le décret D-2025-087-PRG-CNRD-SGG portant attribution et organisation de la direction générale des élections du 14 juin 2025, vu le décret D-2025-124-PRG-CNRD-SGG portant nomination de la directrice générale des élections du 14 juin 2025, vu le décret des D-2026-0109-PRG-SGG modifiant les dates des élections législatives et communales du 24 mai 2026 ainsi que les dates d'ouverture et de clôture des campagnes électorales pour les élections du 10 avril 2026, considérant que des retards ont été constatés dans l'ouverture de certains bureaux de vote sur l'ensemble du territoire national lors des élections législatives et communales de ce dimanche 31 mai 2026, considérant que ces retards sont susceptibles de réduire le temps légalement accordé aux électeurs pour accomplir leurs devoirs civiques, considérant qu'il y a eu, dans l'intérêt de la préservation des droits électoraux des citoyens et du bon déroulement du scrutin, de proroger exceptionnellement l'heure de clôture du vote des CID. Article 1er de l'objet. La présente décision a pour objet de proroger exceptionnellement l'heure de clôture des scrutins relatifs.

0: relatifs aux élections législatives et communales organisées ce 10 mai 2026, article 2 de la prorogation de l'heure de clôture. Par dérogation à l'horaire initialement fixée à 18h00, la clôture des opérations de vote est reportée à 19h30 sur toute l'étendue du territoire national. Article 3 de la garantie de l'exercice du droit de vote. Les bureaux de vote demeurent ouverts jusqu'à l'heure fixée à l'article 2 de la présente décision afin de permettre à tous les électeurs présents ou se présentant avant cette échéance d'exercer leur droit de vote conformément à la loi. Article 3 de l'exécution. Les démembrements de la DGE, les autorités administratives déconcentrées et décentralisées, les membres des bureaux de vote ainsi que tous les agents électoraux sont chargés, chacun en ce qui le concerne, de l'application de la présente décision. Article 4 de l'entrée en vigueur. La présente décision prend effet immédiatement à compter de la date de sa signature et sera publiée et diffusée partout où besoin sera, Conakry le 31 mai 2026. Madame Camara Djenabou Touré. Et puis, continuons cette édition d'information élections législatives et communales en Guinée. La directrice générale des élections a fait un premier constat de la journée de vote. Djenabou Touré a évoqué une participation satisfaisante des électeurs à ces scrutins. Suivez sa réaction.
1: L'organisation de ces élections législatives et communales, et nous voyons que tout se passe très bien, c'est dans le calme. Les gens sont sortis. Et je suis satisfaite du déroulement du vote dans ce centre de vote qui est mon centre, mais également des informations qui nous remontent. Il faut reconnaître que le matin, il y a eu des difficultés au niveau logistique à plusieurs endroits, chose que nous avons pu au fur et à mesure régler. Et tout est rentré en ordre sur le territoire national et le vote continue. Et ensuite, une fois que nous serons au bureau, en fonction des analyses que nous allons faire, nous allons voir comment il faut finaliser le vote sur le territoire national. C'est de le remercier pour la maturité parce que nous sommes aux troisièmes élections, au troisième scrutin, au bout d'une année. Donc les Guinéens qui sont électeurs sont en train de démontrer qu'ils ont la maturité maintenant politique et que tout peut se passer sans incident dans notre pays. Nous les remercions et nous disons de continuer à voter tranquillement. Librement jusqu'à l'heure de clôture.

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